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0: Exactement 5 heures sur les ondes de la MBC Rodrigue FM en ce lundi. Alors j'espère que vous êtes bien, que vous avez passé un très bon week-end. En tout cas, merci. Ce démarre la semaine avec nous sur les ondes de la MBC Radio. À votre émission Lévi Rodrigue, on sera ensemble jusqu'à 7 heures. Et on démarre tout de suite avec les titres qui vous seront développés lors du grand journal à 6 heures ce matin, présenté par Mario Lisette. Bonjour Mario.
1: Merci Christelle, bonjour à vous également. Madame, Monsieur, bonjour et merci de nous rejoindre pour ce premier point info. 17% de cultures d'oignons touchées par l'anthracnose cette année contre plus de 80% l'année dernière. Un résultat attribué au respect des recommandations et des pratiques préconisées auprès des planteurs. Une équipe de la Farae effectue un suivi dans l'île. Rodrigue a enregistré 157 420 arrivées en 2025, soit une hausse de plus de 11% par rapport à 2024. La majorité des passagers sont arrivés par voie aérienne, des chiffres révélés par le Bureau des statistiques récemment. La vente de nourriture en ligne se multiplie à Rodrigue. Les autorités appellent au respect strict des règles d'hygiène et de sécurité alimentaire. Et Trail Trouloulou, la dernière manche de la Ligue de Trail s'est déroulée hier à Jantac. Brian Fils-François, Anne-Marie John et Achille Anne-François étaient exacts au rendez-vous. On se retrouve donc à 6 heures pour le développement de ces titres. Je vous laisse en la charmante compagnie de Christelle. À vous pour la suite.
0: Merci beaucoup, Mario. À tout à l'heure.
1: À tout à l'heure, Christelle.
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0: On prend tout de suite la direction de l'île Maurice en ligne pour les nouvelles du temps ce lundi. Le prévisionniste, M. Carson Moutia. Allô, bonjour.
5: Bonjour.
0: Allô, dis-nous qui nouvelle l'état une prévoit. Allô, Rodrigue Pouzordi, s'il vous plaît.
5: Oui, bonjour tout le monde. Donc, Rodrigue, je vous trouve dans une zone dégagée pour l'instant. Et donc, nous attendons du beau temps pour les prochaines 24 heures. Et la température maximale est pour légèrement supérieure à la moyenne. Et pour y entre 25 et 28 degrés. Et la minimale pour y entre 19 et 21 degrés. Et le vent peut souffler du sud-est de 25 km par heure. Et nous prenons des rafales de 50 km par heure devant l'endroit exposé. Et l'état de la mer praticable avec la houle du sud-ouest de l'eau de 2 mètres. Et comme aperçu pour la semaine, donc durant la semaine, nous toujours un vent modéré. Quoique à partir du mercredi, jeudi, temporairement, le vent le pourra affaiblir sur la région. Et la température aussi légèrement va s'augmenter pendant la semaine. Voilà, c'est un peu tout comme prévision de la météo. Bonne journée.
0: Merci beaucoup. Bonne journée à vous et à toute l'équipe à la station météo à Vakoua. Nous avons testé à Bilton PCR pour Rodrigue qui fit une tirée aujourd'hui, lundi le 21 septembre 2026, 4h15, grand matin. Les temps l'ont la mer pendant prochaines 24 heures, les temps pour bon, 10 vents pour souffler depuis 6 à environ 25 km/h, avec bande pointe 50 km/h. Dans la gonche avec Andéo brisant, la mer est praticable et n'a pas de la houle depuis 6 ouest, démettant Andéo brisant. Marée haute, 10h53 grand matin et 10h34 à soir. Marée basse, 4h20 dans l'après-midi et demain, 4h49 grand matin. Voilà pour ma nouvelle étendue d'après Station Météo. Va quoi, il Maurice.
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d'abord d'annoncer le décès de Monsieur Étienne Meunier. Décès de Monsieur Étienne Meunier, aussi connu sous le nom de Tika. Il était âgé de 85 ans. C'est un ex-habitant de Baie-aux-Huîtres. Le convoi mortuaire sortira de son domicile à Baie-aux-Huîtres en ce lundi 21 septembre 2026 à 10h pour se rendre en l'église Saint-Pierre à Baie-aux-Huîtres et de là au cimetière dans Sauzanglais. On nous prie d'annoncer aussi le décès de la petite Julia Lui. Décès de la petite Julia Lui, âgée d'un an. Le convoi mortuaire sortira chez sa mère, Madame Dorothée Levesque à Pointe-l'Herbe. La date et l'heure des funérailles vous seront communiquées ultérieurement. Et on nous prie d'annoncer le décès de M. Bernardin Akang. Décès de M. Bernardin Akang, aussi connu sous le nom de Dain, ex-habitant de Montlubar. Il était âgé de 75 ans, père de notre collègue Annick Akang. Le convoi mortuaire sortira chez sa fille Anessa Akang Meunier à Citron de Nice en ce lundi 21 septembre 2026 à 10h pour se rendre à la cathédrale de Saint-Gabriel et de là au cimetière de la paroisse. La MBC s'associe à la douleur de toutes ces familles endeuillées, spécialement à notre collègue Annick Akang.

Je te salue Marie, comblée de grâce. Le Seigneur est avec toi. Tu es bénie Marie entre toutes les femmes. Et Jésus, le fruit de tes entrailles, est béni. Sainte Marie, Mère de Dieu,

Alors voilà, 5 heures passées de 10 minutes. Bonjour, bonjour, The Tour, et bienvenue sur les ondes de la MBC. Audrey FM, en ce lundi matin, commençons cette nouvelle semaine dans la bonne humeur, avec le sourire et plein d'énergie positive. J'espère que vous avez passé un très très bon week-end, rempli de bonnes choses, et oui, bonnes choses positives, et surtout qui êtes là aujourd'hui, si elle est remplie de réussite et aussi beaucoup de bonnes choses que vous êtes capable d'accomplir aujourd'hui. En tout cas, merci de choisir à la MBC Rodrigue FM pour nous démarrer à la journée là ensemble dans l'émission Lévi Rodrigue, et merci à l'équipe qui peut accompagner moi ce matin. Comment vous êtes entendu à la rédaction? C'est Mario Lisette. À la technique, en ce lundi, Stenio Prosper, assistante à la production, Marie-Danielle Perrine Meunier. Comme chauffeur, Rodney Jolicoeur, et c'est Christelle au micro pour vous accompagner jusqu'à 7 heures. Pour démarrer en douceur, place à une magnifique chanson d'Elton John. Je vous propose le titre Daniel ce matin. Bonne écoute et surtout bonne journée. Et pas oublier ce bon message d'anniversaire au 82 83 Mighty 84 48 pour ban abonné MTL.

Alors, après cette belle chanson d'Elton John, on poursuit notre matinée en musique. Toujours une ambiance agréable et positive. On reste dans l'émotion avec un grand talent de la chanson francophone. Voici maintenant Garou pour continuer à vous accompagner en ce début de semaine. Très bonne écoute sur les ondes de la MBC Rodrigue FM.

Garou quoi, pour démarrer la journée en ce lundi. Jerry and the Resistance et Agitar Mahdi pour la suite. À 15. En tout cas, bonjour, Mansekifek, rejoins-nous.

Et voilà, Paquelaz qui emmène nous à 5h26 minutes. Et chaque lundi est une nouvelle occasion de repartir du bon pied. Oui, peu importe qui va en difficulté et qui va en petit souci. La semaine passée, nous nous avons affronté. Zordi, oui, dans la possibilité pour écrire un nouveau. Histoires, alors oui, une page neuf devant vous. Et surtout, gardez confiance en vous, avancez à votre rythme et n'oubliez jamais que chaque petit pas compte. À 5h30, ce sera la page météo et la lecture des David Desic. Lady Gaga, Bruno Mars, Die with a Smile.

0: Et à 5h passées de 31 minutes, voyons quoi, les David décédés de ce matin. On nous prie d'annoncer le décès de M. Bernardin Akang, décès de M. Bernardin Akang, aussi connu sous le nom de Dain, ex-habitant de Montlubarc. Il était âgé de 75 ans. Père de notre collègue Annick Akang, le convoi mortuaire sortira chez sa fille Anessa Akang Munich à Citron de Nice en ce lundi 21 septembre 2026 à 10h. Pour se rendre dans la cathédrale de Saint-Gabriel et de là au cimetière de la paroisse. On nous prie d'annoncer aussi le décès de la petite Julia Lui. Décès de la petite Julia Lui, âgée d'un an, le convoi mortuaire sortira chez sa mère, Madame Dorothée Levesque à Pointe-l'Herbe. La date et l'heure des funérailles vous seront communiquées ultérieurement. Et on nous prie d'annoncer le décès de M. Étienne Meunier. Décès de M. Étienne Meunier, aussi connu sous le nom de Tiquin. Il était âgé de 85 ans. C'est un ex-habitant de Béaux-Huîtres. Le convoi mortuaire sortira de son domicile à Béaux-Huîtres en ce lundi 21 septembre 2026 à 10h pour se rendre en église Saint-Pierre à Béaux-Huîtres et de là au cimetière d'Anseux-Anglais. La MBC s'associe à la douleur de toutes ces familles endeuillées.
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0: Et voyons tout de suite les nouvelles du temps. D'après ce communiqué de la météo pour Rodrigue Mi, à 4h30 en ce lundi 21 septembre 2026. Situation générale, des alizés modérés prévalent sur notre région. Prévision pour les prochaines 24 heures, beau temps au cours de la journée. La température maximale sera légèrement supérieure à la moyenne et sera entre 25 et 28 degrés Celsius. Essentiellement beau, cette nuit, la température minimale sera entre 19 et 21 degrés Celsius. Le vent soufflera du sud-est à environ 25 km/h avec des pointes de 50 km/h. Mer agitée au-delà des récifs avec des houles du sud-ouest de l'ordre de 2 mètres. Concernant la pluviométrie, durant les dernières 24 heures, quelques traces de pluie enregistrées à Pointe-Canon, 0,1 mm de pluie enregistrée à Plaine Corail, 0,2 mm enregistrée à Patatéophile. Marée haute à 10h53 et 22h34, marée basse à 16h20 et demain à 4h49. Le lever du soleil aujourd'hui est prévu à 5h37 et le coucher du soleil dans l'après-midi à 17h42. Donc, est stable à PCR pour Rodrigue qui finit ses réseaux dit lundi, les 21 septembre 2026, 4h15. Grand matin, les temps de la mer pendant prochaines 24 heures, les temps pour bon, 10 vents pour souffler, et les piscines, c'est environ 25 km avec bande pointe, 50 km dans la gonfle et en déobrisant, la mer est praticable. Et dans la houle, des piscines, où est démettre en déobrisant, marée haute 10h53 grand matin et 10h34 à soir, marée bas. 4h20 dans l'après-midi avec des mains, 4h49, grand matin. Voilà pour ma nouvelle étang d'après Station Météo, Vacois, Île-Maurice.
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5h passé de 35 minutes. Bonjour, bonjour. Quelle manière. J'espère que vous êtes bien, vous êtes corrects, que cette la journée bien commencée. Surtout, j'ai une passée bonne la soirée. En tout cas, c'est avec plaisir qui m'accompagne jusqu'à 7h pour nous l'émission Lévé Rodrigue. Dédié à tout bonne mamzelle qui peut écouter la radio. C'était Lyoko.

0: Et voilà, Mamzelle avec Stelio, Pierre-Louis, qui amène nous à 5h38 minutes.
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0: Et nous passons tout de suite à la page horoscope de ce matin.

On démarre bien sûr avec l'horoscope des béliers, comme d'habitude. Une nouvelle semaine commence avec de belles occasions d'avancer. Faites confiance à vos idées et gardez votre enthousiasme. Pour les taureaux, la patience sera votre meilleur allié. Prenez le temps de bien faire les choses, appréciez le soutien de vos proches. Pour les gémeaux, une conversation agréable pourrait égayer votre journée. Soyez ouverts aux nouvelles idées et aux belles rencontres. Pour les cancers, accordez de l'importance à votre famille et à vos émotions. Une petite attention peut apporter beaucoup de bonheur. Pour les lions, votre énergie vous aidera à relever les défis du jour. Restez concentrés sur vos objectifs et avancez avec confiance. On continue avec l'horoscope des vierges. Une journée propice à l'organisation et aux nouveaux projets. Chaque petit effort vous rapproche de vos ambitions. Balance, recherchez l'harmonie et évitez les tensions inutiles. Un peu de calme peut vous aider à prendre de bonnes décisions. Scorpion, votre détermination vous permettra de faire avancer vos projets. Croyez en vous, en votre potentiel et ne baissez pas les bras. Sagittaire, les

laisser place à l'optimisme et à la découverte, une bonne nouvelle pourrait illuminer votre journée. Pour les Capricornes, le travail et la persévérance porteront leurs fruits. Avancez étape par étape et gardez confiance en vos capacités. Les Verseaux, une idée originale pourrait vous inspirer. Osez sortir de la routine et accueillez les nouvelles possibilités. Et on termine avec les Poissons. Prenez du temps pour vous et entourez-vous de personnes positives. Écoutez votre intuition et gardez le sourire. Et voilà pour votre horoscope du jour. Que vous soyez Bélier, Taureau, Poisson ou autre, je vous souhaite à toutes et à tous une excellente journée pleine de bonne humeur et de belle énergie. Et surtout, surtout, restez branchés sur les ondes de la MBC Audrey FM. 5 heures passées de 41 minutes.

Elle était en fine arrivée avec groupe Negro pour la vie, 5h45, et nous passons tout de suite à nos pages éphémérites du jour. En ce 21 septembre, nous souhaitons

bonne fête au Mathieu. Et oui, aussi, les formes des apparentés, Mathieu comme Mathéo, comme... Le prénom vient de l'hébreu et signifie « don de Dieu ». Concernant saint Matthieu, apôtre et évangéliste, les évangiles racontent l'appel de ce collecteur d'impôts à suivre Jésus. La tradition chrétienne lui attribue le premier évangile du Nouveau Testament. Son symbole dans l'art est un homme à Élie, souvent représenté comme un ange. Son ancienne profession explique son patronage des comptables et des percepteurs. La fête évoque surtout la possibilité de changer de vie. Dans les églises occidentales, la fête de Matthieu honore l'un des 12 et la transmission du message évangélique. Plusieurs calendriers orientaux le célèbrent aussi le 16 novembre. Et on célèbre aujourd'hui la Journée internationale de la paix. C'est l'occasion de rappeler l'importance de la tolérance, du respect et de la solidarité entre les peuples. La paix commence aussi par nos gestes quotidiens dans nos familles, nos communautés et notre lieu de travail. Et à noter que notre série de rubriques cette semaine consacrée à la paix. On célèbre aussi aujourd'hui la Journée mondiale de la maladie d'Alzheimer. Cette journée vise à sensibiliser le public à la maladie d'Alzheimer et aux difficultés rencontrées par les personnes touchées ainsi que leurs proches. Elle nous invite à faire preuve de compréhension, de patience et de bienveillance envers les personnes vivant avec cette maladie. L'émission Santé et bien-être en ce lundi sera concentrée à la maladie d'Alzheimer. Et c'est arrivé en 21 septembre 1964, Malte accède à l'indépendance du Royaume-Uni. Et en 1976, les Seychelles deviennent membres de l'Organisation des Nations Unies.

Et voilà pour la page éphéméride de ce matin, une nouvelle semaine qui commence. Alors cultivons la paix, partageons la gentillesse et n'oublions surtout pas que chaque petit geste positif peut faire une grande différence. Excellente journée à tous.

Et voilà, fais-moi connaître avec Baba Botsoir qu'à 5h passées de 52 minutes en cette journée internationale de la paix, prenons un petit moment pour penser à ce qui nous rassemble, le respect, la tolérance, l'amour et la solidarité, parce que la paix commence aussi par chacun de nous, par un geste, un sourire ou simplement une parole bienveillante. Et pour accompagner ce message de paix, place à un grand classique de John Lennon, Imagine. Très bonne écoute à tous.

Et voilà, en cette journée internationale de la paix, faisons résonner un message simple. La paix commence aussi par nous, par nos paroles, nos gestes et notre façon de traiter les autres.

0: Merci de choisir la MBC Rodrigue FM pour débuter votre journée en ce lundi. Il est exactement 6 heures. Accueillons tout de suite Mario Lisette pour le Grand Journal. Bonjour Mario.
1: Merci Christelle. Oui, bonjour à vous. Au sommaire, 17% de cultures d'oignons touchées par l'anthracnose cette année contre plus de 80% l'année dernière. Un résultat attribué au respect des recommandations et des pratiques préconisées auprès des planteurs. Une équipe de la FARE a effectué un suivi dans l'île. Rodrigue a enregistré 157 420 arrivées en 2025, soit une hausse de plus de 11% par rapport à 2024. La majorité des passagers sont arrivés par voie aérienne, des chiffres révélés par les bureaux des statistiques récemment.

0: La vente de nourriture en ligne se multiplie à Rodrigues. Les autorités appellent au respect strict des règles d'hygiène et de sécurité alimentaire. Et à l'étranger, Trail Trouloulou, la dernière manche de la Ligue de Trail s'est déroulée hier à Jontac. Brian Fils François, Anne-Marie John et Achille Anna François étaient exacts au rendez-vous. Madame, Monsieur, bonjour et bienvenue à l'écoute de ce journal. De plus de 80% des cultures touchées l'année dernière, à environ 17% cette saison. L'anthracnose de l'oignon connaît une nette régression à Rodrigues. Une amélioration que les techniciens attribuent notamment au respect des recommandations et des pratiques préconisées auprès des planteurs. Deux officiers du FARE, le Food and Agricultural Research and Extension Institute, sont dans l'île depuis mardi pour évaluer la situation sur le terrain et échanger avec les producteurs. Si les résultats sont encourageants, la vigilance reste de mise afin de préserver les cultures et consolider les acquis. Mike Pierre-Louis.
1: À Port-Sud-Est, chez la famille Chansao, la récolte d'oignons touche déjà à sa fin. Les producteurs se disent satisfaits de la qualité des bulbes arrivés cette année à maturité plus tôt que prévu. Ils souhaitent désormais bénéficier d'un soutien pour mettre en place un système d'irrigation goutte à goutte et améliorer davantage leur production.
2: Je ne prépare la semence, sinon elle met dans l'incubateur, une chauffée, mais nous trouvons le résultat. On a dit entre nous, plus la pluie tombe, les propagent plus vite. Mais si nous payons arroser avec sprinkler, ni comment dire la pluie même, mais moi, pour comment dire, faire une demande à l'Assemblée régionale si tu es capable de mettre un subside pour bien planter. Surtout planter aux oignons pour dripper. Ça m'a rendu entre nous, à mon pensée, les types moins alarmants qui étaient.
1: Sur le terrain, les techniciens constatent également une meilleure application des conseils et des formations dispensées aux planteurs. Au terme de leur visite, un débriefing a permis de compiler les observations et de dresser un bilan de la situation.
3: Pas dire maladie là, infinie, mais encore là. Mais toujours, on a un travail derrière, un travail de suivi qui est bien fait. Quand nous finissons de récolter, ben, il y a infecté, qui reste dans le carreau, tout ça. Maladie là pour rester. Donc la sanitation est très très importante pour contrôler la maladie. Et aussi, plus important là, dans ces contributions ben, plantées, les autres mêmes. Surtout les autres façons plantées, distance, irrigation. Et aussi, quand il y a une maladie là, quand on a une condition surtout favorable pour le développement de la maladie là, vous pouvez prendre des précautions et qu'ils aient dans d'autres produits disponibles pour être capables de faire le traitement.
1: La filière reste néanmoins en phase de reprise. Une cinquantaine de planteurs seulement se sont consacrés à la culture de l'oignon cette année, contre environ 300 habituellement. Malgré cette baisse du nombre de producteurs, la commission de l'agriculture table sur une récolte d'environ 50 tonnes.
0: Les chiffres concernent l'année 2025, donc selon le Digest of Statistics on Rodrigues, publié par Statistics Mauritius au début de ce mois, 157 420 arrivées ont été enregistrées dans l'île, soit une hausse de plus de 11% par rapport à 2024, une progression marquée notamment par une forte fréquentation en fin d'année, avec un pic enregistré au mois de décembre. Marie-Pierre Émilien Philippe.
4: En 2025, 157 420 arrivées ont été enregistrées à Rodrigues, un chiffre en nette progression par rapport à l'année précédente. La grande majorité des voyageurs ont rejoint l'île par voie aérienne. Le transport maritime reste largement minoritaire avec seulement 828 arrivées. Maurice demeure de loin le principal marché, avec 97 982 arrivées enregistrées au cours de l'année. Les résidents de Rodrigues représentent pour leur part 33 017 arrivées. La Réunion et la France suivent avec respectivement 10 803 et 10 693 arrivées. La fréquentation varie toutefois sensiblement selon les périodes de l'année. Le pic a été enregistré en décembre avec 20 921 arrivées, devant novembre avec 15 948 et avril avec 15 647. À l'inverse, février a enregistré la fréquentation la plus faible avec 8 413 arrivées. Au total, 156 619 départs ont également été enregistrés en 2025, soit 801 arrivées de plus que de départs sur l'ensemble de l'année, une fréquentation en hausse qui peut bénéficier à l'ensemble de l'écosystème touristique, de l'hébergement à la restauration, en passant par le transport, l'artisanat

0: et des activités de loisirs.
1: Et on parle d'autre chose à présent. Les offres de plein préparées se multiplient sur les réseaux sociaux à Rodrigue. Pour de nombreux petits entrepreneurs, la vente de nourriture en ligne devient une alternative à la restauration traditionnelle. Moins de charges, moins de gaspillage et des commandes ciblées avec livraison et récupération sur place. Mais derrière cette nouvelle pratique, une exigence demeure essentielle. Le respect strict des règles d'hygiène et de sécurité alimentaire. Reportage Mike Pierre-Louis.
2: Elle s'est mise à son compte en 2023. Depuis, Daniela Manon poursuit son petit bout de chemin. Elle utilise notamment Facebook pour présenter ses plats, mais également pour prendre les commandes de ses clients.
3: Avant, je cuisinais l'hôtel en décembre 2022. Je me suis dit que je suis mort. Après, je me suis repris au travail. Je me suis dit que je suis mort. Je me suis commencé par burger en 2023. Je suis dans un restaurant. Moi, tu faisais lever moi ouvert un restaurant là. Tous les jours, moi, faisais ouvert un restaurant, mon petit. Là, moi, tu faisais des avantages encore. Et ce qui, du monde, pouvait manger. Là, nous stress.
2: La restauration, qu'elle soit traditionnelle ou moderne, a un point commun, des règles strictes en matière d'hygiène et des réglementations sanitaires qui doivent être respectées.
4: Food premises, ils sont obligés d'être munis d'un food handler certificate. Donc, ça food handler certificate, c'est toute une étape. Donc, ils viennent au bureau, ils font son application. À ce moment-là, nous, on va aller à l'hôpital pour guetter. Là-bas, on va faire des fainbourg, guetter si il y a un kit parasite ou les autres virus ou bactéries qui sont capables de transmettre une maladie communicative. À ce moment-là, quand ils finissent par ça, ils viennent au niveau bureau. À ce moment-là, ils suivent cours et ils sont capables de travailler dans n'importe qui food premises. Ils viennent dans ce place de préparation, quand vous faites toute mise en place, cuisson et ce service. Donc, il y a trois étapes là, obligatoires pour qu'il commence à nous dire qu'il n'y a aucun de cross-contamination. Le client, lui, bousin, guetté, ciment, spécialité, lui, apte.
2: L'achat en ligne présente également certains risques. Le client peut avoir de mauvaises surprises concernant la salubrité des produits vendus et achetés, leur qualité ou encore le respect des engagements pris par le vendeur. Il incombe donc au client de choisir des personnes ou des commerces en qui ils peuvent avoir confiance afin d'éviter tout risque de déception, voire de contamination alimentaire.
1: Une quinzaine de jeunes de l'ONG Scholes Rodrigues et des participants du Duke of Edinburgh Award ont tenu à marquer le World Cleanup Day ce samedi 19 septembre. Pendant toute une journée, ils ont sillonné la région de montagne malgache afin de débarrasser les sentiers et les espaces boisés des déchets abandonnés. Une mobilisation qui vise également à encourager d'autres jeunes à s'engager en faveur de la protection de l'environnement. Cette campagne organisée dans le cadre du World Cleanup Day, rejoint les objectifs de Scholes Rodrigues et du Duke of Edinburgh Award, encourager les jeunes à s'impliquer davantage dans le volontariat et dans la protection de leur environnement. Les réactions de Malika Perrine, participante du Duke of Edinburgh Award, et Héloïse Meunier, Technical Officer chez Scholes Rodrigues.
5: Au lieu qu'ils m'ont resté à la case, mon écran, mon casse-tête, on vient me venir donner coup de main pour nettoyer l'environnement à cause du changement climatique qui peut arriver. Il y a une manière aussi pour qu'ils me montrent les gens qui sont venus venir pour venir aider pour garder l'environnement propre. On trouve aussi dans le bois, du moins venir dire des autres saletés partout.
6: Le World Cleanup Day, c'est une activité qui peut faire tout autour du monde, avec les jeunes et autres, et surtout cette année-ci, dans le cadre des 70 ans de Award, nous aussi, nous pouvons travailler en collaboration avec le Award Alumni pour nous rendre cette activité-là un petit peu plus marquante, pour qu'ils nous montrent, les jeunes aussi, l'importance de cette collaboration, surtout dans tout ce qui est nettoyage et garder utilisé Rodrigue propre.
1: Et puis, dans le sillage des célébrations de ses 25 ans, la résidence Full Sapat a parrainé le trail Trouloulou, dernière manche de la Ligue de trail de la Artillée, Road Trail Association pour cette année. Le départ et l'arrivée ont eu lieu à Jantac, dans la cour de cette résidence emblématique de Rodrigue, ce dimanche 20 septembre. Sur le plan des performances, Brian Fils François, Anne-Marie John et Achille Anna François concluent la saison sur les chapeau de roue

0: tandis que Charles-Thierry Félicité se positionne comme un coureur en pleine progression qui devra être suivi de près à la saison prochaine. Ils ont survolé la Ligue de Trail 2026 avec de bonnes performances. Achillana François et Brian Fils, et Brian Fils François terminent la saison de façon impressionnante et espèrent progresser davantage la saison prochaine. La Road Trail Association prépare déjà les prochaines échéances, donc à savoir le trail pour une cause en octobre et le trail de Rodrigue en novembre. Les réactions de Michael Hallette, vice-président de la Road Trail Association.
1: Par rapport à une grande réussite qu'ils ont gagnée en 2025, ça a une répercussion positive en 2026. Et nous trouvons de plus en plus de personnes non initiées au départ qui rejoignent nous. C'est très très positif et nous attendons à ce que la communauté des trailers a grandi encore plus. À Rodrigue, le sport roi, c'est le trail. Il nous peut faire nous connus à l'extérieur et man trailer d'ailleurs, je n'ai pas envie de courir au paradis.
0: Et donc, sachez aujourd'hui, mesdames et messieurs, lundi 21 septembre, le monde célèbre la Journée internationale de la paix, une journée qui pour rappeler que la paix se construit chaque jour par le respect, le dialogue, la solidarité et la tolérance, faisant donc de la paix un engagement de tous pour un monde plus juste et plus humain. Le rappel des titres pour clore ce journal. « 17% de cultures d'oignons touchées par l'anthracnose cette année contre plus de 80% l'année dernière. Un résultat attribué au respect des recommandations et des pratiques préconisées auprès des planteurs. Une équipe de la Farae effectue un suivi dans l'île. » Rodrigue a enregistré 157 420 arrivées en 2025, soit une hausse de plus de 11% par rapport à 2024. La majorité des passagers sont arrivés par voie aérienne, des chiffres révélés par le Bureau des statistiques récemment. La vente de nourriture en ligne se multiplie à Rodrigue. Les autorités appellent au respect strict des règles d'hygiène et de sécurité alimentaire. Et Trail Trouloulou, la dernière manche de la Ligue de Trail s'est déroulée hier à Jontac. Brian Fils François, Anne-Marie John et Achillana François étaient exacts au rendez-vous. Et voilà donc, c'est la fin de ce journal. Merci de l'avoir suivi. On se retrouve dans un instant pour la page sportive.
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0: Voilà donc, bonjour à vous tous, surtout bonjour à tous les amis sportifs qui nous écoutent à l'instant. L'actualité sportive, donc les résultats d'hier et les rendez-vous d'aujourd'hui à l'international. La journée de dimanche donc a été riche en football en Angleterre et dans les grands championnats européens. Football donc en Premier League, Liverpool s'est imposé 1-0 sur la pelouse de Bournemouth grâce à un but d'Alexander Isak. Manchester City a remporté un match spectaculaire face à Sunderland 5-3. Leeds United et Crystal Palace se sont quittés sur un score nul 0 partout. En Espagne, en Italie et en France, les principaux championnats ont également livré leur lot de buts, de surprises et de performances remarquées. Aujourd'hui lundi, le programme de football est un peu plus calme après un week-end particulièrement chargé, mais plusieurs rencontres restent à suivre en Europe. Côté tennis, les compétitions se poursuivent avec plusieurs matchs au programme. Les joueurs et joueuses cherchent déjà à accumuler les victoires et les points importants pour la suite de la saison. En basket, la compétition continue également avec plusieurs affiches à suivre, notamment aux États-Unis. Les équipes poursuivent leur bataille et chaque rencontre peut avoir son importance. En football américain, une nouvelle affiche est également au programme aujourd'hui avec les amateurs de NFL qui auront de quoi se mettre sous les dents. Et en rugby, donc, le programme est plus léger ce lundi après un week-end riche en rencontres. Et voilà donc, c'était la page sportive de ce lundi. Merci pour votre écoute. Merci à Stenio Prosper pour son support technique

Ce matin, Marie-Danielle Périne-Muni, notre assistante à la réalisation. Et dans un instant, vous allez retrouver Christelle pour la suite et fin de cette présente émission. Je vous souhaite de passer une très bonne journée à l'écoute de Rodrigue FM. Et au plaisir de vous retrouver à 9h pour le Flash en créole. À vous Christelle pour la suite.

6h17, merci à Marie-Elisette qui nous présente nous ce matin le journal de 6h et aussi les infos sports. Et nous souhaitons y passer une bonne journée. Bonjour, bonjour The Two, bonjour Lille Rodrigue, bonjour Lille Maurice qui manière, et bonjour à tout le monde qui écoute nous à travers le monde via Internet. Et m'espérez vous êtes bien, mais c'est d'ailleurs vous êtes pas dans ce moment-là avec nous, même si vous êtes loin, vous êtes prendre des nouvelles de The Lille Rodrigue. Et oui, oui, d'ailleurs, je salue M. Perrine qui peut écouter nous au Canada, qui nous envoie un petit message depuis bien, bien bonheur. Merci pour l'écoute. Et je souhaite un bon courage tout le monde qui déjà à l'autre lieu de travail. Je connais qui finit de lever depuis bien bonheur. Il arrive, travail. Et ne pas oublier aussi, Band, c'est qui l'All Night Shift depuis hier soir. En tout cas, je souhaite passe un très bon la journée. 6h passées de 18 minutes.

Alors voilà, après que la chanson Les Smolouik de Jayon, nous continuons à 6h25 avec cette bande message l'anniversaire. Bonjour, je souhaite mon marraine blanche un très bon anniversaire. Joie, bonheur, prospérité, santé, longue vie de

On dépasse au fiole, canard de l'Union. Pour Marie-Claire Samoisi Kingen-Solas, de la part de son époux et ses enfants de Rivière-Coco. Bonjour, bon anniversaire à Richeline Panin de Rivière-Coco Kingen-Solas, de la part d'une amie. Gros bisous. J'aimerais souhaiter bon anniversaire à Andrew Bott de Corail Petite Butte, qui fête son anniversaire aujourd'hui, demandé par Isabelle. Bon anniversaire à Monsieur Michel Samoisi de Rivière-Coco qui gagne cela à Zordi, à toute la famille, Rodrigue, Maurice, souhaite-lui un très bon anniversaire, qui bon dégage plus longtemps parmi nous et qui lui donne toujours ce bon exemple. Gros bisous Monsieur Samoisi. Bon anniversaire à Monsieur Samoisi de la part de toute la famille, qui bon des prothèses et Godly en bonne santé. Gros bisous. Wow. Me souhaite un très bon anniversaire à mon garçon Cédric de Latanier, demandé par ce soeur, ce beau-père et ce petit papa, ce madame et ce mamie Chantal d'Auclair. Allô, voilà, bon anniversaire de tout qui est là, Zordi, et me souhaite un très bon anniversaire à monsieur Michel Samoisi de Rivière Coco, et lui qui participe souvent dans l'émission. Et que nous souhaitons qu'il vive encore longtemps pour qu'il participe encore plus. Et bon anniversaire de tout qui gagne l'AS, Zordi, toute l'équipe de la MBC, ce jeune à moi, pour cette autre personne pour la journée. Surtout, profite de que cette, sa date de Tingaïla, sa date de Tingaïla prend naissance.

Alors voilà, 6h passées de 32 minutes et nous passons tout de suite à nos rubriques, à la rubrique cette semaine consacrée à la Journée mondiale de la paix et ce matin, la rubrique présentée par Rosie Lamennie.

0: Chaque 21 septembre, le monde commémore la Journée internationale de la paix. Alors que l'Assemblée générale de l'ONU cause lors la Journée mondiale de cesser le feu et la non-violence, la paix est beaucoup plus profond que ça. La vraie paix commence à l'intérieur de soi. Nous écoutons Sister Suniti de Brahmakumari qui vous cause nous lors cette journée très spéciale.
1: Le thème pour cette année-ci, pour Journée mondiale de la paix, c'est investir dans la paix avec amour et unité pour ne pas promouvoir la paix globale. Donc, rappelle que nous sommes un être de paix, un être de lumière, un être divin. Nous sortis du monde de la paix et nous sommes pour retourner dans le monde de la paix et nous sommes pour vivre en paix avec tout le monde, avec beaucoup d'humilité, avec honnêteté. Et dans sa façon-là, avec la foi, avec amour, toute une qualité positive qui émerge, quand nous sentons-nous bien confortables avec les autres, et les autres aussi, sentis-nous confortables et nous ressentis, nous fait vibrer la paix. Aujourd'hui, Journée mondiale de la paix, au centre de Brahmakumari, à partir de 9h jusqu'à 5h, l'UP lance une invitation, n'importe qui s'en là, qui est capable de venir, nous méditer ensemble, pour nous capable de ressentir ça, la paix là, expérience la paix, et aussi promouvoir la paix, vibrer la paix dans l'environnement, dans le pays et dans le monde entier. Donc, c'est une grande coopération qui nous paie demander à tout à chacun et dans sa façon-là, nous capables de contribuer pour quelques minutes de paix. Je veux dire, d'après cette convenance, vous êtes capable de contribuer comme une minute de paix, vous êtes en vie.
0: Parmi les actions qui nous capables de prendre pour militer pour la paix, c'est jette un regard à l'intérieur de soi, faire la paix avec soi-même. C'est le début de la paix dans le monde.
2: Et voilà, merci à Rosie qui assiste à Suniti pour la rubrique de ce matin, 6h35.

0: Et voilà cette chanson de Siké qui nous emmène à 6h42 minutes, l'heure pour nous passer à bonne annonce et communiquer. On démarre avec les quelques avis d'essai de ce matin. On nous prie d'annoncer le décès de la petite Julia Lui. Décès de la petite Julia Lui, âgée d'un an, quand le convoi mortuaire sortira chez sa mère, Madame Dorothée Levesque, à Pointe-l'Herbe. La date et l'heure des funérailles vous seront communiquées ultérieurement. On nous prie d'annoncer le décès de M. Bernardin Akang. Décès de M. Bernardin Akang, aussi connu sous le nom de Dain, ex-habitant de Montlubar, il était âgé de 75 ans, père de notre collègue Annick Akang. Le convoi mortuaire sortira chez sa fille Anissa Akang Meunier à Citron de Nice en ce lundi 21 septembre 2026 à 10h pour se rendre dans la cathédrale de Saint-Gabriel et de là au cimetière de la paroisse. On nous prie d'annoncer aussi le décès de Madame Marie-Catherine Prosper. Décès de Madame Marie-Catherine Prosper des Gaspard, aussi connue sous le nom de Tanti Kerr. Elle était âgée de 83 ans. C'est une ex-habitante de Citron de Nice. Le convoi mortuaire sortira de son domicile à Citron de Nice. La date et l'heure des funérailles vous seront communiquées ultérieurement. Et on nous prie d'annoncer le décès de M. Étienne Meunier. Décès de M. Étienne Meunier, plus connu sous le nom de Tic. Il était âgé de 85 ans. C'est un ex-habitant de Baie-aux-Huîtres. Le convoi mortuaire sortira de son domicile à Baie-aux-Huîtres en ce lundi 21 septembre 2026 à 10h pour se rendre en église Saint-Pierre à Baie-aux-Huîtres et de là au cimetière Danseuse Anglais. L'AMBC s'associe à la douleur de toutes ces familles endeuillées.
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0: On enchaîne avec les autres communiqués. On démarre avec ce communiqué du bureau du chef commissaire, bureau chef commissaire informe public qui peut faire poste. Medical and Health Officer, senior Medical and Health Officer dans l'Assemblée régionale Rodrigue. Tout candidat qui est intéressé, capable, prend forme application, leur réception à l'administration centrale pour Mathurin. Date limite pour soumettre application pour sa poste là, les jeudis le 24 septembre 2026 avant 3h15 tantôt. Pour plus renseignements, public capable de l'affiche, le notice board est dans le journal. Appel à candidature pour Banzen, commission Zénès lance application pour programme fonds insertion jeune FIG pour Banzen en 18 et 35 ans. Qui pas l'école et qui pas travail, qui a envie d'améliorer ses compétences dans un secteur spécifique. Programme Fonds Insertion Jeune permet à Enzen d'être plus employable à travers Ban Stars Formation, côté employé Ban candidat sélectionné pour bénéficier d'un stipend 10 000 roupies par mois pour une période 6 mois. Stars App est commencé à partir octobre 2026 pour un formulaire application. Banzen qui intéressait Bizin, qui passe côté Ban Santénès, Commission La Zénès et Bureau Centre d'accueil, Malabar. Pour plus renseignements, c'est capable téléphone, le 83 15 545. Ban Forme Application, Bizin retourne Bureau Centre d'accueil Malabar, au plus tard, lundi, le

0: le 21 septembre 2026 avant 3h15. L'aérodrome Emergency Planning Committee AEPC de l'aéroport Plan Corail informe la population qu'Ibuena un exercice de simulation d'urgence à l'aéroport de Plan Corail ce mercredi 23 septembre 2026. De ce fait, un véhicule d'urgence pour actif dans la route, le public avisé pour prendre toutes les précautions nécessaires. Le AEPC compte la collaboration du public et remercie eux d'avance. SMI Mauritius Rodrigue peut lancer une formation au Beauty Care and Grooming Basic Level. Ben, entrepreneur et aspirant entrepreneur qui est intéressé et que sa formation-là vient enregistrer eux, code bureau SMI Mauritius à Malaba, à partir lundi le 21 septembre jusqu'à mardi le 29 septembre 2026 de 8h45 à 16h. Vous avez besoin d'apporter votre carte d'identité pour sa formation-là. Et la NFIS à payer. Pour plus l'information, téléphone le 83 14 428 ou check nos pages Facebook SMI Mauritius Limited. Si vous avez passé de 47 minutes, nous allons guetter nouvelle l'étanque.
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0: D'après ce communiqué de la météo pour Rodrigue Emi à 4h30 en ce lundi 21 septembre 2026. Situation générale, des alizés modérés qui prévalent sur notre région. Prévision pour les prochaines 24 heures, beau temps au cours de la journée. La température maximale sera légèrement supérieure à la moyenne et sera entre 25 et 28 degrés Celsius. Essentiellement beau cette nuit, la température minimale sera entre 19 et 21 degrés Celsius, le vent soufflera du sud-est à environ 25 km/h avec des pointes de 50 km/h. Mer agitée au-delà des récifs avec des houles du sud-ouest de l'ordre de 2 mètres. Et concernant la pluviométrie, durant les dernières 24 heures, quelques traces de pluie enregistrées à Pointe Canon, 0,1 mm de pluie enregistrée à Plaine Corail, 0,2 mm enregistrée à Patatéophile. Marée haute à 10h53 et 22h34, marée basse à 16h20 et demain à 4h49. Le coucher du soleil aujourd'hui est prévu pour 17h42. Nous l'étastons à Bulletin PCR pour Rodrigue qui finit tirer aujourd'hui lundi le 21 septembre 2026, 4h15, grand matin. Les temps, l'eau la mer pendant prochaines 24 heures, les temps pour bon, dix vents pour souffler d'épicide et environ 25 km/h. Egban Pointe, 50 km. Dans l'Agon et Andéo Brisant, la mer est praticable et dans la houle depuis sud-ouest, démet Andéo Brisant, marée haute 10h53 grand matin et 10h34 à soir, marée bas 4h20 dans l'après-midi et demain 4h49 grand matin. Voilà pour ma nouvelle étendue d'après station météo. Va quoi?
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0: Voilà pour les annoncer. Communiquer en ce lundi, 6h50 minutes. À l'écoute, Captain Oligan, à l'absolution.

que je vais vous laisser pour ce matin. Mais avant de terminer cette matinée, gardons en tête le beau message de cette journée internationale de la paix. La paix commence par chacun de nous, dans nos paroles, nos gestes, notre façon de respecter, d'écouter les autres. Que cette journée nous rappelle que même un petit geste de gentillesse, un sourire, un pardon ou une main tendue peut contribuer à rendre notre monde un peu plus paisible. Merci à l'équipe qui m'accompagne moi ce matin, Seigneur Prosper à la technique, Mario Lisette à la rédaction, Marie-Danielle Perry-Meunier assistante à la production. Merci YouTube, vous êtes l'écoute, vous êtes fidélité à la MBC Rodrigue FM. Merci d'avoir été avec nous ce matin, prenez soin de vous, prenez soin des autres et surtout continuons à faire vivre la paix autour de nous. Très belle journée à toutes et à tous et à très bientôt sur Rodrigue FM. Gros bisous, c'était Christelle au micro.

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1: Très belle matinée, il est 7h. Avec Jean-François Lecnic. Bonjour Jean-François.
2: Bonjour Sophie, bonjour à tous.
1: Et les titres.
2: En marge de la 81e Assemblée Générale des Nations Unies, le ministre Ritesh Ramphal entame une série de réunions bilatérales à New York, en ligne de mire le dossier Chagos. Affaire Jean-Carl Élisée, des enquêteurs de la FCC et du Cyberlab s'envolent pour l'Europe afin d'analyser le téléphone au cœur du transfert de fichiers. Le thon et l'espadon mauricien refoulés d'Europe, le syndicat des pêcheurs sonne l'alerte. Le junior ministre Fabrice David se veut, lui, rassurant. Et puis législative en Russie, sans surprise, le parti de Vladimir Poutine, Russie unie.

0: sort largement en tête à en croire les sondages à la sortie des urnes. On va comparaître devant la justice aujourd'hui. Le ministre des Affaires étrangères, Ritesh Ramphal, est à New York depuis samedi. Il participe à la 81e session de l'Assemblée générale des Nations unies qui s'ouvre demain. Dès son arrivée, il a eu une session de travail avec Milan Mitarban, le représentant permanent de Maurice auprès des Nations unies. Il a aussi participé hier à plusieurs réunions, dont celle du groupe d'action ministérielle des pays du Commonwealth et l'AOSIS, l'Alliance des petits États insulaires. Des rencontres qui ont permis de discuter de plusieurs sujets d'intérêt commun. Je vous propose d'écouter le ministre Ramphal. Il s'est entretenu au téléphone avec Rajmila Sitamoni.
1: Mais aussi, nous avons bilatéral qui m'ont présenté avec plusieurs collègues ministres affaires étrangères de différents pays pour discute un sujet d'intérêt commun. Et là, vendredi, possiblement vendredi, on pourra prendre la parole pour le grand discours pour l'Assemblée générale, comme on pourra aborder plusieurs sujets qui concernent surtout les Maurice et aussi ce qui peut arriver dans le monde.
0: Le ministre qui a par ailleurs souligné l'importance des relations multilatérales et le rôle essentiel des Nations unies. Il est d'avis qu'il faut revoir le fonctionnement de cette organisation et renforcer la représentation de l'Afrique au Conseil de sécurité des Nations unies.
1: Un sujet qu'il faut aborder, c'est que il est temps maintenant que le continent africain ait besoin d'être représenté au niveau du UN Security Council. Il n'était pas possible que le continent africain, qui représente à peu près 1,4 milliard d'habitants, un neuvième de la population mondiale, pas représenté au niveau des Nations Unies. Alors c'est un sujet qui nous besoin capable de considérer et qui ne faut pas aborder aussi pendant mon discours.
0: Des propos recueillis par Rajmila Sitamoni. On s'excuse pour la piètre qualité du son. À noter que le dossier Chagos sera également évoqué lors de cette visite à New York. Ritesh Ramphal souhaite notamment s'entretenir avec son homologue britannique des affaires étrangères Ed Miliband. Le ministre sera de retour à Maurice samedi. L'Organisation des Nations Unies qui justement fait face à une année pour le moins décisive. À New York, cette 81e Assemblée Générale s'ouvre sous haute tension, rattrapée par la multiplication des conflits armés, la fracture entre grandes puissances, une crise budgétaire aiguë et des objectifs de développement en panne. Au cœur des débats, les urgences planétaires, mais aussi et surtout l'ouverture des tractations pour la succession du secrétaire général Antonio Guterres, dont le second mandat arrive à terme fin 2026. Le point avec Rajmila Sitamoni.
2: Du 22 au 28 septembre, les dirigeants du monde se retrouvent à New York pour débattre des grands défis internationaux, la paix, le développement durable, le climat, la santé et la gouvernance de l'intelligence artificielle. Lors du SDG Moment consacré aux objectifs de développement durable vendredi dernier, le secrétaire général Antonio Guterres a souligné les progrès réalisés. Il a également rappelé l'ampleur du travail qui reste à accomplir pour atteindre ces objectifs. L'Assemblée doit également prendre des décisions importantes, notamment sur le budget de l'ONU et la nomination du prochain secrétaire général. Antonio Guterres achèvera son deuxième mandat de 5 ans ce 31 décembre. Le Portugais de 77 ans aura passé 10 ans à la tête de l'organisation. 8 candidats sont actuellement en lice pour lui succéder. Le Conseil de sécurité devra d'abord parvenir à un accord avant que l'Assemblée générale ne valide le choix.
0: Nouveau développement dans l'enquête sur la bande sonore attribuée à Jean-Carl Élysée, ancien senior advisor au bureau du Premier ministre, et David Thomas, présenté comme un homme de confiance de l'homme d'affaires malgache Mame Ravatomang. Dans cet enregistrement, il est notamment question d'un présumé deal à 350 millions de roupies. À ce stade, l'authenticité du fichier, l'identité des voix et la nature exacte de cette somme n'ont pas été établies. Selon nos informations, un haut responsable de la FCC et un représentant de Cyberlab se rendent en Europe pour poursuivre les vérifications. L'objectif serait notamment d'examiner le téléphone d'une tierce personne qui aurait retransmis l'enregistrement de l'étranger vers Maurice, ceci afin de retracer son parcours numérique et vérifier son authenticité. Adrien Valère, Praneuf-Biarry.
3: C'est désormais la chaîne de transmission de l'enregistrement que les enquêteurs cherchent à reconstituer. La bande sonore fait notamment référence à une demande alléguée de 350 millions de roupies.

0: Dans le contexte de l'affaire Avatoman, les enquêteurs doivent encore établir la nature exacte de cette somme et vérifier l'authenticité des échanges. Lors de sa déposition, Nasser Biki a affirmé détenir cette bande sonore. Le 11 septembre, il avait remis à la FCC un affidavit ainsi qu'une clé USB contenant des éléments à l'appui de ses allégations. Il nous revient qu'un haut gradé de la FCC, accompagné d'un responsable de l'unité spécialisée dans l'analyse numérique, se rende en Europe pour rencontrer la personne qui détiendrait l'enregistrement original conservé à l'étranger et examiner l'appareil sur lequel il se trouve. L'objectif est de retracer l'origine du fichier, vérifier sa date de réception, son parcours et déterminer s'il a été modifié ou non. La FCC travaille déjà sur 3 extraits audio. À ce stade, l'authenticité de la bande sonore et l'identité des voix n'ont toujours pas été officiellement établies. Jean-Carl Élisée conteste pour sa part avoir participé à cette conversation.
1: Le poisson mauricien a de plus en plus de mal à franchir les portes du marché européen. Plusieurs espèces pélagiques, dont le thon et l'espadon, essuient des refus d'accès sur le vieux continent, notamment en Angleterre. Une situation qui inquiète le secteur et qui pourrait pousser Maurice à chercher de nouveaux débouchés, notamment en Asie. La concurrence de l'aquaculture, notamment l'élevage du thon en Méditerranée, serait l'un des facteurs expliquant ces difficultés. Judex Ramphol du syndicat des pêcheurs exhorte les autorités à défendre les accords bilatéraux existants et, si besoin, à prospecter du côté de l'Asie. Il répondait à Chabniz Ouziawaidali.
2: Aujourd'hui, l'Europe, même l'Angleterre, les pays abyssins, font poisson avec l'île Maurice parce qu'il a cause eux-mêmes. Ce qui peut arriver aujourd'hui, je peux faire l'aquaculture thon dans d'autres pays, surtout dans la Méditerranée. Elle a une grande case qui nous crée là-bas. Elle a une aquaculture immense qui peut faire baser le poisson comme un thon. Pour qu'il nous continue à exporter, nos pays abyssins exigent l'Europe. Étant donné que l'Union européenne est la cour avec nous, il faudrait que le gouvernement joue le jeu pour qu'ils soient capables de faire le pays dans l'Europe pour continuer à prendre nos poissons. Mais sinon, là, nous pouvons bien qu'il y ait l'Asie, comme Taïwan, comme Thaïlande, comme Singapour.
1: De son côté, le junior ministre à la pêche, Fabrice David, se veut rassurant. Il affirme que la situation est sous contrôle. Maurice reste principalement un exportateur de thon vers l'Union européenne et le Royaume-Uni dans le cadre des accords de pêche existants. Une partie du poisson pêché dans nos eaux est exportée directement, notamment sous forme de poisson frais, tandis qu'une autre est destinée aux usines de transformation à Maurice. Le gouvernement mise aussi sur d'autres débouchés. Le thon mauricien est ainsi déjà exporté vers Taïwan et les États-Unis. L'objectif est donc de développer davantage ces marchés tout en poursuivant la modernisation du secteur de la pêche. Écoutons les précisions du junior ministre.
3: Maurice est un exportateur de poissons, notamment de thon, et principalement vers l'Union européenne et vers le Royaume-Uni. Et tout cela, ça forme partie d'un accord de pêche qui nous est là avec notamment l'Union européenne, contenu dans un tonnage de référence, l'obane quantité poisson, notamment thon qui est la pêche dans nos délots. Et quand je la pêche dans nos délots, il y a une partie qui est exportée directement en tant que poisson frais, et il y a une partie qui vient dans, pour la transformation dans l'usine reliée à l'industrie du thon à Maurice. Nous, déjà, il y a certains axes d'exportation au-delà de l'Union européenne et du Royaume-Uni. Nous exportons vers Taïwan, nous exportons vers les États-Unis aussi. Donc, nous avons un marché qui est là. Évidemment, nous avons besoin de développer ce marché-là, mais le secteur de la pêche est un secteur qui nous a envie de développer et de moderniser. Nous avons envie qu'il nous ait pêcheurs artisanaux, viennent de plus en plus de pêcheurs semi-industriels et aussi entrepreneurs eux-mêmes.
1: Fabrice David qui répondait à Chabniz Ouziawaidali. Préserver la mémoire audiovisuelle de Maurice et faciliter l'accès au contenu produit au fil des années. C'était l'objectif d'une mission menée à la MBC par 2 experts de l'INA, l'Institut National de l'Audiovisuel en France. Ils ont fait un état des lieux des archives de la station. Des détails avec Urvashi Bikari.
4: La MBC conserve quelques 500 boîtes de pellicules de 16 mm. Durant une semaine, l'expert de l'Institut national de l'audiovisuel, Thomas Monteil, a examiné les archives de la radio et de la télévision.
5: La difficulté quand on est une institution qui doit gérer des supports audiovisuels, c'est que ce sont des technologies qui ont évolué très vite. Donc, que ce soit pour des supports analogiques des années 60, 70, 80, 90, mais même aujourd'hui pour des technologies numériques, il y a très peu de technologies qui qui ont duré plus de 20 ans.

0: Et donc, les archives audiovisuelles doivent être en mesure de suivre cette évolution et de préserver à la fois cette histoire, puisque c'est aussi l'histoire de l'institution des technologies et du média.
1: Selon Madeleine Horvath, ces archives représentent une véritable mémoire audiovisuelle de Maurice.
2: Voilà, l'archive est quand même peut-être au cœur de toutes sortes de programmes. C'est déjà fait pour la radio, le podcast, peut aussi mettre à disposition sur une plateforme en ligne des archives plus anciennes. La vente d'archives pour des productions extérieures ou mise à disposition pour des chercheurs est quelque chose de tout à fait envisageable vu la richesse des archives de la MBC.
1: Pour Rachida Djehanguer, responsable de la section d'archives à la MBC, la documentation et la numérisation sont essentielles pour préserver ces contenus et les rendre plus facilement accessibles.
3: Ça veut dire qu'il y a des catégories d'images. Et la première catégorie, c'est de la production locale, et avec le titre de « La terre de nos racines », qui accède à la famille, qui est diffusée en 1994. Il y a un journal télévisé qui est passé en 1990. Et nous avons l'intention de mettre nos archives en ligne.
1: Cette mission a permis d'évaluer à la fois l'organisation et les moyens techniques nécessaires à la conservation et à la numérisation.
4: Et puis à l'étranger, Russie unie, le parti du président Vladimir Poutine, arrive sans surprise en tête des élections législatives russes qui se sont tenues hier. Un sondage réalisé à la sortie des urnes par le Centre russe d'études de l'opinion publique, un institut d'État, lui donne un peu plus de 49% des voix. Vladimir Poutine avait présenté ce scrutin qui a débuté vendredi comme un baromètre du soutien de la population russe à la guerre contre l'Ukraine. Vous écoutez Araman, il est 7h passé de 13 minutes. Tout de suite, le journal des sports de Rajiv Ganpat.
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6: Bonjour à toutes et à tous, merci de nous rejoindre pour cette page. Cyclisme avec les championnats du monde. Lucie Lagesse a fini première africaine lors du contre-la-montre individuel hier. Elle a pris la 26e place au général au Canada. Elle réalise un chrono de 56 minutes, 3 secondes, 29 centièmes pour les 29,8 km. L'épreuve a été remportée par la représentante de la Suisse, Marlène Russer. En masculin, la victoire est revenue au champion olympique, le Belge Remco Evenepoel. Il retient également son titre en s'imposant par plus de 55 secondes devant Filippo Ganna et Paul Sexas. Il est le premier de l'histoire à remporter 4 fois de suite le sacre mondial. La 49e place pour le Mauricien Alexandre Maire et la 57e pour Daniel Yon-In. Les U23 seront en action ce lundi avec Samuel Quevauvillier au départ. En football, la CONCACAF Cup des moins de 20 ans, Maurice s'est incliné face aux Seychelles hier par 4-3. Match comptant pour le groupe A. Football avec la Première Ligue en Angleterre, 5e journée, festival de buts entre Manchester City et Sunderland. Les Citizens s'imposent 5-3 et sont seuls en tête du classement. 5 victoires en 5 sorties. Semenyo a marqué en doublé, un hat-trick pour le joueur de Sunderland, Brian Broby. Buteur, Enzo Fernandez a réalisé une solide performance en milieu de terrain. Liverpool est allé battre Bournemouth 1-0 grâce à Alexander Isak à la 57e. Les Reds sont 6e au classement et restent invaincus. Manchester United sauvé dans les dernières minutes du match chez Fulham. Score final un but partout, une frappe contrée de Konya à la 89e minute pour l'égalisation de Manchester United. Martinez avait marqué contre son camp à la 63e. Beaucoup d'occasions ratées dans ce duel. Manchester United 12e avec seulement 5 points et 2 défaites en 5 matchs de championnat. L'entraîneur de Fulham, Arbeloa, a critiqué l'arbitrage pour avoir, selon lui, sifflé des fautes légères en faveur des Red Devils. Leeds United n'a pas encore perdu en Première Ligue cette saison et réalise le match nul 0 partout contre Crystal Palace. En Espagne, débat et polémique concernant l'arbitrage après la défaite du Real Madrid 2-1 dans le derby chez l'Atlético Madrid. Tous les buts marqués en deuxième période. Hudson a été expulsé à la 50e et le Real a joué à 10. Après cette défaite, José Mourinho, qui était furieux, il parle d'un oubli de 2 cartons rouges pour l'Atlético. Il avait amené une capture d'écran des 2 actions en question en conférence de presse. Une semelle de Cristiano Romero sur Jude Bellingham à la 38e, sanctionnée d'un jaune, et une autre de Kang In-Lee sur Federico Valverde à la 44e, non sifflée. Le Real qui est 4e au classement avec 6 points de retard sur l'UFC Barcelone. Le Betis, 3e, après un nul d'un partout chez le Deportivo La Corogne. Getafe s'est imposé 1-0 contre Malaga. Victoire de Villarreal.

Real, 3-1 contre Levante. La Real Sociedad est allée battre Valence, 3-2. En France, le PSG qui a gagné chez Marseille dans un derby électrique, Paris, s'est imposé 2-1. Tout s'est joué entre la 66e et la 74e minute avec les trois réalisations, dont une de Ferran Torres. Son 7e déjà avec le PSG. Paris est 6e à 5 points de Monaco. Marseille, 4e défaite consécutive en championnat, est avant-dernier. À retenir aussi la victoire de Nice, 2-1 contre Lille. Auxerre a battu Brest sur le même score. La Serie A en Italie avec la victoire de l'AC Milan 3-0 contre Lecce. Les Milanais sont 5e au classement. 3 points seulement séparent le premier, l'AS Rome, et le 8e, Com. Cette équipe battue par Frosinone, 6e du classement, 2-0 hier. La Juventus a gagné 2-0 contre l'Atalanta en but partout entre la Fiorentina et Naples. Victoire de Parme, 2-1 contre Genoa. En Allemagne, le Bayer Leverkusen s'est imposé 2-0 contre Leipzig. Victoire de Paderborn, 3-1 face à Hoffenheim. 0 partout entre Schalke et Elversberg. Le Borussia Dortmund compte 2 points d'avance sur le Bayern Munich en tête. Au Portugal, le FC Porto a remporté un choc bouillant face à Benfica 3-1 pour continuer son sans faute et prendre 5 points d'avance sur les Aigles en tête. La folle série d'invincibilité de Benfica s'est arrêtée à 55 matchs. En Turquie, victoire de Fenerbahçe 8-0. Hier contre Eyüpspor avec 4 buts de Muriqi et 2 de Greenwood entre autres. Le week-end aussi marqué par le hat-trick de Mohamed Salah samedi lors de la victoire de Trabzonspor 4-0 contre Galatasaray. Puis en tennis, après quelques jours de match, les 8 nations qui composeront le tableau final de la Coupe Davis et tenteront de battre l'Italie, triple championne en titre, sont désormais connues. Nous retrouvons ainsi la Corée du Sud, la Tchéquie, l'Espagne, l'Italie bien sûr, la Grande-Bretagne, l'Allemagne ou encore le Canada et l'Autriche. Autant pour cette page. Merci d'avoir été avec nous. Excellent lundi à toutes et à tous en compagnie de toute l'équipe.

Les avis d'obsèques ont le prix d'annoncer le décès de Monsieur Bernardin Akang. Monsieur Bernardin Akang, plus connu sous le nom de Dean. Les funérailles auront lieu ce lundi 21 septembre à 10h en la cathédrale de Saint-Gabriel. Les détails vous seront communiqués ultérieurement. Le décès de Madame Marie-Ginette Raymonde Elisabeth. Madame Marie-Ginette Raymonde Elisabeth, habitant au numéro J5 avenue Tourterelle, à résidence Beauséjour 4 Bornes, elle est âgée de 73 ans. Le convoi sortira de la chapelle ardente de Moura, Petite Rivière, aujourd'hui à 10h15, pour se rendre dans l'église de Saint-Patrick à Rosil et de là au cimetière de Phoenix. Le décès de Monsieur Guy-Jean-Bernard Maillot. Monsieur Guy-Jean-Bernard Maillot habite en Riverside, Belle Étoile, Coromandel, aujourd'hui à, excusez-moi, âgé de 75 ans. Le convoi sortira de la chapelle ardente d'Eliansen, Sabobassin, aujourd'hui à 12h15 pour se rendre en la chapelle d'Emmaüs à Coromandel et de là au crématoire de Caen-le-Vieux. Le décès de Madame Marie-Jenny Jeosika Olivier, Madame Marie-Jenny Jeosika Olivier, née Bourdon, aussi connue sous le nom de Poutoun, âgée de 45 ans, le convoi sortira de son domicile au numéro 16, G. Débouché Street, Chemin Longré, Rochebois, aujourd'hui à 13h pour se rendre dans l'église de Notre-Dame de l'Assomption de Rochebois et de là au cimetière de Paille. Et le décès de Madame Thérèse Lebon. Madame Thérèse Lebon, née Humbé, aussi connue sous le nom de Gouna, âgée de 90 ans. Le convoi sortira de son domicile à avenue Elipel à Bambou, aujourd'hui à 15h, pour se rendre dans l'église de Saint-Sauveur à Bambou, et de là au cimetière de Saint-Sauveur à Bambou. Nos sympathies aux familles endeuillées.

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0: Le Grand Journal avec Jean-François Lecning. Bonjour Jean-François.
1: Bonjour Sophie, bonjour à tous.
0: Et les titres.
1: En marge de la 81e Assemblée Générale des Nations Unies, le ministre Ritesh Ramphal entame une série de réunions bilatérales à New York. En ligne de mire, le dossier Chagos. Affaire Jean-Carl Élisée, des enquêteurs de la FCC et du Cyberlab s'envolent pour l'Europe. Ceci afin d'analyser le téléphone au cœur du transfert de fichiers. Le thon et l'espadon mauricien refoulés d'Europe, le syndicat des pêcheurs sonne l'alerte. Le junior ministre Fabrice David se veut, lui, rassurant. Et puis, législative en Russie, sans surprise, le parti de Vladimir Poutine, Russie unie, sort largement en tête à en croire les sondages à la sortie des urnes. Mais d'abord, ce développement de taille dans le meurtre de Saraswati Mutia, vendredi à Triolé. Le suspect Radha Krishnamouni Sami est passé aux aveux hier soir. Il avait préalablement été arrêté à son domicile de Petit Raffray lors d'une opération menée par la Crime Intelligence Unit de la Division Nord. Selon la police, l'homme de 52 ans, courtier de son état, a avoué avoir étranglé la sexagénaire sur fond de litiges financiers et professionnels. Il aurait donc prémédité son geste. Pour rappel, Saraswati Mutia avait été retrouvée morte par son fils dans sa plantation de légumes. La MCIT a pris le relais dans cette affaire et le suspect doit comparaître devant la justice ce lundi. Je vous le disais en titre, le ministre des Affaires étrangères, Ritesh Ramphal, est à New York depuis samedi. Il participe à la 81e session de l'Assemblée générale des Nations Unies qui s'ouvre demain. Dès son arrivée, il a eu une session de travail avec Milan Mitterrand, le représentant permanent de Maurice auprès des Nations Unies. Il a aussi participé hier à plusieurs réunions, dont celle du groupe d'action ministérielle des pays.

0: du Commonwealth et aussi l'AOSIS, l'Alliance des petits États insulaires. Des rencontres qui ont permis de discuter de plusieurs sujets d'intérêt commun. Je vous propose d'écouter le ministre Ramphal. Vous nous excuserez d'avance pour la qualité du son.
1: Mais aussi, maintenant, man bilatéral qui m'a pris avec man, plusieurs man, collègues ministres affaires étrangères dans différents pays pour discuter man, sujet d'intérêt commun. Et là, vendredi, possiblement vendredi, on va prendre la parole pour le grand discours pour l'Assemblée générale. On va pouvoir aborder plusieurs sujets qui concernent surtout les Maurices et aussi ce qui va arriver dans le monde.
0: Le ministre Ramphal qui a par ailleurs souligné l'importance des relations multilatérales et le rôle essentiel des Nations Unies. Il est d'avis qu'il faut revoir le fonctionnement de cette organisation et renforcer la représentation de l'Afrique au Conseil de sécurité des Nations Unies. Écoutez.
1: Un sujet qu'il faut aborder, c'est qu'il est temps maintenant que le continent africain ait été représenté au niveau du UN Security Council. Alors, il n'était pas possible que le continent africain, qui représente à peu près 1,4 milliard d'habitants, un neuvième de la population mondiale, pas représenté au niveau des Nations Unies. Alors c'est un man sujet qu'il nous besoin capable de considérer et qu'il faut aborder aussi dans mon discours.
0: Des propos recueillis par Radmila Sitamouni. À noter que le dossier Chagos sera également évoqué lors de cette visite à New York. Ritesh Ramphal souhaite notamment s'entretenir avec son homologue britannique des affaires étrangères Ed Miliband. Le ministre sera de retour à Maurice samedi. L'Organisation des Nations Unies qui justement fait face à une année pour le moins décisive. À New York, cette 81e Assemblée Générale s'ouvre sous haute tension, rattrapée par la multiplication des conflits armés à travers le monde, la fracture entre les grandes puissances, une crise budgétaire aiguë et des objectifs de développement en panne. Au cœur des débats, les urgences planétaires, mais aussi et surtout l'ouverture des tractations pour la succession du secrétaire général Antonio Guterres, dont le second mandat arrive à terme fin 2026. Le point avec Radmila Sitamouni.
2: Du 22 au 28 septembre, les dirigeants du monde se retrouvent à New York pour débattre des grands défis internationaux, la paix, le développement durable, le climat, la santé et la gouvernance de l'intelligence artificielle. Lors du SDG Moment consacré aux objectifs de développement durable vendredi dernier, le secrétaire général Antonio Guterres a souligné les progrès réalisés. Il a également rappelé l'ampleur du travail qui reste à accomplir pour atteindre ces objectifs. L'Assemblée doit également prendre des décisions importantes, notamment sur le budget de l'ONU et la nomination du prochain secrétaire général. Antonio Guterres achèvera son deuxième mandat de 5 ans ce 31 décembre. Le Portugais de 77 ans aura passé 10 ans à la tête de l'organisation. 8 candidats sont actuellement en lice pour lui succéder. Le Conseil de sécurité devra d'abord parvenir à un accord avant que l'Assemblée générale ne valide le choix.
0: Nouveau développement dans l'enquête sur la bande sonore attribuée à Jean-Carl Élisée, ancien senior advisor au bureau du Premier ministre, et David Thomas, présenté comme un homme de confiance de l'homme d'affaires malgache Mame Ravatomang. Dans cet enregistrement, il est notamment question d'un présumé deal à 350 millions de roupies. À ce stade, l'authenticité du fichier, l'identité des voix et la nature exacte de cette somme n'ont pas été établies. Selon nos informations, un haut responsable de la FCC et un représentant du Cyberlab se rendent en Europe pour poursuivre les vérifications. L'objectif serait notamment d'examiner le téléphone d'une tierce personne qui aurait retransmis l'enregistrement de l'étranger vers Maurice, ceci afin de retracer son parcours numérique et vérifier son authenticité. Adrien Valère, Praneuf-Biarry.
3: C'est désormais la chaîne de transmission de l'enregistrement que les enquêteurs cherchent à reconstituer. La bande sonore fait notamment référence à une demande alléguée de 350 millions de roupies dans le contexte de l'affaire Ravatomang. Les enquêteurs doivent encore établir la nature exacte de cette somme et vérifier l'authenticité des échanges. Lors de sa déposition, Nasser Biki a affirmé détenir cette bande sonore. Le 11 septembre, il avait remis à la FCC un affidavit ainsi qu'une clé USB contenant des éléments à l'appui de ces allégations. Il nous revient qu'un haut gradé de la FCC, accompagné d'un responsable de l'unité spécialisée dans l'analyse numérique, se rende en Europe pour rencontrer la personne qui détiendrait l'enregistrement original conservé à l'étranger et examiner l'appareil sur lequel il se trouve. L'objectif est de retracer l'origine du fichier, vérifier sa date de réception, son parcours et déterminer s'il a été modifié

0: ou non. La FCC travaille déjà sur 3 extraits audio. À ce stade, l'authenticité de la bande sonore et l'identité des voix n'ont toujours pas été officiellement établies. Jean-Carl Élisée conteste pour sa part avoir participé à cette conversation.
1: Le poisson mauricien a de plus en plus de mal à franchir les portes du marché européen. Plusieurs espèces pélagiques, dont le thon et l'espadon, essuient des refus d'accès sur le vieux continent, notamment en Angleterre, une situation qui inquiète le secteur et qui pourrait pousser Maurice à chercher de nouvelles débouchées, notamment en Asie. La concurrence de l'aquaculture, notamment l'élevage du thon en Méditerranée, serait l'un des facteurs expliquant ces difficultés. Judex Ramphol du syndicat des pêcheurs exhorte les autorités à défendre les accords bilatéraux existants et, si besoin, prospecter du côté de l'Asie. Écoutez.
2: Aujourd'hui, l'Europe, même l'Angleterre, les pays bisins, bon poisson avec l'île Maurice, parce qu'il a cause eux-mêmes. Ce qui peut arriver aujourd'hui, je peux faire l'aquaculture thon dans d'autres pays, surtout dans la Méditerranée. Il y a une grande case qui nous crée là-bas. Il y a une aquaculture immense qui peut faire, basée sur le poisson comme un thon. Pour qu'il nous continue à exporter, nos pauvres bisins exigent l'Europe. Étant donné que l'Union européenne est d'accord avec nous, il faudrait que le gouvernement joue le jeu pour qu'ils soient capables de faire le pays dans l'Europe. Pour continuer à prendre nos bonnes poissons. Mais sinon, là, nous pouvons bien qu'il y ait de marché. L'Asie, comme en Taïwan, comme en Thaïlande, comme en Singapour.
1: De son côté, le junior ministre à la pêche, Fabrice David, se veut rassurant. Il affirme que la situation est sous contrôle. Maurice reste principalement un exportateur de thon vers l'Union européenne et le Royaume-Uni, cela dans le cadre d'accords de pêche existants. Une partie du poisson pêché dans nos eaux est exportée directement, notamment sous forme de poisson frais, tandis qu'une autre est destinée aux usines de transformation à Maurice. Le gouvernement, dit-il, mise aussi sur d'autres débouchés. C'est ainsi que le thon mauricien est déjà exporté vers Taïwan et les États-Unis. Écoutons les précisions du junior ministre Fabrice David. Il répond à Chabni Zouzi Waïdali.
3: Maurice est un exportateur de poissons, notamment de thon, et principalement vers l'Union européenne et vers le Royaume-Uni. Et tout cela, ça forme partie d'un accord de pêche qui nous a avec notamment l'Union européenne, côté nous avons un tonnage de référence, l'obane quantité poisson, notamment thon qui ont la pêche dans nos délots. Et quand ils ont la pêche dans nos délots, il y a une partie qui est exportée directement en tant que poisson frais, et il y a une partie qui vient pour la transformation dans l'usine reliée à l'industrie du thon à Maurice. Nous, déjà, il y a certains axes d'exportation au-delà de l'Union européenne et du Royaume-Uni. Nous exportons vers Taïwan, nous exportons vers les États-Unis aussi. Donc, nous avons un marché qui l'a. Évidemment, nous avons besoin de développer ce marché-là, mais le secteur de la pêche est un secteur qui nous a envie de développer et de moderniser. Nous avons envie que nous avons des pêcheurs artisanaux, viennent de plus en plus de pêcheurs semi-industriels et aussi d'entrepreneurs eux-mêmes.
1: Tout à fait autre chose à présent, préserver la mémoire audiovisuelle de Maurice et faciliter l'accès au contenu produit au fil des années. C'est l'objectif d'une mission menée à la MBC par 2 experts de l'INA, l'Institut National de l'Audiovisuel en France. Ils ont fait un état des lieux des archives de la station. Ils répondent à Urvashi Bikari.
4: La MBC conserve quelques 500 boîtes de pellicules de 16 mm. Durant une semaine, l'expert de l'Institut national de l'audiovisuel, Thomas Monteil, a examiné les archives de la radio et de la télévision.
5: La difficulté quand on est une institution qui doit gérer des supports audiovisuels, c'est que ce sont des technologies qui ont évolué très vite. Donc, que ce soit pour des supports analogiques des années 60, 70, 80, 90, mais même aujourd'hui pour des technologies numériques, il y a très peu de technologies qui ont duré plus de 20 ans. Et donc les archives audiovisuelles doivent être en mesure de suivre cette évolution et de préserver à la fois cette histoire, puisque c'est aussi l'histoire de l'institution des technologies et du média.
4: Selon Madeleine Horvat, ces archives représentent une véritable mémoire audiovisuelle de Maurice.
6: Voilà, l'archive est quand même peut être au cœur de toutes sortes de programmes. C'est déjà fait pour la radio, le podcast, peut aussi mettre à disposition sur une plateforme en ligne des archives plus anciennes. La vente d'archives pour des productions extérieures ou mise à disposition pour des chercheurs est quelque chose de tout à fait envisageable vu la richesse des archives de la MBC.
4: Pour Rachida Djehanguer, responsable de la section d'archives à la MBC, la documentation et la numérisation sont essentielles pour préserver ces contenus et les rendre plus facilement accessibles.
7: Ça veut dire nous avons des catégories.

0: d'images. Et la première catégorie, c'est de la production locale, et avec le titre de La terre de nos racines, qui axait la famille, qui est diffusé en 1994. Nous avons un journal télévisé qui nous passait en 1990. Et nous avons l'intention de mettre nos archives en ligne.
1: Cette mission a permis d'évaluer à la fois l'organisation et les moyens techniques nécessaires à la conservation et à la numérisation.
2: Et puis à l'étranger, Russie unie, le parti du président Vladimir Poutine, arrive sans surprise en tête des élections législatives russes qui se sont tenues hier. Un sondage réalisé à la sortie des urnes par le Centre russe d'études de l'opinion publique, un institut d'État, lui donne un peu plus de 49% des voix. Vladimir Poutine avait présenté ce scrutin comme un baromètre du soutien de la population russe à la guerre contre l'Ukraine. 8 heures passées de 13 minutes, nous voici arrivés à la fin de ce journal. Mes remerciements à Martine qui m'a accompagné à la réalisation depuis ce matin. Et à la technique, c'était Kavish et Sam. Et puis ce rendez-vous à suivre, l'interview de la matinale à l'occasion de la Journée internationale de la paix. Rajmila Sitamouni reçoit ce matin Lidesh Jungli pour parler de la vision des jeunes sur la paix et l'harmonie dans le monde.
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Bienvenue au mois de septembre, bien sûr, avec les 7-4. Vous êtes sur AME, il est 8h17. On est ensemble jusqu'à 10h.

nouvelle semaine, et oui, avec vous les auditeurs, avec le duel qui va commencer dans quelques minutes. Et oui, le duel des auditeurs avec deux grandes voix.

J'espère que ça va pour vous. Et en deuxième heure, après les infos de 9h, septembre avec ses 7 cadeaux, les 7 mots à trouver, bien sûr, avec une lettre de l'alphabet. Je ne sais pas si ça peut vous aider, je ne sais pas, chercher midi à 14h, c'est la lettre P. Et oui, P comme papy, comme pépé, oui. On accueille les Poppies, on connaît les Poppies bien sûr dans les années 70 avec Isabelle, Isabelle, Isabelle, Isabelle.

0: Ah.
1: Les Poppies, bien sûr, vous avez écouté vraiment très belle. C'est une chorale d'Asnières, c'était dans les années 70. Et ce groupe va affronter un autre groupe que vous connaissez bien, Il était une fois.

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1: Les Poppies, d'un côté, de l'autre côté, bien sûr, vous avez les « Il était une fois ». Hein, allez les amis, on peut appeler là maintenant à 8h27 sur le 525-17-269.
2: Elle habitait en face de chez moi, on se voyait.
1: Allô, oui, bonjour.
3: Bonjour, bonjour, ça va?
1: Non, là, je ne vous reçois pas. Attendez là, hein, je ne sais pas. Non, mon papa est dans le casque. Mon pensée a un problème, attendez.

0: Michel.
1: Allô, oui, bonjour. Muriel, je ne sais pas pourquoi Muriel ne parle pas, parce que je la mets à l'antenne, hein, voilà.

Allez les amis, on appelle 8h33 pour les poppies ou encore il était une fois. Mais on va essayer d'aller un petit peu plus, disons après 9h aussi, parce que là on est un petit peu en retard là sur ce duel des auditeurs avec le petit souci qu'on a eu au départ, ce qui fait que on va quand même aller jusqu'à, disons après les infos, on va prendre pour encore 10 minutes, ok? Bah oui, 10 minutes qu'on a perdu. Je sais pas pourquoi on n'appelle pas, parce que là ça va. Voilà. Allô, oui, bonjour. Allô. Je sais pas, c'est toujours Muriel qui appelle et qui ne parle pas. Voilà, je sais pas quel est le souci. Hein. Et c'est Muriel, hein, si quelqu'un d'autre aurait pu appeler, je sais pas. Muriel, je suis désolée, je vous entends pas. Et on n'affiche que son numéro. Ok. Voilà, c'est vraiment voilà quelqu'un d'autre qui appelle. Allô? Allô, allô? Vraiment, on a un petit souci là, hein, vraiment. Parce que je ne sais pas qu'est-ce qui cloche, qu'est-ce qui ne va pas. Il y a un petit souci. On écoute les chansons, hein, parce qu'on va essayer de prolonger un tout petit peu.

0: Voilà les amis, on va bien sûr vous donner du temps tout à l'heure après les infos. On va aller jusqu'à 9h10, 9h15 à peu près. On donne une heure hein, parce que attention, on va dire ben on prolonge pour tel parce qu'on dit tellement de choses. Hein, on va aller jusqu'à 9h10 à peu près, ok? Mais les infos, 9h15, hein, on met ça parce qu'il y aura les infos, tout ça. Vous pouvez appeler maintenant, hein, ça y est. Allô, bonjour.
1: Allô, bonjour Marie-Josée, je vote pour les Poppies.
0: Les Poppies, merci. Voilà, nous allons partir jusqu'à 9h15, hein, ok? Allez.

0: Muriel. Allô, allô, Muriel.
1: Les poupées.
0: Merci. Voilà, ça se passe entre les poppies et les titres une fois. Il ne faut pas paniquer là, il ne faut pas vous stresser parce qu'on a eu un petit souci avec le téléphone. Mais ce qui fait qu'on va aller jusqu'à 9h15. Il y aura l'info et puis jusqu'à 9h15, hein, on arrête tout. Allô?
2: Allô, bonjour Marie-Bébé.
0: Bonjour Bati, oui.
2: C'était une fois.
0: Deux groupes que vous connaissez bien sûr, ce sont les Poppies et Il était une fois. Muriel.
1: Les Poppies.
0: Isabelle, je t'aime. Jusqu'à 9h15, les amis, hein, parce qu'on a perdu un peu de temps avec le téléphone. Allô?
3: Bonjour, c'est les Poppies.
0: Que de souvenirs, bien sûr. Hein. C'est vraiment la radio nostalgie avec ces deux groupes. Il était une fois les Poppies. Les Poppies, Il était une fois avec deux chansons que vous connaissez bien. Isabelle, je t'aime. Et j'ai encore rêvé d'elle. Muriel.
1: Les Poppies.
0: Pour Muriel, si jamais elle rate, elle n'arrive pas à trouver le oui, ça arrive aussi. Elle peut donner son nom ou bien elle dit je reviens. Hein. Voilà, on comprend. Oui.
1: Muriel, c'est les Poppies. Isabelle, Isabelle,
0: je t'aime. Désolée pour Benjamin, mais il faut quand même écouter et entendre la voix du participant. Oui, Marie-Claude, bonjour.
4: Bonjour Marie-Josée.
0: Oui.
4: Il était une fois.
0: Avec le petit souci qu'on a eu, alors là, bien sûr, on va aller jusqu'à 9h15. Hein, voilà. Allô,
5: bonjour.
0: Jacqueline, bonjour. Oui, on t'écoute.
5: C'est Charlène.
0: Charlène, bonjour. Oui.
5: Bonjour. Il était une fois.
0: Pour ceux qui viennent tout juste de prendre l'écoute, c'est le duel des auditeurs. Duel des auditeurs, oui, Charlène.
5: Il était une fois.
0: Charlène.
5: Il était une fois.

0: Il était une fois.
1: 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C'est bête, elle n'a rien fait.
2: Allez les amis, on joue là ce matin, on joue. Oui, Charlène.
0: Il était une fois.
1: 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C'est mieux. 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
2: Oui.
1: Tout en douceur.
3: Mais rien.
1: Juste pour moi.
2: Pas de ni. C'est ok là, c'est ok. Vous raccrochez.
3: Ouais. Ouais.
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2: Muriel.
4: Les poupilles.
1: Je

0: Merci Benjamin, parce qu'il avait appelé en premier. Hein. Bah oui, ça arrive. Charlène.
1: Il était une fois.
2: Prêtez-moi un soir.
0: Le duel des auditeurs, deux équipes qui s'affrontent. Charlène.
1: Il était une fois.
0: Muriel.
3: Les poupilles.
2: J'ai encore rêvé d'elle.
0: Oui, on joue bien là. Allez, Charlène.
1: Il était une fois.
2: Elle n'est pas vraiment belle.
0: Marie-Claude.

0: Charlène.
1: Il était une fois.
0: De l'autre côté, il y a Muriel, Myriane et Benjamin pour l'équipe de, des Poppies. Et il était une fois Betty, Marie-Claude et Charlène. Oui, Marie-Claude.
1: Il était une fois.
0: Myriane, Benjamin, il ne faut pas baisser les bras de votre côté, hein, et surtout Muriel aussi. Hein. Charlène.
1: Il était une fois.
0: J'aime bien quand c'est un véritable duel. Hein. On cherche la ligne. Allô?
1: Il était une fois.
0: C'est jusqu'à 9h15 aujourd'hui, les amis. Hein. Charlène.
1: Il était une fois.
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0: Muriel.
3: Les Poppies.
2: Tu seras là.
0: Marie-Claude.
1: Il était une fois.
0: Muriel.
3: Les Poppies.
0: Allez, Myriane, Benjamin pour les Poppies. Il était une fois déjà, nous avons Betty, Marie-Claude et Charlène. Allô, oui.
4: C'est une fois.
2: Je t'aime.
0: Allô.
1: Il était une fois.
0: Allez, on appelle, on joue sur le 5-2-5-1-7-2-6-9, Muriel.
3: Les Poppies.
0: Benjamin et Myriane, il ne faut pas lâcher le téléphone, vous aussi de votre côté, il faut soutenir votre partenaire. Oui, Charlène.
1: C'était une fois.

0: Mais...
1: Oui.
0: Il faut parler, les amis, il faut parler, hein, parce que ça se passe. Il faut raccrocher. Dès que vous dites le nom de l'artiste, vous raccrochez. Muriel.
2: Les Poppies.
0: Oui. Non, là, elle parle aujourd'hui. Ça va, hein, ça va. Allô.
1: C'est une fois.
3: Tout en douceur. Juste.
0: Muriel.
2: Les Poppies.
0: Vous avez jusqu'à 9h15. Il y aura les infos qui vont arriver à 9h. Alors, on joue jusqu'à 9h15. Allô?
4: Il était une fois.
0: Voilà, ça continue. Je t'aime. Mais Charlène?
4: Il était une fois.
0: Muriel, Benjamin, Myriane. Oui? Allô?
1: Allô, Poppies.

0: juste... On ne perd rien là, parce qu'on continue, on va continuer à jouer jusqu'à 9h15. Oui, Muriel.
1: Les Poppies.
0: Allez, 5, 2, 5, 1, 7, 2, 6, 9, Muriel.
1: Les Poppies.
0: Allez, allez, on joue, 8h40.

0: ciel.
1: Les Poppies.
0: C'est bien, Muriel, c'est très bien là.
2: Ouais. Si je
0: allô.
3: Allô, oui.
0: Allô. Il faut parler.
3: Poppies.
0: Il faut parler, les amis.
3: Oui, Poppies, Poppies.
0: Oui, c'est ok. Hein. Il ne faut pas écouter la radio, il faut écouter le téléphone, hein, parce que j'entends aussi votre radio, parce qu'il y a toujours un petit décalage de 8 secondes, ce qui fait que vous écoutez la radio et vous allez attendre, parce que vous avez déjà dit hein, le nom. Hein, voyez, si vous êtes des fidèles de la radio, vous comprenez cela hein, depuis assez longtemps. Il y a toujours un petit décalage de 8 secondes, ce qui fait que quand vous parlez au téléphone, vous ne pouvez pas écouter la radio en même temps. C'est pour ça qu'il y a toujours un petit retard. Je dis allô, allô, allô. Allez, on continue. 8h51. 525-1769. On téléphone et on écoute le téléphone, pas la radio. Allez, qui joue encore? Là, je sais, il y a embouteillage à 8h51. C'est normal. Voilà, oui, ça arrive au téléphone aussi parce que là, personne n'appelle. Mais il va falloir pour vous de sortir de ce bouchon. Allez, allez, on continue en chanson aussi. Isabelle, je t'aime, les Poppies, il était une fois, j'ai encore rêvé d'elle.

0: Allez, allez, on joue les amis, voilà. C'est bien, continuez. Muriel.
1: Les poupées.
0: Myriane aussi, hein, voilà. De l'autre côté, il y a Charlène, Buddy et Marie-Claude. Et vous jouez. Allô.
2: Poupées.

0: Muriel.
1: Les Poppies.
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0: Allez, Isabelle. On joue là ce matin, on joue bien là. Muriel.
1: Les Poppies.

0: Et on continue, 8h53 sur AME. On joue. Allô, Muriel.
1: Les poppies.
0: Là, elle dit deux, trois fois. Les poppies, va pas dire ça. Allez. Allô. Parlez.
2: Poppies.
0: Il faut pas écouter la radio, s'il vous plaît. Je dis ça pour les gens, pour les participants, ceux qui appellent, parce que ça, il y a un petit décalage. Oui, Benjamin.
3: Ok.
0: Parce que votre radio est à fond, vous êtes au téléphone, vous avez tendance à écouter votre voix, vous voulez entendre votre voix, je crois. Allô?
2: Ok.
0: Décider mon quoi là, l'équipe des Poppies. Voilà, 8h54. Oui, Benjamin.
3: Poppies.
0: Ne lâchez rien. Il y a deux équipes. Il était une fois et les Poppies, bien sûr. Oui, Muriel.
1: Les Poppies.
0: Alors l'équipe, il était une fois, vous ne vous défendez pas, Muriel.
1: Les Poppies.

0: Allô Muriel ?
1: Les Poppies !
0: Allez, on continue, on joue là ce matin entre les Poppies et Il était une fois Muriel !
1: Les Poppies !
0: Le duel des auditeurs, 8h55, Muriel.
1: Les Poppies.
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0: Muriel.
1: Les Poppies.
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0: je t'aime. Muriel.
1: Les Poppies.
0: Voilà, c'est l'équipe des Poppies qui mène. Marie-Claude, elle entre en scène, oui. Elle revient.
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0: 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Oui.
4: Poppies.
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0: Les Poppies, il était une fois, Muriel.
1: Les Poppies.
0: Deux équipes de force, bien sûr. Oui, Muriel.
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0: Allez, les amis, deux équipes. Il était une fois. Et les Poppies. Muriel.
1: Les Poppies.
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0: Oui, que de souvenirs, oui. Allez, on continue, on raccroche. Oui, Muriel.
1: Les Poppies.
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0: je t'aime. Muriel.
1: Les Poppies.
0: Ça continue bien sûr avec vos téléphones, 8h57. Oui, Muriel.
1: Les Poppies.
0: Ça joue fort, hein, ça joue grave. Hein, Muriel, trois petites minutes avant les infos. Muriel.
1: Les Poppies.
0: Allez, Muriel encore, oui.
1: Les Poppies.
0: Les Poppies.
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0: Oui, allô.
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0: Muriel.
1: Les Poppies.

0: Muriel.
1: Les Poppies.
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0: Allô.
3: Allô, oui, c'est une fois.
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0: Marie-Claude.
4: Il était une fois.
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0: Muriel.
1: Les Poppies.
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0: Elle est bien partie, celle-là.
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0: Oui, allô.
1: Les Poppies.
0: Oui. Oui. Allô. Oui, allô.
1: Les Poppies.
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0: Poppies.
1: Les petits soucis avec le téléphone ce matin, ce qui fait qu'on prolonge. Oui, Muriel.
0: Les Poppies.
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1: 5-2-5-1-7-2-6-9, bien sûr, c'est le duel des auditeurs. Marie-Claude.

0: Marie-Claude pour Il était une fois les Poppies, Muriel, Myriane et Benjamin. Muriel!
1: Les Poppies!
0: C'est ça le duel des auditeurs. Marie-Claude, oui.
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0: Allez, on continue, on raccroche, on continue, on appelle les 9h09. Marie-Claude.
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0: 5, 2, 5, 1, 7, 2, 6, 9, Muriel.
1: Les Poppies.
0: Trio contre trio, oui, pour deux groupes qu'on connaît bien, Radio Nostalgie, bien sûr, Les Poppies, Il était une fois. Oui. Soir. 9h, 10 minutes, encore 5 minutes, les amis, 5 minutes. Allô?
2: Il était une fois.
0: Ça se joue un petit peu entre Marie-Claude et Muriel. Oui, Marie-Claude.
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0: Allô?
3: Allô, oui, il était une fois.
0: Qui parle?
3: C'est Charlène.
0: Oui.
3: Je ne pense pas à vous, je ne sais pas.
0: Non, il faut, parce que quand on change de numéro comme ça, hein, parce qu'une personne peut faire la voix de Charlène. Je d'accord, plaisante. Mais il faut donner le nom quand vous changez le numéro. Comme ça, là, ça va rester dans ma tête. OK. Allez, on continue. 9h11. Oui, parce que là, je reconnais les numéros aussi. Hein. Ouais, elle... Oui, Marie-Claude.
2: Il était une fois.
0: Trio contre trio, Muriel.
1: Les Poppies.
0: Les Poppies. À 9h11, Marie-Claude.
2: Il était une fois.
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0: Le ton de Marie-Claude, elle a fini ça une fois. Allez, 9h11, Marie-Claude.

0: Oui, Marie-Claude.
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0: Trio contre trio, Charlène, Buddy, Marie-Claude. Et puis, oui, Marie-Claude qui revient. Oui, Marie-Claude.
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0: Et les Poppies, bien sûr, Myriane, Muriel et Benjamin. 9h12, Marie-Claude.
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0: Benjamin, Myriane, Muriel, Charlène. Marie-Claude et Betty, bien sûr. Marie-Claude qui essaye de grimper, oui.
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0: Il ne faut pas vous laisser faire, là. Hein. Trio contre trio ce matin. Allô, oui.
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0: Oui, il faut parler. Hein.
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0: Allez, les amis, on appelle, on ne lâche rien, là. Hein. On ne lâche rien, allez. Allô Muriel.
3: Les Poppies.
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0: Muriel.
3: Les Poppies.

0: Marie-Claude.
1: Qui fait cette une fois?
0: Ça, c'est la réplique, oui. Muriel! Muriel, on joue!
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0: Marie-Claude!
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0: oui, les poppies. Allez. Allez, les amis, encore une minute, encore une minute. Allez.
1: Les poppies.
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0: Oui, encore une minute. Non, déjà 9h15, on arrête tout. Oui, il faut respecter, parce que j'ai donné quand même les consignes. À 9h15, on arrête tout.
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0: Parce qu'il y aura un autre jeu, les amis. Il faut que je fasse les comptages.

Voilà les résultats, 9h17, les amis, c'est bien sûr, vous avez bien compté de votre côté, ceux qui ne jouent pas et qui comptent, hein, voilà, on peut compter sur vous, c'est bien sûr les Poppies qui remportent ce duel des auditeurs avec 72 points, il était une fois 52, vous imaginez? Voilà, alors c'est un record quand même pour les Poppies. Merci, bravo à Muriel, Myriane et Benjamin.

Ça, c'est le jeu principal, parce que septembre, avec ses 7 cadeaux. Et oui, c'est parti! Do you remember the 21st night of September? Pour le jeu, c'est septembre avec ses 7 cadeaux. Une personne qui va, bien sûr, se voir offrir ce joli lot de cadeaux. 7 cadeaux, vous imaginez, pour une seule personne, une personne chanceuse, une personne qui joue et qui ne lâche rien. Elle vient jour après jour, voilà. Et le jeu, c'est tout simplement trouver un mot, trouver un nom, trouver quelque chose quand même. Et aujourd'hui, c'est la lettre P, P, P comme papy. Allez, on commence. Connaissance générale, bien sûr. Hein. Je cherche des professions ce matin. Ben oui, pas des noms, des professions, des métiers. Hein. Voilà, avec la lettre P. Des professions, des métiers, c'est-à-dire celui qui exerce cette profession. Hein, on cherche la personne qui, bien sûr, est dans cette profession, dans ce métier, avec la lettre P. Numéro 1, P1, médecine. Ça, c'est pour vous aider quand je dis ça. Il est en cabinet privé ou dans le milieu public à exercer. Number 1, médecine. Il est en cabinet privé ou dans le milieu public à exercer. La lettre P, bien sûr. Profession et métier ce matin. Celui ou celle qui exerce cette profession. P2, petite enfance. 2, petite enfance, après des études en pédiatrie, en éveil et en développement psychomoteur. Je cherche bien sûr celui ou celle qui exerce cela. Petite enfance, après des études en pédiatrie, en éveil et en développement psychomoteur. 3, environnement. Il conçoit et réalise les espaces botaniques. 3. Environnement. Il conçoit et réalise les espaces botaniques. Je cherche des professions et des métiers ce matin. P4. Religion. Évangélisation. Sermon. Un semeur de la parole. 5. Art et spectacle. D'une habileté à couper le souffle, il use des tours et a toujours une dans ses manches. 6. Artiste, il écrit et assure la structuration d'un ouvrage tel que la musique ou encore la chanson. 7. Célébration, organisation, il conçoit le déroulement des mariages de A à Z. Et il y a aussi, bien sûr, vous qui allez appeler, je vais prendre les appels hors antenne. Oui, sur le 525-17-269. Vous jouez ce matin avec la lettre P. Connaissance générale, bien sûr, je cherche celui ou celle qui exerce une des professions que vous allez trouver, les métiers, hein, on parle de profession et de métier avec la lettre P. 1, médecine, il est en cabinet privé ou dans le milieu public à exercer. 2, petite enfance après les études en pédiatrie, en éveil, en développement psychomoteur. 3, environnement, il conçoit et réalise les espaces botaniques. 4. Religion, évangélisation, sermon, semeur de la parole. 5. Art et spectacle, d'une habileté à couper le souffle, il use des tours et il a toujours une dans ses manches. 6. Artiste, il écrit et assure la structuration d'un ouvrage tel que la musique, la chanson, etc., etc. 7. Célébration, organisation, il conçoit le déroulement des mariages de A à Z. Bonne chance les amis sur le 525-17-269.

première personne qui appelle, première participante ou encore premier participant, si vous donnez correctement les 7 mots à trouver, alors là, automatiquement, vous êtes le gagnant en ce lundi 21 septembre 2026. Mais si vous n'avez pas tous les mots, hein, quelqu'un d'autre qui appelle et qui trouve les 7 mots, mais la deuxième personne, voyez ce que je vais dire, même la troisième si elle donne correctement. Mais au cas où les 3 ne donnent pas correctement, plus ou moins, alors là, il y aura quand même, je vais compter ceux qui donnent un peu plus. Vous voyez, mais si égal à égal, il y aura quand même une question à départager. Allez, ça travaille là, hein, la tête. Je donne une fois encore connaissance générale. Je cherche des professions, des métiers, hein, ceux et celles qui exercent ces professions, justement, ces métiers avec la lettre P. P1, médecine. Il est en cabinet privé ou dans le milieu public à exercer. P2, petite enfance, après des études en pédiatrie, en éveil et en développement psychomoteur. P3, environnement, il conçoit, réalise les espaces botaniques. P4, religion, évangélisation, sermon, un semeur de la parole. P5, art et spectacle. D'une habilité à couper le souffle, il use des touts et il a toujours une dans ses manches. P6, artiste, il écrit, assure la structuration d'un ouvrage tel que la musique, les chansons. P7, célébration, organisation, il conçoit le déroulement des mariages de A à Z. Les amis, on vous attend sur le 5 2 5 1 7 2 6 9.

Surtout si vous sortez d'un duel. Alors, ce n'est pas évident pour aujourd'hui parce que là, c'est vrai, ça va de jeu en jeu. Parce que ce matin, avec le portable, bien sûr, on a dû prolonger un peu le duel des auditeurs jusqu'à 9h15, ce qui fait qu'on a attaqué tout de suite avec le deuxième jeu. Et là, on va tout arrêter à 9h40. Hein, 9h40, là, on essaye de réfléchir. On essaye quand même avec quelques mots, on peut gagner aussi. Hein. Voilà, mais si vous êtes la seule à jouer avec quelques mots au départ, alors là, c'est perdant. Hein. Mais il faut qu'il y ait d'autres personnes aussi qui jouent par la suite, ok? Ben oui, c'est ça la solidarité dans le jeu aussi. Hein? Et puis, quoi encore? Voilà, 5, 2, 5, 1, 7, 2, 6, 9, on joue.

À 9h29, déjà 9h29, dans une toute petite minute, il sera 9h30. Et puis à 9h40, vous avez 10 minutes tout au plus pour jouer, les amis. Il faut pas hésiter, hein, parce que jouer pour jouer, vous allez bien sûr dans un tirage au sort fin septembre. On ne va pas attendre octobre. Fin septembre, il y aura le tirage au sort, le fameux tirage au sort pour septembre avec ses 7 cadeaux. Pour le duel, ça c'est un autre tirage au sort, d'autres cadeaux. Mais pour les 7 cadeaux de septembre, c'est bien sûr dans ce jeu-là, avec les 7 mots, 7 métiers à trouver ce matin. Ok? Merci!

Vous avez du temps encore, il est 9h31 pour jouer les amis. Voilà. Déjà, nous avons deux participantes. 9h31, vous avez jusqu'à 9h40 pour jouer. Ce matin, avec les 7 cadeaux de septembre, 7 cadeaux, une seule personne aura ces 7 cadeaux-là. Et 7 jolis cadeaux. Hein. Voilà. Allez, 7 beaux cadeaux pour une gagnante ou un gagnant. Hein, il y aura un tirage au sort, bien sûr. Mais là, jusque-là, il n'y a que des participantes. Et chaque matin, il y a une gagnante pour chaque question. Questionnaire spécifique. Okay? Aujourd'hui, c'est pour les métiers, c'est pour les professions, hein, la personne qui exerce cette profession ou ce métier. Jamais 203, s'il y a une troisième personne, pourquoi pas, 9h32, parce que là, il y aura quand même... les deux personnes n'ont pas donné, ce que je recherchais un peu comme réponse. Elles n'ont pas donné les noms exacts, hein, les métiers exacts, la profession exacte, non, pas vraiment, plus ou moins. C'est pour ça que tout à l'heure, il y aura quand même, je vais essayer de compter qui a donné plus, ou bien c'est pareil, puis on va essayer de départager. Allez, on joue jusqu'à 9h40, vous avez du temps. 9h40, voilà, encore quelques minutes.

Pour le questionnaire de ce matin, je cherche une profession, un métier, la personne qui quand même exerce cette profession avec la lettre P. Médecine, il est en cabinet privé ou dans le milieu public à exercer. 2. Petite enfance après les études en pédiatrie, en éveil, en développement psychomoteur. Ça, c'est facile, hein. C'est tout dit dedans. 3. Environnement, il conçoit, réalise les espaces botaniques. 5. Art et spectacle d'une habilité à couper le souffle, il use des tours et il a toujours une dans ses manches. 6. Artiste, il écrit et assure la structuration d'un ouvrage tel que la musique, les chansons. 7. Célébration, organisation, il conçoit le déroulement des mariages de A à Z. Voilà les amis, vous avez jusqu'à 9h40 pour jouer.

Et plus ou moins, ça peut servir quand même, parce que là, quand même, il y a des noms, des métiers marquants, hein, ce qui fait que vous n'avez pas donné la bonne profession, hein, voilà. C'est comme ça, hein, ça arrive. On a donné, on a essayé, on a fait, on a essayé de donner ce que vous comprenez par cela, parce que c'est vrai, c'est assez vaste, mais quand même, voilà. Allez, vous allez voir tout à l'heure, ok?

Voilà, trois personnes. Voilà, jamais 203, comme je viens de le dire. Trois personnes qui ont joué ce matin. Et ça se passe hors antenne parce qu'on a déjà fait l'expérience, c'est-à-dire une personne appelle, donne des... Et puis l'autre qui vient, et puis on a un petit peu peur. C'est normal. Vous dire, ben, elle n'est pas une copie, moi, ça n'a là. Et ça arrive aussi, hein, si on n'a pas trouvé quelque chose, et voilà, et là, c'est nickel, hein, vous avez tous les mots. Allez, on attend encore une petite minute.

0: 40 minutes.
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0: Septembre avec ses 7 cadeaux, hein, les 7 cadeaux de septembre. Ce qui fait que voilà, tous les matins, on joue à trouver 7 mots, 7 noms, 7 métiers. Voilà. Demain, c'est la lettre Q. Je ne sais pas si ça vous aider. Comment vous faites? Si ça peut vous aider, je ne sais pas. Parce que là, c'est vraiment remuer s'il y a les terres. Ce n'est pas possible parce que moi-même, je n'ai aucune idée. Hein. Si vous allez chercher dans tous les sens, mais vous allez perdre votre temps. Hein, et le temps est précieux, il faut attendre. Hein, comme ça, vous êtes vraiment dans une compétition. Parce que je ne sais pas, je ne peux pas vous dire, il faut chercher tel truc, parce que je n'ai rien dans la tête. Je vous donne une lettre comme ça, la lettre Q, après P, c'est Q. Hein, mais PQ, voilà. Mais ce qui fait que pour moi, j'ai rien dans la tête. Là. Il va falloir que je cherche après. C'est difficile aussi pour moi, hein, avec la lettre Q surtout. Hein. Allez les amis, je vous donne un peu ce que vous avez donné. La première personne qui a appelé, c'était bien sûr Charlène. Merci Charlène. Charlène de Rosebel. Numéro 1, physicien. Numéro 2, puriculteur. Numéro 3, paysagiste. Numéro 4, prêtre. Numéro 5, prestidigitateur. Numéro 6, pianiste. Numéro 7, planeur. Et puis Myriane, psychiatre. Là, Myriane avec son histoire la dernière fois, Alice. Psychiatre 2, puricultrice. 3, paysagiste. 4, prêtre. 5, prestidigitateur, parce que là, c'est un mot quand même pas compliqué, mais c'est le mot. Un prestidigitateur. 6, parolier. 7, planeur. Guillemette a appelé à Lucie. Voilà ce qu'elle a donné. Pédiatre, puricultrice, paysagiste, prédicateur. 5, elle n'a pas trouvé malheureusement. 6, producteur. Et 7, planificateur. Alors, moi, je vais vous dire maintenant, je vais relire, bien sûr, parce que pour ceux qui n'ont pas vraiment pris connaissance du questionnaire, je vous donne les questionnaires et les réponses. C'est dans la connaissance générale. Je cherche des professions, des métiers, ceux qui exercent ces professions-là, bien sûr, avec la lettre P. Médecine, il est en cabinet privé ou dans le milieu public à exercer. Pour ça, vous allez trouver physicien, pédiatre, psychiatre. Mais ce que je cherche vraiment, c'est vrai, il y en a tellement. Hein? Mais c'est dans la médecine, quelqu'un qui est en cabinet privé ou dans le milieu public à exercer, dans la médecine, pour les soins, pour les médicaments, tout ça, mais c'est un praticien. Oui, tout simplement, parce que j'aurais dit...

quand même, c'est dans quel code, dans quel domaine, dans quelle discipline. Quand je n'ai pas donné, ce qui fait que c'est simple, c'est praticien. Un praticien, c'est un médecin, c'est un généraliste en quelque sorte. C'est celui, quand vous dites psychiatre, c'est-à-dire qu'il y a une profession particulière, c'est dans un domaine précis. Mais là, je n'ai pas donné. Vous avez vu quand j'ai donné comme religion, évangélisation, sermon, tout ça, c'est précis. Vous voyez, il faut avoir une réponse précise. Mais quand je dis médecine dans cabinet privé et dans le milieu public, vous allez pouvoir dire physicien, pédiatre, etc., etc., psychiatre, psy, etc., etc. Mais c'est un praticien, quelqu'un qui pratique la médecine, hein, qui est dans cette profession. Deux, petit enfant, ça vous avez trouvé, toutes les trois, c'est bien sûr. Et pourquoi puéricultrice? C'est bien, je ne dis pas non, hein. Il n'y a pas que puériculteur, je crois que Charlène a bien dit au départ, parce que pour moi, dans ma tête, c'était puériculteur. Parce qu'il n'y a pas que les femmes qui font ce métier. Hein. Moi, je l'ai fait, ce métier. Hein. Quand on parle de pédiatrie, vraiment, on connaît, on a une corde dessus. J'ai travaillé avec la petite enfant, j'étais puéricultrice, c'est vrai. On a nos diplômes en pédiatrie, on a nos diplômes en psychologie et en pédagogie. Vous voyez, c'est pour ça, la psychomotricité, etc., etc. Mais c'est bien de dire puéricultrice, je ne dis pas non. Mais du coup, premier coup, Charlène a trouvé puériculteur. Parce que je me rappelle, il y avait aussi des messieurs qui suivaient les cours avec moi, qui étaient vraiment puériculteurs. Il n'y a pas que les femmes, hein. Il faut changer cette mentalité aussi, hein. Non, je ne dis pas que ce n'est pas bon, hein. Voilà, comprenez. Alors, troisième, environnement, il conçoit et réalise les espaces botaniques. Ça, vous avez trouvé, hein. Toutes les trois, vous avez trouvé. Paysagiste. Pour ça, bravo, c'est quelqu'un qui, quand même, un peu comme un architecte, il va donner à votre maison tout le climat, tout ce que vous demandez en botanique, dans votre jardin, etc., etc. OK, allez, c'est bien. P4, religion. Ça, c'est pour vous aider, hein. Ça, je vous donne quand même le moyen. Religion. Là, c'est évangélisation, sermon, un semeur de la parole. Vous avez dit prête. OK. Mais il n'y a que Guilmette qui a trouvé. C'est prédicateur. Bravo, Guilmette. Parce qu'un prêtre, il fait tout. Il a la profession d'être un prêtre, c'est-à-dire, il fait la messe. Il est un prêtre. Mais par contre, un prédicateur, il évangélise. Il fait le sermon. Il est un semeur de la parole. Quoique le prêtre, lui aussi, il fait cela. Mais là, j'ai bien précisé, évangélisation, il est pour ça seulement. Évangélisation, sermon. Hein, j'aurais pu mettre messe. Vous savez, il faut tout ça, ce ne sont pas des pièges, ce sont des précisions. Hein, voilà, un semeur, parce que Guilmette a trouvé. Parce qu'elle est entrée dedans. Si elle n'avait pas trouvé, je dis, mais peut-être que j'ai mal posé la question. Mais non, elle a trouvé. Prédicateur. Bravo, Guilmette. Allez. 5. 5. Art et spectacle. Ça, c'est toujours, hein, pour vous donner, c'est un titre, hein, un sous-titre à cela. Voilà, d'une habilité à couper le souffle, ça, vous allez trouver facilement. Il y a toujours une dans ses manches, toujours une carte dans ses manches. Bien sûr, prestidigitateur. Je crois qu'il va falloir travailler là-dessus un peu plus pour que vous ayez un peu plus. Je peux mettre ça, hein, prochainement. Allez, venez prononcer prestidigitateur. Allez, prestidigitateur. Vous voyez là. c'est bien, hein, bravo. Toutes les trois, vous avez trouvé prestidigitateur. OK. Allez, numéro 6. Ce n'est pas compliqué, ce n'est pas difficile, vous avez trouvé. 7. Non, 6, pardon. Hein. Artiste. Il écrit. Il assure la structuration, c'est-à-dire il fait la structure d'un ouvrage tel que la musique et les chansons. Vous avez dit pianiste, vous avez dit producteur. Non, un producteur n'écrit pas vraiment. Il peut écrire, mais là, il a un rôle spécifique. C'est un parolier. Bravo, Myriane. Mais oui, on entend un compositeur, un parolier. Il écrit, assure la structuration d'un ouvrage, parce que c'est la lettre P, bien sûr. Il faut aussi se pencher sur la lettre pour comprendre. Et numéro 7, il conçoit le déroulement des mariages. Et comme d'habitude, Myriane, elle vient avec deux mots. Elle me dit c'est planificateur, c'est planeur. Je dis il faut choisir parce que moi, je n'ai pas donné ça. J'ai donné l'autre. Mais Guilmette, je peux accorder. Hein, je peux accorder, je ne dis pas.

Non, hein, mais quand même, le mot que je cherche, parce que c'est un mot, c'est quelque chose qu'on entend très très souvent, c'est le wedding planner. Vous voyez, ça devient, vous comprenez là, le mot anglais qu'on essaye de dire en français, hein, l'anglicisme hein, qu'on met en français, c'est un planner. Hein, je ne dis pas planner, je dis un planner. Hein. Voilà, c'est, comprenez. Mais c'est le mot que je cherche. Mais je peux quand même laisser passer. Je ne dis pas non. Hein, parce que Guillemette, elle a dit planificateur, planeur, c'est OK. Allez. Elle n'a pas dit les deux. Hein, parce que attention, Myriam, elle va dire, j'ai dit les deux. Hein, mais c'est bien ça. J'ai compté. Il y a Myriam qui a donné en plus. Je peux dire, mais... Pas, je ne suis pas satisfaite. Non, je ne suis pas satisfaite avec le questionnaire parce qu'elle a donné psychiatre, prêtre, je ne suis pas d'accord. Elle a donné que deux mauvaises réponses, hein, psychiatre et prêtre. Par contre, elle a eu cinq bonnes réponses. Et les deux autres, quatre bonnes réponses. Vous voyez, vous avez fait l'effort. Ça aussi, il faut regarder. Parce que Charlène a eu quatre bonnes réponses. Puériculteur, ça, j'apprécie beaucoup. Paysagiste. Prestidigitateur et planeur. Et notre amie Guillemette aussi, puéricultrice, paysagiste, prédicateur, ça bravo, bravo, bravo. Et voilà, elle a trouvé 4 elle aussi. 4 et 4 et 5. On va essayer de départager. Parce que c'est pas, j'aime pas, hein, voilà, la tournure. Hein, parce que pour Myriane, elle a eu une bonne réponse en plus des deux autres, ça va. Mais psychiatre et prêtre, vous voyez, ça, je sens un petit peu, disons, voilà, elle a pu gagner sur, surtout sur parolier. Voilà. Alors, on va essayer de vous poser une question. Celle qui est la plus rapide, voilà, elle va pouvoir appeler, toujours sur le 525-17269. J'aurais pu accorder à Myriam, je ne dis pas non, parce qu'elle a trouvé une réponse. C'est-à-dire, elle a joué, elle a donné cinq réponses et les deux autres quatre. Je comprends. Mais étant donné que Myriane, c'est vrai, elle a un petit peu, disons, elle n'a pas donné deux bonnes réponses et puis elle n'était pas vraiment, voilà. Hein, mais puis, c'est vrai, elle gagne à tous les coups aussi, mais on va essayer, elle comprend, hein, elle comprend Myriane parce que c'est vrai, on va essayer de départager, c'est ça, être fair play aussi. Allez, je vous donne la question. Pour départager, bien sûr, vous appelez sur le 525-17269. 525-17269, notre numéro. Commencez à vous mettre un doigt déjà sur le cadran téléphonique. Allez, toujours la lettre P, hein, toujours métier, profession. Il est un garçon de bureau. Un garçon de bureau. C'est parti!

0: Je cherche toujours une profession, un métier, garçon de bureau. 525-17-269. Celle qui arrive en premier, surtout qui donne la bonne réponse, alors là, c'est OK, c'est dans la poche. 525-17-269. Moi, ce que j'ai aimé dans ce questionnaire-là, c'est-à-dire que vous avez quand même donné le meilleur. Hein. Un qui vient avec parolier, l'autre qui vient, hein, j'ai bien aimé. Et l'autre qui vient avec prédicateur. C'est pour ça que je départage. Oui, Guillemette.
1: Je dis un planton.
0: Oui, bravo, c'est un planton, c'est Guillemette qui remporte donc ce jeu du lundi 21 septembre 2026. Bravo Guillemette.
1: Merci.
0: Allez, bonne journée à vous.
1: Bonne journée à vous, merci.

disons, les réponses que vous avez données. Hein, je vois que vous avez fait beaucoup d'efforts. Moi, j'ai mes puriculteurs de Charlène, hein, parce qu'il y a les messieurs aussi qui exercent ce métier, hein, de puriculture. Hein, et puis les autres, vous avez trouvé, bien sûr. Et ce que j'ai aimé aussi, pour Myriane, c'est vraiment parolier. Et pour Guillemette, c'est prédicateur. Voyez

Et ce sont les Poppies qui ont remporté le duel musical avec 72 points. Bravo à Muriel, Myriane et Benjamin. Et pour Marie-Claude, Betty et Charlène, pour votre groupe, il était une fois, rien que 52 points, mais quand même, merci. Merci fort pour vos efforts, pour vos appels et surtout pour votre enthousiasme.

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Matthieu 19, les versets 13 à 19. Des gens amènent des enfants à Jésus pour qu'il pose les mains sur eux en disant une prière. Mais les disciples font des reproches aux gens. Alors Jésus dit aux disciples, « Laissez les enfants venir à moi, ne les empêchez pas. En effet, le royaume des cieux appartient à ceux qui sont comme eux. » Jésus pose les mains sur la tête des enfants. Ensuite, il quitte cet endroit. Tout à coup, un homme s'approche de Jésus et lui demande, « Maître, qu'est-ce que je dois faire de bon pour avoir la vie avec Dieu pour toujours ?» Jésus lui répond, « Pourquoi est-ce que tu m'interroges sur ce qui est bon ? Un seul est bon, c'est Dieu. Si tu veux entrer dans la vie avec Dieu, obéis au commandement. » L'homme lui dit, « Quel commandement ?» Jésus lui répond, « Ne tue personne, ne commets pas d'adultère, ne vole pas, ne témoigne pas faussement contre quelqu'un. Respecte ton père et ta mère, aime ton prochain comme toi-même. »

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0: à tous, vous écoutez Interface Culture Vive sur RM1. En juillet dernier, dans ce studio, on parlait d'un choix qui allait à contre-courant de son époque. Vous aviez sorti Stories d'abord en version physique, un disque qu'on tient dans la main avant même sa mise en ligne sur les plateformes. Vous choisissiez l'objet plutôt que le clic. Ce lundi, en tout cas 21 septembre, nous allons avoir d'autres choses aujourd'hui, d'autres invités qui vont défiler que sur RM1, mais ce samedi 26 septembre à la Piazza, dans à Moka, Vivea Business Park, vous allez plus loin, Anga, encore dans cette même idée, Stories devient un spectacle immersif de 18h à minuit, où la musique se conjugue avec la lumière, l'image et le mouvement, porté par des musiciens internationaux et locaux, des danseurs, des écrans LED grand format et un dispositif lumière en trois plans. Et après, l'objet, vous l'aurez compris, chers auditeurs, qu'on tient dans la main, voici l'espace qu'on habite pendant une soirée entière. Ça se passe ce samedi à Vivea Business Park, Stories, l'expérience immersive. Anga, bonjour.
1: Waouh, bonjour Méline.
0: Comment ça va ce matin?
1: Ça va très très bien.
0: Ouais, oui, en forme, pas stressée pour ce qui arrive?
1: Alors, on se prépare, physiquement et mentalement.
0: Ouais, c'est vrai que la dernière fois, on avait parlé de votre pari pour le tangible, ce disque physique face au streaming immédiat. Ce spectacle du 26 septembre semble être la suite logique de cette même conviction, Anga, mais porté à une toute autre échelle. Alors, qu'est-ce que ce choix de l'immersif vous permet de dire ou de faire vivre au public que l'album seul, même en version physique, ne pouvait pas transmettre?
1: Alors, comme tu le sais très bien, l'album Stories a pris 4 ans à être réalisé et enfin sorti cette année-ci. Et aujourd'hui, pour boucler la boucle, vient le concert Stories ce samedi 26 septembre, où on a envie que nos invités, le public, ils soient vraiment immersés dans ce monde qui nous a pris un peu plus de 4 ans, bien sûr, mais de magie, de rêve, d'histoire et d'émotions surtout. Donc ça va être une expérience full on que j'ai hâte que les gens découvrent avec nous.
0: Une vraie expérience immersive, ça vous l'avez dit, une immersion au cœur de votre univers tout court, 100%. Anga, le dossier de presse du concert insiste sur un mot en particulier, expérience, plus que le mot concert. Alors vous parlez d'un dispositif à 3 plans de lumière, d'écran LED grand format, du moins sur l'application Party App, de danseurs également, de musiciens venus d'ici et d'ailleurs. Alors comment est-ce qu'on construit concrètement une soirée pensée pour être ressentie autant qu'entendue, plutôt qu'un simple enchaînement de chansons sur une scène?
1: Alors, c'est vrai que c'est mon nom qui est en devant de la scène, Anga,

0: est derrière moi.
1: Il y a toute une équipe.
0: Toute une équipe technique, donc de lumière, de son. Il y a Cédric, bien sûr, qui est à la base même du projet, avec toute la direction artistique et l'esthétique du projet.
1: On le salue d'ailleurs, si jamais il nous écoute.
0: Il en répète en ce moment avec les musiciens.
1: Là là, ça bosse dur.
0: Ça bosse. Et il y a une équipe, une troupe de danseurs qui nous a rejoints aussi pour l'occasion. Et bien sûr, on parle d'effets lumière, d'effets d'écran LED, de stage qui vont prendre de la place. Ouais. Mais surtout, au cœur du projet, bah, c'est les gens qui nous accompagnent, c'est l'humain. Et c'est ça
1: une expérience qui mêle à la fois l'humain et la technologie.
0: Exactement. Et c'est ça qui va porter les gens, je pense, ce jour-là.
1: Une expérience futuriste en même temps. On parle d'une stage, d'une scène qui devient, je cite, un monde visuel où chaque chanson, chaque mouvement et chaque image contribue à l'histoire. Alors ça, c'est une ambition presque cinématographique. Est-ce qu'il y a un moment précis du spectacle où vous savez que cette ambition-là se joue vraiment, où la musique seule ne suffirait plus sans l'image qui l'accompagne?
0: La vision qu'on a, elle est claire et nette. Le concert, il est divisé en trois parties où il y a mes musiciens internationaux oui. avec qui je commence le concert. Ensuite, on strip down un peu avec mes musiciens locaux qui me rejoignent sur scène où on a l'occasion de revisiter les chansons comme Remember Me, New Teasel, etc. Oui. En strip down version acoustique.
1: Les chansons qui ont marqué le public mauricien, mais pas que. Exactement. Également l'international, parce que les musiciens internationaux qui seront sur scène, vous les avez rencontrés lors de vos voyages.
0: Mmh. Exactement. Et c'est un plaisir de les avoir ici à Maurice pour qu'ils partagent eux-mêmes ce qu'ils sont, leur expérience, leur expertise aussi dans la matière. Je pense qu'on a beaucoup, beaucoup à apprendre d'eux. Et pareil, comme eux, à apprendre de nous, c'est un échange de culture. Et ensuite, le concert se termine en beauté avec un big boom.
1: Ah, ça, c'est en exclu pour nous.
0: Exactement. Et ceux qui nous écoutent.
1: Génial. Revenons un instant à cette soirée de novembre dernier, 2025. On en avait parlé la dernière fois au J&J Auditorium, dont, vous y présentiez un album encore en mouvement, pas tout à fait achevé à l'époque. Alors, ce spectacle du 26 septembre, soit ce samedi, est d'une toute autre nature, en plein air, à la Piazza, avec une production nettement plus lourde. Alors, qu'est-ce que cette soirée de novembre 2025, Anga, vous a appris très concrètement et qui a nourri la conception de ce spectacle immersif?
0: Alors, novembre 2025, c'était vraiment sortir la première fois le petit bébé et de le présenter au monde. Il a été formidablement bien accueilli. Et là, on va dire qu'il y a une belle évolution technique sur tout le plan du projet, sans enlever le cœur de ce que c'est, bien sûr. Le cœur reste au centre de tout. Mais on est d'autant plus préparé visuellement,
1: techniquement,
0: avec les lumières et les danseurs et tous les artistes qui nous accompagnent le jour J. Et voilà quoi, je pense que c'est une belle évolution de ce qu'on a appris. En fait, ça a été un apprentissage jusqu'ici. Mm-hmm. Et là, c'est la vraie représentation de ce qu'est l'album. Et on souhaite juste que ce soit à la hauteur de l'album.
1: Je suis sûre, je croise les doigts. En tout cas, on le saura ce samedi, n'est-ce pas?
0: Oui.
1: Ce spectacle réunit Cabane Records et Icos Productions avec des partenaires comme Awana, Moficia et Moka, le cœur de ville. Alors, c'est une machine à plusieurs mains, bien plus large que celle d'un concert classique. Alors, comment est-ce qu'on garde une vision artistique unique, la vôtre, au milieu d'une production aussi collective, avec autant de gens?
0: Alors, c'est vrai qu'on se perd. Moi-même, je me perds de temps en temps, parce qu'il y a beaucoup de choses à gérer en même temps. Et it's not a one-man show, justement. Il y a tellement une grosse
1: it's
0: équipe
1: a team
0: derrière.
1: Show. Voilà. A whole team show.
0: It's a whole team show. Et mon ancrage, c'est Cédric, parce que c'est lui qui a la direction artistique de tout le projet. Et une fois qu'il y a quelque chose qui décale un peu, ou moi, je n'ai pas la justesse peut-être de voir, c'est lui qui remet les choses en place pour se dire, OK, là, on s'éloigne un peu de la vision, on revient et it's all good.
1: Voilà.
0: On peut facilement arriver à ça avec le doute et le stress et tout ce qui vient avec. Mais il suffit d'être bien entouré.
1: Voilà, je pense que ça, c'est le travail d'équipe et ça fait toute la différence. Le programme du concert, ça, on l'a dit un petit peu plus tôt et vous l'avez mentionné au courant de cette émission, des musiciens internationaux et locaux. On va retrouver notamment Hilario, des danseurs et aussi la présence du DJ Revival. C'est une formation bien plus large que celle qu'on imagine généralement derrière une chanteuse. Alors, comment ces univers différents, musique là,

0: live, danse, DJ set cohabitent-ils sur une même soirée sans se marcher dessus?
1: Alors, tout a été bien orchestré pour que justement rendre l'expérience agréable aux gens. Donc, le concert va pas démarrer à 18h. L'événement démarre à
0: D'accord,
1: 18h à
0: ouais.
1: Moka. Donc, on invite les gens à venir assez tôt.
0: 17h, 17h30.
1: Voilà, oui, 18h,
0: Oui.
1: disons. Et parce qu'il y aura les food stalls, il y aura de
0: Oui.
1: la bouffe et à boire
0: Ouais.
1: aussi par Acadie. Il y aura un peu d'animation aussi sur place. Il y a
0: D'accord.
1: Revival, le DJ qui joue avant et
0: D'accord. En
1: après le
0: before
1: concert.
0: et en
1: Voilà.
0: after aussi.
1: Voilà, ça va être un petit festival qu'on met en place. Et avec tout ce qui relie l'histoire de Stories jusqu'ici, jusqu'à ce qu'on soit sur scène dans les alentours de 20h30. Donc on invite les gens à venir un peu avant
0: D'accord.
1: pour
0: Ouais.
1: pouvoir...
0: Profiter pleinement de cette expérience.
1: Exactement, et pas rater l'entrée, bien sûr.
0: Bien évidemment, vous allez interpréter des titres de Stories, mais aussi, dit le programme, certains morceaux qui ont marqué votre parcours d'artiste, vous nous l'avez dit. Alors, comment est-ce qu'on choisit pour une seule soirée immersive comme celle-ci ce qu'on garde de son passé musical et ce qu'on laisse de côté face à un public venu avant tout pour le nouvel album?
1: Je pense qu'on a beaucoup étudié le public ces dernières années
0: Oui.
1: aussi, et surtout les chiffres,
0: Les attentes du
1: les
0: public.
1: attentes. Voilà. Et
0: Ça, c'est
1: ben,
0: important, les chiffres, ouais.
1: exactement, les chiffres en termes de streaming,
0: Ouais.
1: etc. Et ben, les résultats sont clairs et on sait, on connaît les. Moi, je connais personnellement les chansons qui fonctionnent en live où je peux vraiment interagir avec le public. Donc le choix a été assez évident et facile pour ces chansons.
0: Le mot d'ordre de la soirée sur les affiches, c'est venez comme vous êtes, venez vivre Stories. C'est un concert debout, sans code vestimentaire imposé, pensé comme un rassemblement plutôt que comme une cérémonie. Alors, qu'est-ce que cette absence de code vous permet que vous n'auriez pas dans un cadre plus formel?
1: Alors, je pense que l'idée derrière, c'est parce qu'il se passe suffisamment de choses dans le monde en ce moment, mais rien que dans le cœur des gens,
0: Ouais.
1: tout le monde passe par quelque chose.
0: C'est vrai.
1: Et on a envie que cette expérience soit juste un moment où on souffle, on se dit, OK, on veut passer un bon moment en famille, parce
0: Tous
1: que c'est un
0: ensemble.
1: événement familial, entre amis, entre
0: Ouais.
1: collègues, et juste souffler et se dire que voilà, c'est notre pause, c'est notre break. Ensuite, on attaquera ce qu'il faut attaquer parce que life goes on. Malheureusement, personne ne. On s'arrête, mais le temps ne s'arrête pas.
0: Donc il nous faut juste profiter de l'instant présent. Carpe
1: Voilà.
0: diem, encore une fois.
1: Carpe diem, come as you are, let's have a good time, et oublier le reste.
0: And have fun
1: Le temps
0: together.
1: d'une soirée.
0: Votre travail est étroitement lié à la nature, au changement positif, à la beauté de Maurice, jusqu'à votre engagement avec Greenpeace Africa. Est-ce que cette dimension-là se retrouve aussi dans la conception visuelle de ce spectacle en particulier, dans ce que les écrans LED et les lumières vont montrer? Ou est-ce que ce soir-là, c'est d'abord et avant tout un moment de fête, like have fun?
1: Non, c'est sûr qu'il y a une ligne conductrice par rapport à nos chansons et à l'événement lui-même. Greenpeace, on a le soutien sur l'événement, donc il y aura quelque chose aussi ce jour-là.
0: D'accord.
1: Et donc oui, c'est juste une célébration de nos partenaires, de nos croyances, valeurs et
0: Et
1: principes.
0: conviction.
1: Exactement.
0: Votre musique a aussi représenté Maurice comme destination à travers la MTPA, Air Mauritius. Il y a donc dans votre parcours deux Zanga qui coexistent, celle qui vend le rêve d'une destination et celle qui alerte aussi sur sa fragilité, peut-être avec Greenpeace par exemple. Alors comment ces deux voix cohabitent-elles chez vous sans que l'une n'annule la sincérité de l'autre?
1: Alors, il faut rester vrai. Il faut rester vrai.
0: Être soi-même.
1: Sempre fidelis, tu vois, être
0: Ouais.
1: fidèle à soi-même et à ses convictions. Donc, vouloir mettre en avant la beauté de l'île, c'est aussi vouloir préserver ce qui fait que cette île soit belle. Donc,
0: Toute cette richesse.
1: voilà, le bleu qui nous entoure, connaître ce qu'il y a dans dans notre
0: L'océan.
1: lagon, ce qui nous maintient en vie, ce qui nous nourrit. Et c'est à travers cette vérité qu'on arrive finalement à partager un message sincère sur le fait que Maurice est une belle île, mais ce qui rend la richesse et toute la richesse de l'île, bah, c'est personne. Et c'est les personnes qui préservent ce qu'est cette île.
0: C'est joliment dit. Dernière question, Anga. Le programme du concert se referme sur trois lignes très simples, une scène, une nuit, une histoire immersive. Si quelqu'un repart de la Piazza le 27 septembre au petit matin,
1: Le
0: d'accord?
1: 26.

0: Non, oh, non, le lendemain, le lendemain, avec une seule sensation, parce qu'on ne sait pas, il y aura peut-être des gens qui vont rester jusqu'à très très tard.
1: Faire la fête.
0: Donc justement, après minuit, une seule image en tête, laquelle aimeriez-vous que ça soit ?
1: Moi, en vrai, je voudrais qu'il ressorte de là apaisé.
0: Ouais.
1: Ouais.
0: Pourquoi ?
1: Content de la soirée, ils auront vécu toute l'adrénaline des morceaux, des musiciens, des gens qui les entourent. Mais je veux juste que si jamais il y avait un poids sur le cœur ce jour-là, bah, qu'ils se disent que bon, c'est bon, je suis apaisée de ce point, de ce poids. Et
0: un poids enlevé.
1: Demain est une autre journée et je veux me donner un fond. Je suis
0: voilà.
1: Remplie en fait.
0: C'est un message positif, 10h39, le message de, bah, le mot de la fin pour bien clôturer cette interview.
1: Merci pour tout le soutien, tout c'est l'amour qui existe autour de cet événement. Je sais qu'il y a plein de choses qui se passent en ce moment, donc pour ceux qui ne pourront pas être là, ben, ce n'est que partie remise. Et pour ceux qui ont pris leur billet et qui seront là, let's have this beautiful moment together.
0: Vous avez choisi une chanson pour bien clore cette émission également. Et Oula, pourquoi ?
1: Petit rappel que si on ne fait rien, il ne se passe rien. Donc croyez en vous, croyez en vos rêves. Mais surtout, faites ce qu'il faut pour réaliser vos projets. Parce que ça ne dépend que de vous à la fin de la journée. Personne d'autre, malheureusement.
0: Vous avez le pouvoir. Merci beaucoup, Anga. Stories, le spectacle immersif se tient ce samedi 26 septembre de 18h à minuit à la Piazza Vivea Business Park à Moka. Billetterie disponible en ligne, place debout, restauration et bar sur place. À très vite sur RM1. Et on va clore, ben voilà, comme je viens de l'annoncer. Anga et Oula, c'est maintenant sur notre chaîne.

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1: Bonjour, il est 11h.

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1: Bonjour à tous, il est midi.

0: C'est l'heure de votre journal de la mi-journée. Nous accueillons en studio Jean-François Lekning. Bonjour Jean-François.
1: Bonjour Nikita, bonjour à tous.
0: Et nous démarrons avec les titres.
1: Meurtre de Saraswati Mutia, vendredi à Triolet. Le suspect Radhakrishna Munisamy passe aux aveux. En marge de la 81e Assemblée générale des Nations Unies, le ministre Ritesh Ramphal entame une série de réunions bilatérales à New York. En ligne de mire, le dossier Chagos. Affaire Jean-Carl Élysée, des enquêteurs de la FCC et du Cyberlab s'envolent pour l'Europe afin d'analyser le téléphone au cœur du transfert de fichiers. Le thon et l'espadon mauricien refoulés d'Europe, le syndicat des pêcheurs sonne l'alarme. Le junior ministre Fabrice David se veut lui rassurant. Législative en Russie, sans surprise, le parti de Vladimir Poutine, Russie Unie, sort largement en tête à en croire les sondages à la sortie des urnes. Meurtre de Saraswati Mutia vendredi à Triolet. Je vous le disais donc, le suspect Radhakrishna Munisamy est passé aux aveux hier soir. Il avait préalablement été arrêté à son domicile de Petit Raffray lors d'une opération menée par la Crime Intelligence Unit de la division Nord de la police. L'homme de 52 ans, courtier de son état, a avoué avoir étranglé la sexagénaire sur fond de litige financier. Il aurait donc prémédité son geste. Pour rappel, Saraswati Mutia avait été retrouvée morte par son fils dans sa plantation de légumes. La MCIT a pris le relais dans cette affaire et le suspect comparé devant la justice en ce moment. Le ministre des Affaires étrangères, Ritesh Ramphal, est à New York depuis samedi. Il participe à la 81e session de l'Assemblée générale des Nations Unies qui s'ouvre demain. Dès son arrivée, il a eu une session de travail avec Milan Mitarban, le représentant permanent de Maurice auprès des Nations Unies. Il a aussi participé hier à plusieurs réunions, dont celle du groupe d'action ministériel des pays du Commonwealth et l'AOSIS, l'Alliance des petits États insulaires. Des rencontres qui ont permis de discuter de plusieurs sujets d'intérêt commun. Je vous propose d'écouter le ministre Ramphal. Il s'est entretenu au téléphone avec Rajmila Sitamoni.
2: Mais aussi, une bilatérale qui m'a pris avec plusieurs collègues ministres affaires étrangères de différents pays pour discuter de sujets d'intérêt commun. Et là, vendredi, possiblement vendredi, on pourra prendre la parole pour le grand discours pour l'Assemblée générale. On pourra aborder plusieurs sujets qui concernent surtout les Maurices et aussi ce qui peut arriver dans le monde.
1: Nous nous excusons évidemment pour la qualité du son. Le ministre qui a par ailleurs souligné l'importance des relations multilatérales et le rôle essentiel des Nations Unies. Il est d'avis qu'il faut revoir le fonctionnement de cette organisation et renforcer la représentation de l'Afrique au Conseil de sécurité des Nations Unies. Écoutez.
2: Un sujet qu'il faut aborder, c'est qu'il est temps maintenant que le continent africain ait besoin d'être représenté au niveau du UN Security Council. Il n'est pas possible que le continent africain, qui représente à peu près 1,4 milliard d'habitants, un neuvième de la population mondiale, n'est pas représenté au niveau des Nations Unies. Alors c'est un sujet qu'il nous besoin capable de considérer et qu'il faut aborder aussi dans mon discours.
1: À noter que le dossier Chagos sera également évoqué lors de cette visite à New York. Ritesh Ramphal souhaite notamment s'entretenir avec son homologue britannique des affaires étrangères Ed Miliband. Le ministre sera de retour à Maurice samedi. L'Organisation des Nations Unies qui justement fait face à une année pour le moins décisive. À New York, cette 81e Assemblée générale s'ouvre sous haute tension.

0: Rattrapé par la multiplication des conflits armés, la fracture entre les grandes puissances, une crise budgétaire aiguë et des objectifs de développement en panne. Au cœur des débats, les urgences planétaires, mais aussi l'ouverture des tractations pour la succession du secrétaire général Antonio Guterres, dont le second mandat arrive à terme fin 2026. Le point avec Rajmila Sitamoni.
1: Du 22 au 28 septembre, les dirigeants du monde se retrouvent à New York pour débattre des grands défis internationaux, la paix, le développement durable, le climat, la santé et la gouvernance de l'intelligence artificielle. Lors du SDG Moment consacré aux objectifs de développement durable vendredi dernier, le secrétaire général Antonio Guterres a souligné les progrès réalisés. Il a également rappelé l'ampleur du travail qui reste à accomplir pour atteindre ces objectifs. L'Assemblée doit également prendre des décisions importantes, notamment sur le budget de l'ONU et la nomination du prochain secrétaire général. Antonio Guterres achèvera son deuxième mandat de 5 ans ce 31 décembre. Le Portugais de 77 ans aura passé 10 ans à la tête de l'organisation. 8 candidats sont actuellement en lice pour lui succéder. Le Conseil de sécurité devra d'abord parvenir à un accord avant que l'Assemblée générale ne valide le choix.
0: Nouveau développement dans l'enquête sur la bande sonore attribuée à Jean-Carl Élisée, ancien senior advisor au bureau du Premier ministre, et David Thomas, présenté comme un homme de confiance de l'homme d'affaires malgache Mame Ravatomang. Dans cet enregistrement, il est notamment question d'un présumé deal à 350 millions de roupies. À ce stade, l'authenticité du fichier, l'identité des voix et la nature exacte de cette somme n'ont pas été établies. Selon nos informations, un haut responsable de la FCC et un représentant du Cyberlab se rendent en Europe pour poursuivre les vérifications. L'objectif serait notamment d'examiner le téléphone d'une tierce personne qui aurait retransmis l'enregistrement de l'étranger vers Maurice, ceci afin de retracer son parcours numérique et vérifier son authenticité. Adrien Valère, Praneuf-Biarry.
2: C'est désormais la chaîne de transmission de l'enregistrement que les enquêteurs cherchent à reconstituer. La bande sonore fait notamment référence à une demande alléguée de 350 millions de roupies dans le contexte de l'affaire Ravatomang. Les enquêteurs doivent encore établir la nature exacte de cette somme et vérifier l'authenticité des échanges. Lors de sa déposition, Nasser Biki a affirmé détenir cette bande sonore. Le 11 septembre, il avait remis à la FCC un affidavit ainsi qu'une clé USB contenant des éléments à l'appui de ces allégations. Il nous revient qu'un haut gradé de l'FCC, accompagné d'un responsable de l'unité spécialisée dans l'analyse numérique, se rende en Europe pour rencontrer la personne qui détiendrait l'enregistrement original conservé à l'étranger et examiner l'appareil sur lequel il se trouve. L'objectif est de retracer l'origine du fichier, vérifier sa date de réception, son parcours et déterminer s'il a été modifié ou non. La FCC travaille déjà sur 3 extraits audio. À ce stade, l'authenticité de la bande sonore et l'identité des voix n'ont toujours pas été officiellement établies. Jean-Carl Élisée conteste, pour sa part, avoir participé à cette conversation.
0: Praneuf-Biarry. Le poisson mauricien a de plus en plus de mal à franchir les portes du marché européen. Plusieurs espèces pélagiques, dont le thon et l'espadon, essuient des refus d'accès sur le vieux continent, notamment en Angleterre. Une situation qui inquiète le secteur et qui pourrait pousser Maurice à chercher de nouvelles débouchés, notamment en Asie. La concurrence de l'aquaculture, notamment l'élevage du thon en Méditerranée, serait l'un des facteurs expliquant ces difficultés. Judex Ramphol du syndicat des pêcheurs exhorte les autorités à défendre les accords bilatéraux existants et, si besoin, à prospecter ailleurs.
3: Aujourd'hui, l'Europe, même l'Angleterre, les pays bisins, bonne, prend poisson avec l'île Maurice parce qu'il a cause eux-mêmes. Ce qui peut arriver aujourd'hui, je peux faire l'aquaculture thon dans ce pays, surtout dans la Méditerranée. Il y a une grande, grande case qui nous crée là-bas. Il y a une aquaculture immense qui peut faire, basée sur le poisson comme un thon. Pour qu'il nous continue à exporter, nos pauvres bisins exigent l'Europe. Étant donné que l'Union européenne est d'accord avec nous, il faudrait que le gouvernement joue le jeu pour qu'ils soient capables de faire le pays dans l'Europe. Pour continuer à prendre nos bonnes poissons. Mais sinon, là, nous pouvons bien qu'il y ait de marché. L'Asie, comme en Taïwan, comme en Thaïlande, comme en Singapour.
0: De son côté, le junior minister à la pêche, Fabrice David, se veut rassurant. Il affirme que la situation est sous contrôle. Maurice reste principalement un exportateur de thon vers l'Union européenne et le Royaume-Uni dans le cadre des accords de pêche existants. Une partie du poisson pêché dans nos eaux est exportée directement, notamment

0: sous forme de poissons frais, tandis qu'une autre est destinée aux usines de transformation à Maurice. Le gouvernement mise aussi sur d'autres débouchés. Le thon mauricien est déjà exporté vers Taïwan et les États-Unis. Écoutons les précisions du junior ministre Fabrice Lavide.
1: Maurice est un exportateur de poissons, notamment de thon, et principalement vers l'Union européenne et vers le Royaume-Uni. Et tout cela, ça forme partie d'un accord de pêche qui nous est là avec notamment l'Union européenne. Côté nous, là, ben, tenage de référence, l'oban quantité poissons, notamment thon, qu'ils ont la pêche dans nos délots. Et quand ils ont la pêche dans nos délots, il y en a une partie qui est exportée directement en tant que poisson frais, et il y en a une partie qui vient dans, pour la transformation dans ben, l'usine reliée à l'industrie du thon à Maurice. Nous, déjà, il y en a certains axes d'exportation au-delà de l'Union européenne et du Royaume-Uni. Nous exportons vers Taïwan, nous exportons vers les États-Unis aussi. Donc, nous, il y en a un marché qui l'a. Évidemment, nous, besoin de développer ce marché-là. Mais le secteur de la pêche est un secteur qui nous permet envie de développer et de moderniser. Nous avons envie qu'il nous bande pêcheurs artisanaux, viennent de plus en plus bande pêcheurs semi-industriels et aussi bande entrepreneurs eux-mêmes.
0: Judex Ramphol tout à l'heure et maintenant Fabrice Lavide qui répondait aux questions de Chabni Zouzia Waïdali. Préserver la mémoire audiovisuelle de Maurice et faciliter l'accès au contenu produit au fil des années, c'est l'objectif d'une mission menée à la MBC par deux experts de l'INA, l'Institut National de l'Audiovisuel en France. Ils ont fait un état des lieux des archives de la station. Plus de détails avec Urvashi Bikari.
2: La MBC conserve quelques 500 boîtes de pellicules de 16 mm. Durant une semaine, l'expert de l'Institut national de l'audiovisuel, Thomas Montel, a examiné les archives de la radio et de la télévision.
3: La difficulté quand on est une institution qui doit gérer des supports audiovisuels, c'est que ce sont des technologies qui ont évolué très vite. Donc, que ce soit pour des supports analogiques des années 60, 70, 80, 90, mais même aujourd'hui pour des technologies numériques, il y a très peu de technologies qui ont duré plus de 20 ans. Et donc les archives audiovisuelles doivent être en mesure de suivre cette évolution et de préserver à la fois cette histoire, puisque c'est aussi l'histoire de l'institution, des technologies et du média.
2: Selon Madeleine Horvat, ces archives représentent une véritable mémoire audiovisuelle de Maurice.
4: Voilà, l'archive est quand même peut-être au cœur de toutes sortes de programmes. C'est déjà fait pour la radio, le podcast, peut aussi mettre à disposition sur une plateforme en ligne des archives plus anciennes, la vente d'archives pour des productions extérieures ou mise à disposition pour des chercheurs est quelque chose de tout à fait envisageable vu la richesse des archives de la MBC.
2: Pour Rachida Djehanguer, responsable de la section d'archives à la MBC, la documentation et la numérisation sont essentielles pour préserver ces contenus et les rendre plus facilement accessibles.
5: Ça veut dire nous avons deux catégories d'images. Et la première catégorie, c'est de la production locale, et avec le titre de La terre de nos racines, qui accès à la famille, qui est diffusé en 1994. Nous avons un journal télévisé qui est passé en 1990. Et nous avons l'intention de mettre nos archives en ligne.
2: Cette mission a permis d'évaluer à la fois l'organisation et les moyens techniques nécessaires à la conservation et à la numérisation.
0: À l'international, Russie unie, le parti du président Vladimir Poutine, arrive sans surprise en tête des élections législatives russes qui se sont tenues hier. Un sondage réalisé à la sortie des urnes par le Centre russe d'études de l'opinion publique, un institut d'État qui donne à peu près 49% des voix au parti de Poutine. Le président russe avait présenté ce scrutin qui a débuté vendredi comme un baromètre du soutien de la population russe à la guerre contre l'Ukraine. Midi passé de 14 minutes, merci d'être à l'écoute de RM1. Si vous êtes à table, bon appétit. Le journal des sports de Rajiv Ganpat.
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7: Bonjour, merci d'être avec nous pour cette édition. On démarre avec du cyclisme, c'est l'actualité de cette semaine. Les championnats du monde, Lucie Lagesse qui a fini première africaine lors du contre-la-montre individuel hier. Elle a pris la 26e place au général au Canada en réalisant un chrono de 56 minutes, 3 secondes et 29 centièmes pour les 29,8 km. L'épreuve qui a été remportée par la représentante de la Suisse, Marlène Rüser. En masculin, la victoire est revenue au champion olympique, le Belge Remco Evenepoel. Il retient également son titre en s'imposant par plus de 55 secondes devant Philippe Ogana et Paul Sexas. Il est le premier de l'histoire à remporter 4 fois de suite le sacre mondial

0: la 49e place pour le Mauricien Alexandre Maire et la 57e pour Daniel Young-in. Les U23 seront en action ce lundi avec Samuel Quevauvillier au départ. En football, la COSAFA Cup des moins de 20 ans, Maurice s'est incliné face aux Seychelles hier par 4-3. Match comptant pour le groupe A. Football, la première ligue en Angleterre, 5e journée. Festival de buts entre Manchester City et Sunderland, les Citizens qui s'imposent par 5-3 et sont seuls en tête du classement avec 5 victoires en 5 sorties, doublé de Semenyo d'un côté et hat-trick pour le néerlandais de Sunderland, Brian Broby. Il faut dire que Manchester City doit quand même se perfectionner en défense afin de pouvoir garder la tête du classement. D'ailleurs, l'entraîneur Enzo Maresca a déclaré après le match qu'il aurait plutôt aimé gagner 1-0 que d'encaisser ses 3 buts. Liverpool est allé battre Bournemouth 1-0 grâce à Alexander Isak à la 57e minute et les Reds sont 6e au classement et restent invaincus. Manchester United sauvé dans les dernières minutes du match chez Fulham, score final 1-1. Beaucoup d'occasions manquées dans ce duel. L'entraîneur de Fulham Arbeloa a critiqué l'arbitrage pour avoir, selon lui, sifflé des fautes légères en faveur des Red Devils. Manchester United est 12e avec seulement 5 points et 2 défaites en 5 matchs de championnat. Leeds United n'a pas encore perdu en première ligue cette saison et réalise le match nul 0-0 contre Crystal Palace. En Espagne, débat et polémique concernant l'arbitrage après la défaite du Real Madrid 2-1 dans le derby chez l'Atlético Madrid. Tous les buts marqués en deuxième période, Hudson a été expulsé à la 50e et le Real a joué à 10. Sinon, il y a le Betis qui est 3e après un nul d'un partout chez le Deportivo La Coruña. Retafe s'est imposé 1-0 contre Malaga, victoire de Villarreal 3-1 contre Levante. La Real Sociedad est allé battre Valence 3-2. En France, le PSG qui est allé gagner chez Marseille dans un derby électrique. Paris s'est imposé par 2-1. Tout s'est joué entre la 66e et la 74e minute avec les 3 réalisations, dont une de Ferran Torres, son 7e déjà avec le PSG. Paris qui est 6e à 5 points de Monaco. Marseille, 4e défaite consécutive en championnat, est avant-dernier. À retenir aussi la victoire de Nice 2-1 contre Lille. Auxerre a battu Brest sur le même score. La Serie A en Italie, victoire de l'AC Milan 3-0 face à Lecce. Les Milanais 5e au classement, 3 points seulement séparent le premier, l'AS Rome, et le 8e, Com. Cette équipe battue par Frosinone, 6e du classement, 2-0 hier. La Juventus a gagné 2-0 également contre l'Atalanta, un but partout entre la Fiorentina et Naples. Victoire de Parme 2-1 contre Genoa. En Allemagne, le Bayer Leverkusen s'est imposé par 2-0 contre Leipzig. Paderborn a gagné 3-1 contre Offenheim, 0-0 entre Schalke et Elversberg. Le Borussia Dortmund compte 2 points d'avance sur le Bayern Munich en tête. Au Portugal, le FC Porto a remporté un choc bouillant face à Benfica 3-1 pour continuer son sans-faute et prendre 5 points d'avance sur les Aigles en tête. La folle série d'invincibilité de Benfica s'est arrêtée à 55 matchs. Quelques mots de tennis après des jours de match, les 8 nations qui composeront le tableau final de la Coupe Davis et tenteront de battre l'Italie. Triple championne en titre sont désormais connues. Nous retrouvons ainsi la Corée du Sud, une grande première pour cette nation, la Tchéquie, l'Espagne, l'Italie, la Grande-Bretagne, l'Allemagne ou encore le Canada et l'Autriche. Autant pour cette page. Merci d'avoir été avec nous et passez d'excellents moments avec toute l'équipe.
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À midi passé de 19 minutes, je vous donne la lecture des avis d'obsèques. On nous prie d'annoncer le décès de Monsieur Guy Jean-Bernard Maillot. Le décès de Monsieur Guy Jean-Bernard Maillot, aussi connu sous le nom de Guy, habitant à Riverside, Belle Étoile à Coromandel, âgé de 75 ans. Le convoi sortira de la chapelle ardente d'Elienson à la route royale le Beau-Bassin, aujourd'hui à 12h15, pour se rendre à l'église d'Emmaüs à Coromandel et de là au crématorium de Caen-le-Vieux. Le décès de Madame Marie-Jenny Jessica

Olivier. Le décès de Madame Marie-Jenny Jessica Olivier, née Bourdon, aussi connue sous le nom de Poutoune, âgée de 45 ans. Le convoi sortira de sa résidence au numéro 16G à la rue Débouchet à Chemin-Longré-Rochebois, aujourd'hui à 13h, pour se rendre dans l'église Notre-Dame de l'Assomption à Rochebois et de là au cimetière de Paille. Le décès de Mademoiselle Marie Kimberley Sophie. Le décès de Madame Marie Kimberley Sophie, âgée de 20 ans. Le convoi sortira de chez son père, Monsieur Gino Désiré Sophie, au C numéro 14, les Chébecs à Beaubassin, aujourd'hui à 13h30, pour se rendre dans l'église d'Emmaüs à Coromandel et de là au cimetière de Saint-Martin. Le décès de Monsieur Pierre-Emmanuel Philippe Mourguin. Le décès de Monsieur Pierre-Emmanuel Philippe Mourguin, aussi connu sous le nom de Philippe, âgé de 89 ans. Le convoi sortira de chez son épouse, Madame Marie Mourguin, au L numéro 22 à Malherbe-Curpipe, aujourd'hui à 14h30, pour se rendre dans l'église Sainte-Thérèse à Curpipe et de là au cimetière de Grand-Bel-Air à Maillebourg. Le décès de Madame Thérèse Lebon. Le décès de Madame Thérèse Lebon, née Humbé, aussi connue sous le nom de Gouna, âgée de 90 ans. Le convoi sortira de son domicile à l'avenue Élipel à Bambou, aujourd'hui à 15h, pour se rendre dans l'église Saint-Sauveur à Bambou et de là au cimetière de la paroisse. Le décès de Monsieur Christian Alafara. Le décès de Monsieur Christian Alafara, aussi connu sous le nom de Alain, âgé de 68 ans. Le convoi sortira de son domicile à la route royale à Belle-Rose Clémentia, aujourd'hui à 16h, pour se rendre dans l'église Saint-Esprit Bel-Air-Rivière-Sèche et de là au cimetière de Trois-Îlots à Olivia. Le décès de Monsieur René Marcel Jean-Pierre. Le décès de Monsieur René Marcel Jean-Pierre, aussi connu sous le nom de Ton Marcel, âgé de 88 ans. Le convoi sortira de son domicile à l'avenue Gueule-Pavée à Cap-Malheureux, demain mardi à 11h, pour se rendre dans l'église Notre-Dame Auxiliatrice à Cap-Malheureux et de là au cimetière de Cap-Malheureux. Le décès de Madame Marie-Claudette Citamal. Le décès de Madame Marie-Claudette Citamal, aussi connue sous le nom de Claude, âgée de 77 ans. Le convoi sortira de sa résidence à la rue Réservoir à Goodlands demain à 11h pour se rendre au cimetière de Poudre d'Or. Et on nous prie d'annoncer le décès de Madame Marie-Thérèse Cheng Fu. Le décès de Madame Marie-Thérèse Cheng Fu, née Lacide, aussi connue sous le nom de Thérèse, habitant à Elisabethville, abbaye du Tombeau, âgée de 94 ans. Le convoi sortira de la chapelle ardente de Moura à la route royale Petite Rivière demain mardi à 13h30 pour se rendre dans l'église Bon Pasteur et de là au cimetière de Bois-Marchand. À toutes ces familles endeuillées, la MBC présente ses plus vives sympathies. L'heure pour moi de partager les nouvelles du temps avec vous sur RMA ainsi KM1. Et on démarre avec la situation générale pour Maurice. Des nuages venant du sud-est influencent le temps local. Et les prévisions pour les prochaines 24 heures, le temps sera mi-couvert, devenant parfois nuageux en début d'après-midi, avec des averses occasionnelles sur les hauteurs et du beau temps prévu pour la suite. La température maximale sera légèrement supérieure à la moyenne et sera entre 21 et 24 degrés sur les hauteurs et entre 26 et 29 degrés dans les régions côtières. D'autres nuages venant du secteur S occasionneront quelques averses durant la nuit ainsi que demain matin, surtout à l'est, au sud et sur le plateau central. La minimale quant à elle sera entre 15 et 17 degrés sur le plateau central et entre 19 et 21 degrés ailleurs. Le vent soufflera de l'est-sud-est à environ 20 km par heure et s'affaiblira légèrement durant la nuit. La mer agitée au-delà des récifs avec des houles du sud-ouest de l'ordre de 2 mètres. Les marées hautes, aujourd'hui 11h43 et ce soir 22h37. Les marées basses, cet après-midi 17h49 et demain.

0: Demain matin à 5h06. Le coucher de soleil prévu à 18h05. Quant au lever du soleil demain matin, ça va être à 5h59 pour notre belle île Maurice. Les nouvelles du temps pour Rodrigue, la situation générale, un courant d'air modéré circule sur la région. Et les prévisions pour les prochaines 24 heures, ensoleillé cet après-midi, la maximale sera légèrement supérieure à la moyenne et sera entre 25 et 28 degrés. Et du beau temps pour cette nuit ainsi que demain matin, accompagné d'une minimale qui sera entre 19 et 21 degrés. Le vent soufflera du sud-est à environ 25 km par heure avec des pointes de 50 km par heure. La mer agitée au-delà des récifs avec des houles du sud-ouest de l'ordre de 2 mètres. La pluviométrie durant les dernières 24 heures, plaine corail à 0,1 mm et pâte à théophile à 0,2 mm. Les marées hautes ce soir 22h34 et demain à 11h08. Les marées basses cet après-midi 16h20 et demain matin à 4h49. Le coucher de soleil prévu à 17h42. Quant au lever du soleil demain matin, ça va être à 5h36. Bulletin PCR pour Rodrigue. Les temps de la mer pour prochaine 24 heures. Les temps pour bon, divan pour souffler d'épicide S environ 25 km par heure avec bande pointe 50 km par heure. Lagon et candéo brisant, la mer praticable. Et pour une bande la houle d'épicide ouest, des lodes, des démettes, andéo brisant. Bande marée haute à Zordi 10h53 et Cassois 10h34. Bande marée bas, Zordi l'après-midi 4h20 et dimanche matin 4h. 49. Et on clôture avec les nouvelles pour Sabrandon, la situation générale des nuages venant du sud-est influenceront le temps local par moment. Et les prévisions pour les prochaines 24 heures, le temps sera mi-couvert à parfois nuageux avec des averses occasionnelles. La maximale sera d'environ 28 degrés et la minimale d'environ 23 degrés. Le vent soufflera du sud-est à environ 25 km par heure et la mer agitée avec des houles du sud de l'ordre de 2 mètres. Les marées hautes ce soir 22h21 et demain matin à 11h49. Les marées basses cet après-midi 17h19 et demain matin à 5h09. Le coucher de soleil prévu à 17h57. Quant au lever du soleil demain matin sur Sabrandon, ça va être à 5h51. Et voilà, chers auditeurs, c'était les nouvelles du temps pour vous sur RM1 ainsi KM1.
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0: Il est midi passé de 28 minutes, direction aujourd'hui exceptionnellement le sud de l'île, du côté de Souillac, retrouvé Ashley Cornette, qui y est pour une belle émission. Vous allez être ensemble jusqu'à 15h. Bonjour Ashley.
1: Bonjour Nikita, bonjour à tous. Eh bien oui, du côté de Dream Price à Souillac pour l'événement organisé par le ministère du Travail et des Relations Industrielles pour ce Job and Training Fair, 7e édition aujourd'hui. Merci à l'équipe de RM2 qui était juste avant avec vous, en tout cas pour donner toutes ces infos importantes. Plus d'une trentaine de compagnies ici présentes pour proposer du travail, travail sérieux, stabilité, emploi à long terme dans différents secteurs, même aussi la formation, secteur de l'assurance, compagnie funéraire, dans la sécurité, les compagnies d'imprimerie, et aussi le plaisir d'accueillir le ministre du Travail, l'honorable Reza Yutim avec nous en direct sur RM1. Bonjour.
2: Bonjour Ashley, bonjour à tout ban auditeur de RM1.
1: Alors déjà aujourd'hui, c'est un grand événement, c'est créer le contact entre ban employé et ban employeur. Qui fait bien pour autant créer ce genre d'initiative?
2: Depuis que mon ministre du Travail et de l'Emploi, ça fait 7e fois qu'il nous organise Job Fair. Nous faisons un peu partout dans Maurice, dans le Nord, dans l'Ouest, dans Port-Louis, dans l'Est et aujourd'hui dans le Sud. L'idée, c'est amener le travail vers ben Dimoun qui peut rôder un travail. C'est-à-dire qu'au lieu qu'il nous attende, qu'il y ait un jeune, un chômeur, il y a dans un bureau de travail, il y a l'inscrit à l'île, il y a le rôde d'un travail, nous faire une entreprise qui peut rôder un employé, vini dans un local qui est bien fréquenté, et là, ben jeune, il est plus facile de venir, de t'enregistrer. Par exemple, aujourd'hui, il y en a une vingtaine d'entreprises qui peut recruter. Il y en a l'hôtel dans le sud, mais aussi... Ben,

0: une compagnie qui, dans
1: Dans le groupe.
0: l'agro, dans la restauration, dans la distribution, ben, le supermarché, tout ça. Et c'était une bonne occasion pour ben jeune, mais pas que ben jeune, hein. Il y a aussi ben des gens qui me perdent de place de travail parce qu'ils lisent une fermée, mais qui a une occasion là, sous le même toit, rencontrer plusieurs entreprises qui pérotent ben travailleurs.
1: Et d'ailleurs, aussi, nous trouvons que le taux de chômage finit de reculer. Est-ce que ce type d'événement contribuait à cela?
0: Absolument, ce type d'événements les permettent justement la rencontre entre ben, demandeurs d'emploi et ben, entreprises qui peuvent recruter. Mais l'autre qui est très important de ce ben, job fair là, c'est qu'il nous assure nous qu'il y a plusieurs ben, dîmes qui donnent ben, training, ben, cours de formation. Il y en a une dizaine aujourd'hui. Et donc, je te connais, c'est quoi la demande du marché? Je te connais qui bonne entreprise peut recruter et qui qualité formation je peux besoin depuis ben chômeur. Et donc, ça, Dimoun là, il est capable de venir. Par exemple, s'il a envie de travailler dans l'hôtel, ben, il y a l'école hôtelière, il y a une formation. Et l'autre, s'il a envie de travailler comme aide-soignante, comme nurse, ben, il y a le Polytechnique, je tout représenté, tout ça, ben, training institution là, je suis présent et donc je suis capable d'enregistrer ben Dimoun qui a envie de faire ben cours pour gagner une meilleure formation qui permet de gagner un meilleur emploi.
1: Et selon mon balancement au niveau du ministère du Travail, qui est un secteur qui plus en demande, côté mauricien, Bizin prend poste à Maurice même au lieu qu'il y pense étranger.
0: Ben, pour l'instant, dans le sud, il y a une grande demande de la part de ben, l'hôtel. Il y a beaucoup ben, d'hôtels qui peuvent recruter. Il y a aussi ben, une grande demande de ben, supermarché. Et ce qui est intéressant, c'est que je n'ai pas besoin ben, d'une avec grand qualification. Même une passe à une CPE, même une fait jusqu'à Forme 5, Forme 3, il n'y a pas de problème parce que tu sais, ben, compagnie là, tu sais, ben, l'hôtel là, je te suis donné un cours de formation, donc il est facile pour un travail. Si vous êtes jeune et vous avez envie d'un travail, ou intéressé avec l'hôtellerie, ou intéressé avec la grande distribution ou l'agro-industrie, venez aujourd'hui dans Souillac, en place, pour gagner du monde qui vous recrute.
1: Alors aussi, le message à un travailleur, un employé qui peut venir prendre un poste ici, le sérieux, parce qu'il y a beaucoup de patrons aussi qui plaignaient par rapport à ça. Dis-moi, venez pour 2 ou 3 mois, après je te change, je pars de travail, tout simplement.
0: Malheureusement, Ashley, c'est complaint qui m'ont gagné depuis la plupart des ben, employeurs. Ici, je dis à moi que même si je suis ici, recrute un jeune, ben, il n'a pas fait long feu. Il est resté 1 mois, 2 mois après, il bougeait. Mais ben jeune, je comprends qu'aujourd'hui, le monde du travail évolue. Aujourd'hui, on a un système de chiffres qu'aujourd'hui, on est appelé à travailler dans le week-end, on est appelé à travailler dans la nuit. Mais c'est un sacrifice qu'il faut faire parce que l'économie aujourd'hui, c'est une économie 24-7. Hein, dans ben,
1: Tout va
0: l'hôtel,
1: vite.
0: tout va vite. Mais surtout, nous, de plus en plus, nous trouvons que ben supermarché, ben entreprise, ben magasin, vous êtes ouvert dans dimanche aussi, vous êtes ouvert à soir. Ben restaurant ouvert à soir. Donc, tout ça, ben place ça, ou bien ben Mauricien pour travail, à soir et dans week-end.
1: Et donc aussi, un message à mon employeur, hein, justement, dans mon différent, les autres secteurs aussi qui peuvent écouter nous, qui, c'est bien pas trop mettre la pression au niveau de mon travail aussi, parce que ça a aussi contribué à qui, mon alors travail ailleurs.
0: Oui, tout à fait raison, Ashley. L'appel qu'ils m'ont fait toujours à ben employeur, c'est qui ben travailler, c'est aux richesses. C'est au travailleur qui fait au gain, c'est travailleur qui fait ben touriste venir, c'est travailleur qui fait nos exportations, c'est travailleur qui donne un service qui permet de vendre ou produire. Donc, au besoin valorise ou ben travailleur. Donc, au besoin d'une façon qui vous cause le ben travailleur, au besoin de respecter the ben
1: L'heure de travail.
0: conviction, de religion, de ban heure de travail, de ban habitude, mais comme on me dit, le plus important, c'est la valorisation. Au bizarre, fait aller content. Faut dire quand il vient, grand matin, il a envie. Quand il est levé, il a envie à le travail. Faut dire pas comment dire, il y a yo qui a fait, il peut venir au travail, il peut bizarre ça casse là. Parce que si c'est ça la mentalité, mais quoi le bouquin meilleur poste, n'est pas que tout ou même que vous perdant.
1: Donc aussi la patience, parce que dans certains secteurs, nous connaissons du monde qui prend un peu de temps pour évoluer, mais seulement ce cas évoluer selon cette capacité. Donc il ne faut pas y en a qui décourager aussi, qui préfèrent aller dans un autre secteur.

0: Bien sûr, on connaît quand un petit enfant, il a une santé, la tanière, qu'une maman dit qu'il passe la rivière, la tanière, il donne un grand maman, puis santé, mais santé là qui dit, faut travailler pour gagner son pain. Donc, vous pensez que le message, c'est qu'il pas exister ça, un free lunch, pas exister qu'il aurait sous la case, du monde pour de nous casse. Tout le monde besoin faire des efforts, tout le monde besoin travailler. Quand on travaille, qui ou gagne une récompense, ou gagne un salaire, elle est là, l'économie roule. Donc, bien sûr, l'entreprise a fait des efforts pour valoriser les travailleurs, mais les travailleurs aussi ont une responsabilité qu'ils ont besoin de mettre en sérieux. Quand ils ont un travail, ils ont besoin de prendre sérieusement. Pas comment dire, arrive lundi matin, ils ont trop fêté dans le week-end, ils ne vont pas travailler. Donc, tous les dés, très important. L'attitude de ban travailleur, et moi pas généraliser, hein, on a un très bon travailleur qui travaille très dur, et on a une très bonne entreprise qui donne beaucoup de considération à ce ban travailleur. Mais moi, mon appel, c'est que nous avons les deux, nous avons ban entrepreneur, nous avons ban travailleur, tous les deux essentiels pour faire rouler l'économie.
1: Alors, si nous trouvons qu'il y a dans le stand de Mauritius Digital Promotion Agency, car avant, on serait tout le monde du monde qui a envie, justement, accéder à Mopass. Mopass, c'est pour faire tout le monde des démarches à travers l'île sans forcément qu'ils se déplacent.
0: Aujourd'hui, l'île Maurice, nous peut vivre dans l'ère de la numérisation, que tout qui se devient digital, tout qui se devient au portable. Ou pas besoin, non, ni d'autres qui au portable. Mais pour capable d'avoir un renseignement, différentes informations, si vous avez pas mal de rendez-vous, si on vit connaît qui banne service qui est là, qui l'air, qui banne l'hôpital, qui enfin plein de renseignements.
1: Au niveau NLTA, etc.
0: NLTA, ouais. Où on vit enregistré, où on vit enregistré où l'auto, paye déclaration, etc. Ou à l'eau mot passe, où enregistré où. Et même maintenant, l'homme mot passe, si Andy Moon a envie de connaître comme un casque qu'il peut gagner, s'il prend sa retraite l'âge 60 ans, ben, il y a l'homme mot passe, il met sa date qui est née, sa date de naissance, et il met quand, à quel âge j'ai envie de prendre sa pension, soit 61, 62, 63, 64, 65, automatiquement, le software même fait une projection comme un casque qu'il est capable de penser qu'il peut gagner en termes de pension une fois qu'il arrive à 60 ans.
1: En tout cas, merci pour l'intervention avec nous sur notre plateau, l'honorable Reza Houti, ministre du Travail, pour cet événement du Job and Training Fair qui se poursuit jusqu'à 15h30 aujourd'hui, facilement avec une bonne vingtaine de stands prêts à vous accueillir. Vous êtes bureau de secteur dans l'hôtellerie, au niveau de Man Supermarché, d'assurance, entre autres compagnie funéraire. Et bon courage aussi à Man l'équipe hein, de haut ministère qui travaille très dur pour monter tout cet événement, ça prend du temps.
0: Oui, merci beaucoup Ashley pour l'animation qui vous pouvez assurer aujourd'hui et me remercie bien sûr le staff de mon ministère qui travaille d'arrache-pied pour faire de sa job fair là un succès.
1: Merci beaucoup.
0: Merci au même.
1: On salue aussi la présence du junior ministre, l'honorable Nossingen avec nous aussi aujourd'hui qui peut assurer la visite en même temps avec le ministre du Travail et toutes les équipes ici pour faire que cet événement soit une réussite. Voilà tout à votre portée pour qu'ils aient un travail sûr et à long terme et aussi en même temps, vous êtes capables débrouiller pour vous-même, hein, vous êtes capables d'apprendre parce qu'on n'arrête jamais d'apprendre et surtout avoir la connaissance grâce à la formation des différentes compagnies ici présentes, les institutions comme la MITD, l'école hôtelière, on le disait aussi, les compagnies d'imprimerie aussi, des secteurs de loisirs où Côte de Cargain travaille aussi. On voit justement, nous pouvons aller à différents stands, nous pouvons faire le tour pour montrer eux, surtout accueillir eux et démontrer qu'il y a un job qui est disponible. Mais vous avez forcément le temps de venir ici du côté du Dream Price de Souillac avec toute l'équipe de RM1. Merci à toute l'équipe qui m'accompagne, à Avi, Classe et Dominique. On marque une pause musicale et on revient.
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0: Et bien de retour ici en direct bien du Dream Price de Souillac pour l'événement le Job and Training Fair, 7e édition organisée par le ministère du Travail et des Relations Industrielles. Une bonne vingtaine de stands prêts à vous accueillir, à obtenir un job et aussi avoir tous les avantages des différentes compagnies qui sont ici présentes. Que ce soit ou zen ou moins jeune ou même envie réinventée dans le secteur d'activité, c'est certainement bien des domaines qui vont vous intéresser. Et là, on parle du domaine de l'hôtellerie parce que le Sud est souvent reconnu pour ses hôtels. Et là, on accueille eh bien, Stéphanie qui est People Operations Specialist d'Heritage Resorts and Golf qui existe depuis 20 ans et qui se trouve à Belle-Ombre. Stéphanie, bonjour.
1: Bonjour Ashley.
0: Ça va Stéphanie ?
1: Ça va, merci.
0: Que se passe bien depuis ce matin ?
1: Oui, ça se passe bien. On est satisfait un petit peu de notre présence aujourd'hui pour recueillir les Mauriciens qui souhaitent travailler dans l'hôtellerie et tout précisément travailler à Heritage Hotel Fair, Heritage Awali, à Belle-Ombre. Et voilà, d'où notre présence aujourd'hui.
0: Alors, quels sont les profils recherchés ? Est-ce que le candidat ou la candidate doit déjà avoir une notion de l'hôtellerie ou même c'est une première expérience, vous prenez les personnes aussi qui ont peut-être terminé l'école aussi.
1: Donc tout dépend du poste à responsabilité. Donc normalement pour un poste à l'hôtellerie, on n'a pas besoin d'avoir de grandes qualifications éducatives parce qu'on donne l'expérience chez nous, on forme les personnes nous-mêmes, mais la volonté et vouloir apprendre, c'est
0: le
1: ça qu'on cherche.
0: Le sérieux surtout.
1: Le sérieux.
0: Mm-hmm. Et aussi, donc, c'est important que vous disiez ça, donc si un candidat ou une candidate a terminé l'école, peut intégrer facilement le domaine de l'hôtellerie, notamment Heritage Resorts and Golf, si il a le sérieux et la volonté déjà, c'est deux points très importants.
1: Oui.
0: C'est-à-dire que ce n'est pas forcément que ce candidat aille à l'école hôtelière d'abord, ensuite pour venir chez vous.
1: Oui, pas vraiment, pas forcément. À savoir qu'on a des personnes qui ont commencé dès qu'ils ont quitté l'école à l'hôtel Heritage Hotel Fair, qui sont avec nous plus de 20 ans et qui ont évolué par rapport à leur envie d'apprendre et à leur expérience qu'ils ont accueilli au niveau de l'hôtel directement.
0: Alors là, beaucoup tendent l'oreille là pour se dire qui bat le travail qui est disponible
1: oui.
0: côté Heritage Resorts and Golf et surtout qui bat l'avantage de travailler chez vous.
1: Voilà. Donc les avantages qu'on propose chez nous, c'est on a un plan de médical, une assurance médicale pour tous les employés. Aussi, on a un pension scheme spécifique pour les employés de Eor Hospitality, à savoir que Heritage Resorts est sous la compagnie Eor Hospitality. On a le performance bonus, on a des discounts par rapport à d'autres business units qui sont sous le Eor Hospitality. Et plus important, le jour de votre anniversaire, vous êtes en congé, on a un birthday leave spécial qui est hors de vos locales et de vos sick leave, on a le birthday leave.
0: Tout ça, c'est très intéressant. Et quels sont les départements qui recrutent au niveau de l'Heritage Resorts and Golf ?
1: Alors, au niveau Heritage Hotel Fair, on cherche actuellement un Guest Relation Officer pour le département Front Office. La maintenance, on cherche un Technical Assistant. Au niveau du service, on est à la recherche des serveurs, des Head Waiters, chefs de partie, chefs de cuisine et même assistant cook. Et le housekeeping, sans oublier le housekeeping, on est à la recherche de valets, de superviseurs pour rouler le département housekeeping. Ce sont les postes clés qu'on recherche au niveau Heritage Hotel Fair. Et aussi, pour le groupe, on cherche aussi à Heritage Awali. On cherche au niveau du département finance, assistant cost controller, spa cleaner, reservation officer, German speaking, et toujours pour le département housekeeping, des public area cleaner, les valets et la cuisine, le assistant cook.
0: Très donc bien, et grosso modo, vous recherchez combien de personnes ?
1: Grosso modo, on est à la recherche d'une trentaine de personnes pour recruter aujourd'hui.
0: Recruter aujourd'hui. Donc là, même si vous passez dans les parages, je dis, bon, je vais écouter ça à la radio là, je vais pas être sévère avec eux, ce n'est pas grave. Parce
1: ce
0: que c'est une prise
1: grave.
0: De contact, une première prise de contact.
1: Bien sûr.
0: Vous allez être ensuite recontacté pour

0: venir à l'hôtel.
1: Bien sûr. Je peux laisser mon email adresse aussi, que la personne peut m'envoyer un email. Alors, c'est sur Stéphanie, S-T-E-P-H-A-N-I-E, .pl, P-E-R-L-E, @héritage-letelfer, tout attaché, .mu.
0: Et un numéro de téléphone?
1: Alors, c'est le 601-5500.
0: 601-5500, c'est mieux de venir sur place. Vous n'avez pas la possibilité, ou même, en tant que jeune, peut-être vous êtes un peu plus loin, vous êtes parent qui est un peu plus près, mais le parent aussi capable de venir donner votre nom.
1: Exactement.
0: Voilà.
1: Exactement. Et je tiens à partager un petit message, comme je suis à la radio et avec Ashley actuellement. Ce vendredi 25 et samedi 26, on fait un job fair à Héritage Hôtel Fair, Héritage Rawali, sur la place du Moulin, où on attend avec impatience de rencontrer nos futurs employés ou même nos futurs étudiants qui souhaitent rejoindre l'équipe de Héritage Resort. Ce sera à la place du Moulin à Bellombe du 25 et du 26 septembre.
0: Voilà Stéphanie, regardons pour aujourd'hui, regardons pour après, non?
1: Une petite annonce.
0: En tout cas, merci à vous et bon courage à votre équipe.
1: Merci.
0: Donc venez nous rejoindre ici du côté du Dream Prize de Souillac. Vous ne pourrez pas nous rater, il y a de jolies marquises installées, vous allez entendre de la musique, vous allez trouver toutes les équipes du ministère du Travail. Vous êtes venus, vous donnez votre nom, vous dites à qui travaille, qui vous êtes intéressé. Ou même si c'est pour un autre poste qui n'est pas pour tout de suite, mais qui sait, ça peut être votre chance pour après.
1: Bien sûr, bien sûr.
0: De venir s'enregistrer et en parler justement avec les professionnels, notamment ceux de Héritage Resort & Golf. Merci Stéphanie.
1: Merci Ashley, bonne journée à tout le monde.
0: Bonne journée, à tout de suite. On se retrouve le temps d'une musique. On est ici jusqu'à 15h, amplement le temps de venir rencontrer tous les professionnels dans différents domaines.

0: Et bien de retour ici du côté de Dream Price de Souillac avec l'équipe de RM1 pour le Job and Training Fair qui se tient jusqu'à 15h30 aujourd'hui. Et vous êtes bien les d'Anvigny ? Oui, les parents, même les parents peuvent enregistrer les enfants ou même si vous voulez changer de domaine, vous voulez faire autre chose, c'est possible. Donnez-vous la possibilité d'y arriver tout simplement et vous allez rencontrer, vous aurez les conseils justement des responsables des différentes compagnies, même les groupes ici présents. Donc c'est sûr que vous trouverez quelque chose. C'est pas pour dire qu'il peine un travail dans Maurice parce que les occasions sont ici. Et même si vous vous dites, bon, j'aimerais mon travail par exemple dans la restauration, j'aimerais bien apprendre, il y a une technique aussi spéciale qui vous aime apprendre, que ce soit au niveau de la cuisine, vous aimez cuisiner mais chez vous, mais vous voulez aussi apprendre à cuisiner d'une manière plus professionnelle et travailler éventuellement dans un hôtel, eh bien vous allez rencontrer nos professionnels ici. Mais encore, vous avez le secteur aussi de tout ce qui est domaine de la sécurité, la compagnie des Acon aussi, hein. Donc nous connaissons que là, on arrivera dans l'été prochainement, c'est sûr qu'il y aura un technicien aircon pour beaucoup solliciter à la fin de l'année. Mais il faut savoir comment le faire, on a des cours aussi qu'on peut suivre, il y a des compagnies qui vous forment pour cela. Alors rendez-vous ici, on est là pour tous les détails, même pour s'enregistrer au niveau de mots passe, pour tout ce qui est également eh bien, les enregistrements, mais aussi toutes les démarches que vous pouvez faire en ligne. Grâce à votre code mot passe, tout serait facile, sans besoin de se déplacer après l'enregistrement, bien évidemment. À tout à l'heure, après 13h.
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13h passé de 5 minutes sur RM1, la radio nationale, pour nous écouter à travers l'île. Eh bien, les fréquences 97.3, 91.7 et le 98.9. Merci à Avi, à la technique. Merci aussi à Eclas qui nous accompagne et Dominique également. Alors, Serge Les Cornettes, comment? En tout cas, j'espère que tout va bien de votre côté. Courage à ceux qui travaillent. Et nous, on s'intéresse aux jobs disponibles en ce moment pour l'événement de ce Job and Training Fair, 7e édition qui se tient du côté de Dream Price de Souillac. Il y a tout l'espace, hein. Vous avez aussi des marquises à l'extérieur, vous avez tous les stands bien installés, une bonne vingtaine de compagnies, d'institutions, d'entreprises et d'institutions de formation également. Et là, on s'intéresse justement au rôle et aux services proposés par la HRDC. HRDC,

0: qui est d'ailleurs représenté aujourd'hui par Pritisha Gangadu, PR and Communication Officer. Bonjour à vous, Pritisha.
1: Bonjour Ashley, donc bonjour à tous. Alors nous, HRDC, on est là pour promouvoir deux schemes. On a le National Skills Development Program, NSDP, et on a aussi le Graduate Training for Employment Scheme, GTES. Donc ce sont deux schemes pour les personnes sans emploi, âgées de 16 à 59 ans. Donc nos formations sont ouvertes à toutes les personnes sans emploi. On demande à tout le monde à s'enregistrer. L'avantage sous ces deux schemes-là, c'est que les formations sont financées entièrement par la HRDC. Donc, les participants n'ont rien à payer. En plus, il y a un stipend qui est offert. Donc, pour les gradués, c'est 12 000 roupies par mois. Et pour les personnes sous NSDP, c'est 10 000 roupies par mois pendant la durée de la formation. L'avantage avec ces formations-là, c'est que c'est dans des domaines qui sont justement en grande demande. Donc, toutes les formations que nous offrons, sous le NSDP en ce moment-ci, on a un cours dans le healthcare, donc dans le healthcare secteur. Et puis on a aussi côté Education Studies avec Jukes Bridge, deux formations pour sous le NSDP.
0: Donc voilà, sinon c'est ça. Vous formez les personnes et aussi ils sont payés pour être formés, on va dire.
1: Voilà, il y a un stipend, comme je vous ai dit, il y a un stipend qui est offert, 12 000 roupies sous le GTES et 10 000 roupies sous le NSDP. Et la formation en elle-même, c'est entièrement financé par la HRDC. Donc quand même, c'est un gros avantage, comme par exemple pour un graduate level course, c'est à hauteur de 120 000 roupies que nous finançons la formation. Maintenant, si jamais la formation passe ce limite, ne vous inquiétez pas, en tant que participant, il n'y a rien à payer. C'est l'entreprise qui met justement le montant restant à ce moment.
0: Alors, juste pour dire, quels sont les secteurs où il y a plus de demandes ou que vous cherchez des candidats pour s'inscrire?
1: Donc, au fait, toutes les formations sont pour le GTES, c'est ouvert, c'est tout secteur concerné.
0: GTES, pour ceux qui ne comprennent
1: le
0: pas,
1: graduate, c'est quoi? Voilà. Le Graduate Training for Employment Scheme. Oui. Donc, la personne s'enregistre pour la formation, ce que nous faisons. Nous travaillons avec les entreprises pour essayer de voir où il y a des vacancies. Par rapport à ça, l'entreprise va monter des programmes de formation et nous, d'après le database que nous avons, c'est ça les candidats qui vont pouvoir justement s'enregistrer pour ces formations-là.
0: Aux compagnies, oui.
1: Exactement. Donc, on demande aux personnes sans emploi de vous enregistrer, visiter notre site web. Pour le GTES, c'est le www.gtes.hrdc.mu. Pour le NSDP, c'est le www.nsdp.hrdc.mu. Visitez le site web le plus vite possible que vous pouvez vous enregistrer, tant mieux. À ce moment, dès qu'on a un badge qui est disponible, on pourrait commencer la formation.
0: Mm-hmm. Et juste pour dire, le candidat, il doit faire des études jusqu'à quel niveau d'études?
1: Donc, c'est ouvert pour tout le monde. On a chaque formation a leur propre critère d'éligibilité. Mm-hmm. Comme par exemple pour le Education Studies que nous avons, ça on demande un minimum de HSE avec tout A-level.
0: Oui.
1: Pour le cours que nous avons en healthcare, on demande un minimum de SC, mm-hmm. 5 subjects passed.
0: Mm-hmm. Et voilà. Pour les autres domaines, au minimum?
1: Pour GTES, au fait, on n'a pas de formation en ce moment-ci. Ce qu'on fait, on demande aux personnes de s'enregistrer. Donc, on a notre database. En parallèle, on travaille aussi avec les entreprises. Donc, il y a justement récemment, on a fait un advert campaign où on demande aux entreprises justement à venir de l'avant, proposer monter des programmes de formation sous le GTES. Et as and when on a des opportunités qui sont disponibles, on va prendre contact avec les participants.
0: Très bien. Et donc, tous ceux qui veulent venir ici, du côté du Dreamcast de Suyac pour le Job and Training Fair, vous allez retrouver, quand vous rentrez, c'est tout en face, vous allez voir HRDC. HRDC, c'est Human Resource and Development Council. Et donc là, ce qui est génial à retenir, c'est que vous prenez un cours ici, la HRDC vous paye. Hein, donc justement, vous avez un paiement, un stipend qui est payé, donc vous ne faites pas le cours pour rien. Et en plus, au niveau de la HRDC, vous êtes référé aux compagnies listées au niveau de cette institution. Vous avez combien de compagnies listées au niveau de la HRDC?
1: Les formations sont ongoing. Donc, on travaille en collaboration avec les entreprises. On n'a pas une base de données. Donc, c'est ouvert à tout, comme je vous dis, le fait que ça concerne tous les secteurs. Mm-hmm. Donc, c'est ouvert à toutes les compagnies peuvent participer. Donc, en même temps, si on pourrait faire un appel aux entreprises, s'il y a un

0: manque de compétences, vous avez besoin de former vos nouveaux recrues. Mm-hmm. Pourquoi ne pas justement prendre contact avec la HRDC? On va essayer de voir qu'est-ce qu'on peut faire justement pour aider ces entreprises à trouver les personnes qu'ils recherchent d'après les compétences de l'entreprise.
1: Donc vous vous formez, eux ils recrutent.
0: Exact.
1: C'est aussi simple que ça.
0: Exact.
1: Ils n'ont pas à s'inquiéter pour la formation parce que la HRDC fait tout. Et même pour le paiement, quand ils sont formés, ils sont payés par la HRDC. Ensuite, ils sont employés par la compagnie.
0: Ben justement, en fait, ouais. On essaye d'aider les entreprises. Il y a pas mal d'entreprises qui nous disent qu'ils peinent justement à recruter des personnes dans certains domaines. Donc, justement...
1: Quels sont les domaines plus en demande, justement?
0: On a le... Normalement, en ce moment-ci, c'est le ICT sector, le healthcare, où on a vu pas mal d'applications dans le passé.
1: Mm-hmm. Et donc, c'est bon d'avoir cette bande de données et justement proposer aux compagnies les candidats qui sont déjà passés au niveau de la HRDC. Et la formation, c'est combien de temps?
0: Minimum 3 mois et maximum 1 an.
1: Et c'est gratuit de s'enregistrer avec la HRDC?
0: Définitivement. Donc, l'enregistrement se fait online sur les 2 sites que je vous ai donnés et les formations sont gratuites.
1: Tous les secteurs concernés, la HRDC, justement, forment les candidats. Vous n'avez qu'à venir et vous enregistrer et eux, ils font le reste. Donc, même pas besoin de taper la porte pour un droit de travail parce que la HRDC propose déjà aux compagnies parce qu'ils ont formé le candidat qui sont déjà venus chez eux.
0: Exactement.
1: Voilà, tentez votre chance, tout le monde. Merci en tout cas. Pritisha Gangadou, PR and Communication Officer au niveau de la HRDC. La possibilité de venir de s'enregistrer sur place, même les parents capables d'enregistrer les enfants qui prennent car déplacés pour venir, ce n'est pas grave. Vous avez aussi le site web de la HRDC, le numéro de téléphone. Le numéro de téléphone, c'est le
0: 454-4009.
1: 454-4009. Vous dites que vous avez écouté RM1 et la jolie voix de Pritisha. Et le tour est joué, n'est-ce pas?
0: Merci beaucoup, Ashley.
1: En tout cas, merci à vous. Et on va marquer une pause musicale. On revient toujours avec les différents intervenants des différentes compagnies. Vous prenez l'antenne en ce moment. C'est le Job and Training Fair 7e édition. Une bonne 20aine de compagnies prêtes à vous accueillir pour vous embaucher tout de suite ou même vous enregistrer à d'autres entretiens. Tout se fait simplement, rapidement et même pas besoin de te CV pour tout de suite parce que c'est déjà une prise de contact que vous faites aujourd'hui. Restez branchés.

0: 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On est en direct ici du côté, eh bien, tout près du parking Dream Price, dans la cour de Dream Price à Souillac pour l'événement, le Job and Training Fair, 7e édition, organisée par le ministère du Travail, des Relations Industrielles. Alors, on a parlé de différents secteurs, même de la formation, même aussi, justement, les institutions comme Hatchard ici, qui forment eux et aussi payent eux pour venir, pour être formés, aussi placés dans les autres compagnies, n'importe qui secteur en question. Et là, on s'intéresse à tout à fait autre chose, mais on va dire que vous travaillez à bord d'un avion à moitié. Pourquoi ? Parce que c'est une équipe qui s'occupe du catering à bord des avions et c'est la compagnie New Rest In-Flight Catering. Pour en parler, eh bien, Dorishma, qui est HR Assistant. Bonjour, Dorishma.
1: Bonjour, Ashley.
0: Ça va ? Ça se passe bien depuis ce matin ?
1: Oui, un petit peu.
0: La zone récit recrute plusieurs personnes, plusieurs candidats potentiels.
1: On a pu avoir quelques CV, mais maintenant, on va go for it cette semaine-ci.
0: D'accord. Et Dorishma, alors, justement, New Rest, qui existe depuis 2023, repris par une autre compagnie de catering qui travaille à bord des avions. Et maintenant, ben, vous proposez ce service au niveau... Ça veut dire que tous ceux qui voyagent, forcément, le service doit être impeccable, doivent savoir bien cuisiner, faire de la pâtisserie également. C'est beaucoup dans ce domaine que vous recherchez?
1: Avant, on était avec Oberoi, mais maintenant, en 2023, on est avec New Rest. Et New Rest, on est international, alors... Du coup, on a des variétés de postes qui sont available et on peut dire que New Rest, on provide des mangers qui partent en vol. Alors, on n'a pas qu'un seul vol, on a différents. Oui. Alors, on a des cooks. Maintenant, là, on va train des cooks qui vont partir en d'autres pays avec d'autres chefs qui vont apprendre un peu plus. Alors,
0: on met pas des chefs connus mondialement quand même.
1: Voilà.
0: Oui. Alors, c'est de Richemont, je suis certainement, il y a beaucoup de personnes qui, c'est eux, rêvent, travaillent à l'aéroport. Hein, et éventuellement, avec New Rest, ce rêve peut se réaliser. Parce que si vous êtes dans le domaine de la cuisine, parce que vous êtes cuisinier, cuisinière, pâtissier, kitchen helper, catering attendant, ou même dans la maintenance.
1: Et on n'a pas du coup ce poste-là aussi, on a les flight supervisors et les flight supervisors, les duty supervisors, les flight supervisors vont partir en vol pour embarquer les mangers. Alors du coup, ils vont avoir accès avec les cabin crew, toutes les personnes qui sont à l'avant.
0: Et combien de personnes vous recrutez en général là aujourd'hui pour ce Job and Training Fair?
1: 15.
0: Mm-hmm. 15 candidats, ça va?
1: On a eu 15 candidats.
0: Très bien, donc vous pouvez encore venir postuler. On vous avait jusqu'à 15h30 aujourd'hui. 15h30 aujourd'hui. Et quel avantage de travailler au sein de New Rest?
1: Comment j'ai dit que New Rest, c'est pas que à Maurice. Alors, du coup, on est basé sur 53 pays. Alors, c'est international.
0: 53 pays, donc. C'est carrément fait le tour du monde.
1: Et maintenant, on est en train d'introduire le graduate training program qu'on est en train de faire. Alors, oui. On va lier avec d'autres hôtels d'écolières qui vont venir faire des stages chez nous aussi, ce qu'on a implémenté cette année-ci.
0: Mm-hmm. Alors déjà, la formation avec des professionnels de votre entreprise.
1: On a déjà commencé.
0: Voilà. Et qualification du candidat qui viendra postuler chez New Rest, qualification de manière générale?
1: Expérience avec son expérience aussi.
0: HSI. Voilà. Et même si le candidat est dans les parages de Dream Price de Souillac, il peut venir donner son nom parce que vous avez déjà des fiches. Hein. Prenez le nom, numéro de téléphone, ensuite recontactez le candidat pour un entretien complet avec le CV, tout ça.

0: on a déjà commencé. On a pris quelques CV, on a pris toutes les coordonnées, et puis on va envers eux.
1: Super. Et donc New Rest, déjà que vous êtes présent dans 53 pays, c'est combien d'employés là qu'on parle ?
0: On est actuellement à 216 employés.
1: Seulement à Maurice ou dans le monde ?
0: À Maurice.
1: À Maurice. Et déjà, c'est pour montrer, c'est une compagnie fiable. Donc, il faut aussi du CIE au niveau du candidat ou de la candidate qui viendra travailler chez vous. Et au niveau de fin d'année, comment ça se passe ? Bonnie de fin d'année Ben oui, bonnie de fin d'année.
0: On a ? Oui, ouais. On a des special performances, on a des Christmas bonus, des New Year bonus aussi.
1: Bah, des bonus, tout, j'imagine, non ? Des gâteaux.
0: Des gâteaux, on a offert.
1: Ah, on vient de célébrer votre anniversaire. Bah, tout ça, c'est autant d'avantages de travailler chez New Rest, une compagnie basée à l'aéroport qui, justement, est dans le domaine de catering à bord des avions et donc aussi présente dans 53 pays dans le monde. C'est pour vous dire que c'est une compagnie qui bouge, qui évolue et qui vous permet d'apprendre avec même des chefs de l'étranger parce qu'on parle de cuisine et de pâtisserie. Et vous voyez aussi le domaine de la maintenance, handy person, même cleaner que vous recherchez aujourd'hui. Merci en tout cas d'Orishma, bonne continuation à l'équipe Hedgehog qui est vraiment cool. Hein. Pour l'équipe Hedgehog, c'est très très gentil. Et donc on vous souhaite bonne continuation. Et aussi, donc on compte sur vous en tout cas pour venir vous enregistrer sur place ou même dans d'autres secteurs d'activité. Une bonne vingtaine de compagnies ici présentes pour vous permettre d'avoir un job de votre rêve. En tout cas, ici, les professionnels sont là pour vous encadrer. À tout de suite.

0: Bienvenue à tous ceux qui prennent l'antenne en ce moment. Il est 13h35 à l'île Maurice. Et bien, une émission spéciale en direct de Dream Price de Souillac dans le sud de l'île pour le Job and Training Fair organisé par le ministère du Travail et des Relations Industrielles. On s'intéresse à un autre domaine cette fois-ci, de tout ce qui est aussi, on va dire, du loisir, divertissement, des sorties aussi fun. C'est pour cela qu'il faut aller du côté de Valley Adventure Park et pour en parler. Et on a Shania Marie-Louise qui est HR Officer. Bonjour, ça va ?
1: Bonjour, ça va bien et vous ?
0: Très bien, merci. Alors Shania, dites-nous quels sont les jobs disponibles en ce moment dans

0: ben, du côté de Valley Adventure. Adventure.
1: Alors, chez nous, à Valley Adventure, on a des postes vacants dans le F&B en termes du service en salle, serveur, hôtesse, mais aussi en cuisine. Vous aurez des cooks, kitchen, etc. Nous avons aussi au département de la réservation où nous cherchons des sales, reservation officers, mais aussi du côté du front office où on cherche des sales advisors, des salespersons, des hôtesses qui pourront assister et promouvoir les produits qu'on aura aux personnes qui vont venir, touristes ou mauriciens. Mais à savoir aussi qu'on cherche des guides quad, des guides de tyroliennes, de safari. C'est eux qui sont vraiment au front avec les clients, qui pourront servir et promouvoir la vallée Adventure Park avec l'histoire et tout ce qui concerne la vallée, un petit peu de la faune, la flore, mais aussi les expériences qu'on offre, des activités. On est spécialisé dans le quad, le buggy, mais aussi la tyrolienne. Nous avons la tyrolienne 1,5 km qui est le plus long de l'océan Indien. Et un petit peu de tout ça.
0: Ben voilà, de quoi il ne vaut pas s'ennuyer, hein, ça c'est
1: exactement,
0: sûr.
1: Exactement, c'est une nouvelle expérience tous les jours, une nouvelle découverte, que ce soit pour le staff qui va être là avec nous pendant cette aventure.
0: Vous recherchez aussi électricien dans le domaine de la maintenance, des cleaners, ceux qui peuvent créer un espace propre, voilà. Donc l'avantage de travailler justement au niveau de votre entreprise, au niveau de Valley Adventure.
1: Ben, l'avantage ici, c'est vraiment que nous sommes un des parcs qui promote vraiment l'aventure, mais aussi la nature. Mm-hmm. À savoir que c'est hors du commun, c'est pas pareil comme des bureaux. C'est un bureau ouvert où vous allez voir des animaux qui se promènent tous les jours chez nous. Et c'est ça la plus belle aventure. L'expérience aussi, c'est une expérience unique parce qu'on apprend tous les jours, on grandit et on surmonte tous nos obstacles, les peurs qu'on a, que ce soit en termes de la nature ou en termes d'expérience. À savoir que nous sommes un POC où l'adrénaline est là, mais ce n'est pas que pour les clients, c'est aussi pour les staffs. Vous pouvez redécouvrir un nouveau monde où vous apprenez et grandissez en même temps avec nous.
0: Et vous recrutez combien de candidats au niveau de Valley Adventure?
1: Nous souhaitons recruter à peu près 60 personnes pour tous les départements, tous les postes qui sont ouverts.
0: Pour ceux qui ne savent pas, vous êtes situé où?
1: Nous sommes situés à Chamonix, et vous pouvez nous retrouver directement sur le map.
0: Voilà, du côté de Chamonix, passez une bonne journée en famille aussi. Mais aussi à savoir que bon, vous recrutez des guides, des officiers de réservation, aussi dans la... si vous êtes vidéographe, photographe, vous êtes dans les multimédias, parce qu'on sait que c'est aussi beaucoup de digitalisation.
1: Oui.
0: Ceux qui sont dans la vente, salesperson, attendant, chauffeur, barman, et aussi caissier, caissière, plombier, dans la maintenance ou même sur le site aussi, avec les touristes ou les Mauriciens.
1: Exactement. C'est-à-dire tous les postes vacants, ils sont ouverts. Comme la maintenance, c'est vraiment interne. Je veux dire, tout ce qui se passe au niveau électrique, maintenance, plomberie, etc., tout se fait interne. Du coup, on cherche des personnes qui pourront nous soutenir à travers nos opérations et autres.
0: Mm-hmm. Et aussi, bon, justement, recruter sur place, c'est mieux de venir avoir une première prise de contact, même si vous n'avez pas votre CV sur vous et que vous arrivez du côté de Dream Price Souillac, ben, ce n'est pas grave, vous donnez votre numéro.
1: Exactement.
0: Et ensuite, on va vous recontacter.
1: C'est ça, on vous rappellera et par la suite, on fera des interviews. Et même si vous ne savez pas pour le moment sur quel poste vous serez plus adapté pour, nous, on sera là pour vous aider.
0: Pour vous guider, justement.
1: Exactement.
0: Donc, justement, aussi la formation, vous formez vos candidats ensuite.
1: Oui. Oui, voilà. À propos de ça, on a une formation qui est faite à travers la HRDC, où on recrute des personnes pour les former sur 3 mois. Il y aura la formation en théorie, mais aussi la formation en pratique. Où, par exemple, vous aurez le service du customer service, où ils seront là et ils pourront faire la théorie. On donne le training, qui est HRDC Refund, mais aussi ils auront la séance pratique sur le terrain, ensemble avec nous, avec les autres personnes qui sont là. Et ils auront les deux

0: qui seront mieux pour les personnes qui vont être là. Alors, la formation elle est ouverte 16+, et on attend avec impatience.
1: Et bien voilà, en tout cas, retrouver l'équipe de Valley Advent Nature du côté de Chamouni. En tout cas, si vous voulez obtenir un job, ils recrutent plus de 60 personnes. Pas qu'à dire peine à travail, là. Il y a du boulot. Vous vous proposez aussi le transport.
0: C'est ça. Nous avons le transport qui vous récupère sur votre pick-up point le matin comme l'après-midi.
1: Voilà, parce que c'est un petit peu à l'intérieur. Hein. Je crois pas que le bus passe là-bas. Hein.
0: On est bien d'accord. Il n'y a pas de bus.
1: Il n'y a pas de bus là-bas. Mais vous fournissez le van, le transport.
0: Exactement.
1: Tout est fait pour que voilà, vous soyez dans un environnement de travail accessible, mais surtout à l'aise pour aimer venir travailler.
0: Exactement. Il n'y a pas mieux à dire là-dessus.
1: Tout comme nous sur RMA. Merci beaucoup.
0: Merci beaucoup.
1: Merci Chania, Marie-Louise. Je rappelle que vous êtes HR Officer. Tout est dit. En tout cas, comme on dit, vous avez tous les bons conseils pour choisir le job que vous aimez, la filière que vous aimez aussi ou le secteur choisi. Et c'est de cette 7e édition qui nous amène justement jusqu'à 15h aujourd'hui, notamment l'occasion de rencontrer des personnes aussi sympathiques et de vous guider dans votre choix de carrière. On va marquer une pause musicale et on revient. Restez avec nous sur RM1, la radio nationale.

0: Eh bien, il est 13h50 sur RM1, la radio nationale, toujours ici à vous proposer du travail, mais surtout les opportunités dans le long terme, un job qui tient la route, sérieux, mais surtout qui vous permettra d'évoluer avec le temps. Pour en parler, cette fois-ci, le secteur de l'hôtellerie, Monsieur Uday Bissou, qui est Safety and Security Manager de Rio Hotel and Resorts. Bonjour. Alors on le refait. Bonjour.
1: Bonjour, ça va, vous allez bien?
0: Très bien, et vous, ça va, en pleine
1: ça
0: forme?
1: Ça va, en pleine forme.
0: Tout se passe bien depuis ce matin à votre store?
1: Depuis ce matin, oui, tout se passe bien. On a beaucoup de monde qui sont intéressés. C'est encourageant de notre côté de venir ici et de participer à ce job fair.
0: Et pour ceux qui ne connaissent pas, Rio Hotel and Resorts se trouve où? Se situe où?
1: On est au point sud-est du monde, au fin fond du monde, juste à côté de la montagne.
0: Une belle vue là-bas en plus.
1: Bien sûr, et c'est un des meilleurs spots pour le kitesurf aussi.
0: Très bien. Et quels sont les jobs disponibles du côté de votre hôtel?
1: Pour le moment, les jobs disponibles qu'on a, c'est plus ou moins F&B, dans le restauration, bar, la cuisine et aussi le housekeeping.

0: Il nous manque un peu de tout, même dans l'ingénierie, il nous manque des personnes et on serait bien ravis d'avoir des participants et des gens qui veulent travailler. On est là pour les encourager et les employer aussi.
1: Mmh. Quelles sont les qualifications recherchées chez le candidat?
0: Ben, la minimum, c'est qu'ils savent s'exprimer et comprennent un petit peu le français et l'anglais. Et le reste, on va le faire. La formation, on le donne aussi.
1: Vous donnez la formation. Donc là, si la personne n'a jamais été dans le domaine de l'hôtellerie dans le passé, ce n'est pas grave.
0: Ce n'est pas grave, effectivement. On va essayer de le former et le mettre à l'aise dans un département qui lui va bien.
1: Mmh. Et par rapport à l'âge aussi, donc tous les secteurs, si quelqu'un veut se réinventer, était dans un autre secteur, veut venir travailler chez vous, du côté de Rio Hotel, c'est possible?
0: Normalement, on va devoir travailler jusqu'à l'âge de 65 ans. On est ouvert à toute opportunité et tout le monde qui veut travailler.
1: Ah ben oui, les femmes au foyer, femmes de ménage, peut-être ceux qui sont femmes de ménage qui veulent travailler. Au niveau des chambres et réorganiser les chambres,
0: la progrès, c'est un processus continuel. Si vous voulez continuer, vous voulez progresser, on a beaucoup d'ouverture au niveau de tous nos départements et c'est à eux de choisir maintenant qu'est-ce qu'ils veulent faire et dans quoi ils veulent grandir.
1: Grandir, c'est aussi, on en parlait justement avec le ministre du Travail un peu plus tôt, il y en a qui veulent grandir trop vite, alors qu'il faut prendre son temps pour voir...
0: Des fois, il ne faut pas courir aussi.
1: Voilà, vous savez. Pas courir.
0: Bah, vous savez, nous, à Rio, on est une bannière espagnole. Et à travers le monde, on est à une centaine d'hôtels. Alors, grandir, c'est aussi grandir avec l'hôtel, tout ce qui est dans le monde entier, pas qu'à l'île Maurice.
1: Et donc, la possibilité pour le candidat, ensuite, de travailler dans d'autres hôtels dans le monde.
0: C'est une possibilité aussi de se réinventer ailleurs dans le monde.
1: Voilà, c'est faire le tour au niveau du groupe. Vous êtes à combien à l'hôtel, là, actuellement, à Maurice?
0: Ici, au Rio, on a deux. On a le Rio Palace et le Rio Turquoise.
1: Mmh.
0: Le Rio Palace, c'est un hôtel adulte seulement. Et le Rio Turquoise, c'est un hôtel famille.
1: Et les avantages de travailler chez vous?
0: On a une bonne salaire et on s'occupe des employés. Au niveau de transport, on fait le maximum pour emmener et déposer tous les employés là où ils sont.
1: Peu importe l'endroit où ils habitent, à Maurice.
0: Du moment que ça forme partie de notre 4 mètres area, on est là pour donner du transport. Et puis, vous êtes nourris, habillés, transportés, blanchis et payés.
1: Ah ouais, quoi de mieux hein, il faut juste postuler pour ça.
0: Ah oui, il faut qu'eux fassent le premier pas et puis nous, on fait le reste.
1: Et en termes de quantité, combien de personnes vous recrutez on va dire pour ce job faire ou en général dans les différents départements?
0: Écoutez, en général, il nous manque quand même une bonne centaine d'employés alors.
1: Bonne centaine de personnes.
0: On est ouvert à toute proposition.
1: En tout cas, Uday Bissou, merci beaucoup. Je rappelle que vous êtes Safety and Security Manager. Comment vous contacter et aussi éventuellement site web, Facebook, un numéro de téléphone aussi?
0: Oui, on a tout ça. Vous pouvez nous contacter sur...
1: Oui.
0: Alors. Sur le 650 4000.
1: Oui, 650.
0: Et aussi, vous allez sur notre site web www.rio.com. Et on est disponible.
1: Voilà, vous n'avez qu'à dire que vous avez écouté RM1. Et voilà, vous avez écouté Uday Bissou qui a donné tous les détails. Et vous cherchez un rendez-vous si vous n'avez pas l'occasion de venir aujourd'hui.
0: Autre avantage qu'on a, si vous voulez un rendez-vous, vu qu'on est un peu dans le coin du monde, on offre aussi la facilité de transport pour vous emmener pour l'interview et vous retourner chez vous.
1: Ben quoi de mieux hein? C'est même le transport pour vous emmener faire l'entretien. Et parce qu'on sait que c'est à l'intérieur, hein, c'est tout au fond.
0: C'est à l'intérieur, oui.
1: Donc, ne donnons pas accès au bus, généralement ça va...
0: Normalement, c'est un peu moins accessible, c'est pour cela qu'on prend des précautions pour les gens qui viennent pour postuler pour les emplois et pour les transporter de l'hôtel et à part de l'hôtel.
1: Voilà, donc pas besoin de se dire que il est trop loin, trop dans le fond là-bas, ça. Et le transport.
0: Les excuses ne sont pas acceptables maintenant, voilà. on fait le tout.
1: On fait tout. En tout cas, merci et bon courage à votre équipe Rio Hotel & Resorts. Pour ce job fair, Job and Training Fair 2026.
0: Merci à vous pour faire de notre publicité.
1: Tout le plaisir pour nous. On est là pour ça et propager aussi la possibilité et se donner la possibilité d'augmenter en tout cas notre capacité à arriver. Hein. C'est tout à fait ça. Nous, chez RM1, la radio nationale, on va se retrouver après 14h, les amis. Restez bien branchés et juste pour vous dire que The Game a encore l'occasion de venir hein, jusqu'à 15h30 aujourd'hui. Ce Job and Training Fair du côté de Dream Price à Souillac.

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0: Amis, un bon lundi à vous et bonjour, j'espère que tout va bien. On a passé un sacré week-end. Retour, comme on dit en anglais, back to reality, c'est-à-dire retour au travail, retour à la vie normale, les amis, voilà. Alors, température, on doit faire dans les 25 à 26 degrés, c'est pas très chaud, c'est pas très froid, voilà, nous on s'adapte avec la température, les amis. Et à Chris qui nous envoie un petit message du côté de Bambou. Chris, merci beaucoup. Voilà, un petit message d'encouragement. Ça aussi, ça fait partie du boulot et ça nous aide beaucoup pour aller de l'avant, les amis, pour vous proposer le meilleur de la chanson, les amis. En tout cas, merci beaucoup. Bonjour à Marie-France, bonjour à Curtis, bonjour à Jean-Louis du côté de Pointe-de-Sable. Il y a aussi Finlay qui nous écoute du côté de Curpip. C'est pas Finlay, non. Finlay, c'est un ami sympathique qui a l'habitude d'écouter notre radio, les amis. 14h. 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
1: Allez les amis, on va se retrouver demain, c'est la fin de l'émission. Demain aux alentours de 14h, au revoir.

Bah oui, c'était une très belle chanson de The Eagles, I Can't Tell You Why. Y allez, vous allez retrouver Elvis pour vous accompagner pour le Afternoon Ride. Surtout, bah, bon courage à tous ceux qui continuent de bosser en ce moment. Et bah, pour ceux qui sont en route pour la maison, bah, en tout cas, restez bien prudents. Et ça va continuer avec de la bonne musique, comme d'habitude, sur votre radio préférée, RMR. Allez, on monte le volume, on baisse les vitres de la voiture. Si vous êtes en voiture, on respire de l'air frais, on apprécie. Bah oui, moi j'aime bien le dire, de la bonne musique, ça met de bonne humeur, surtout après une journée de fatigue. Allez, on termine avec Jane, voici Makeba. Et je vous dis, j'ai oublié, ciao, le mot magique, le mot préféré d'Elvis d'ailleurs. Allez, ciao, chers amis auditeurs.

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1: Ça y est, c'est parti, les 16h sur votre radio.
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1: Comment allez-vous les amis? Vous avez passé une belle journée, tranquille? Bah ça y est, c'est parti justement, jusqu'à 18h pour vous le meilleur de la musique, comme on les aime, avec plein de tubes calés pour vous jusqu'à 18h. Jamelia, Florent Panieri juste après, et puis Hanson, bienvenue.

Benson dans l'instant sur votre radio. Bop. Ça c'est le titre si vous arrivez à le dire correctement. En tout cas, merci de nous écouter en ce lundi après-midi sur Arama. Vous le savez, chaque après-midi, c'est votre rendez-vous pour vous accompagner sur la route avec de la bonne musique, évidemment. Et aussi, attention, j'ai un cadeau là. Je vous donne le temps, parce que j'ai une petite question. Ça vous donnera le temps d'aller chercher la réponse, hein, déjà, avant 17h. Alors, bon, d'abord, il faut savoir que la GSS Academy of Higher Education and Research Mauritius organise, dans le cadre du World Pharmacist Day, dans des séries, alors là, une série d'événements, hein, pas mal d'événements prévus, donc notamment des compétitions de quiz, des free health check-up, des blood donation et pas mal d'autres. Ce sera ce samedi 26 au Phoenix Mall, samedi 26 septembre, de 11h à 15h. Donc voilà, rendez-vous déjà pour ce samedi 26 septembre pour des check-up et blood donation également et une compétition de quiz, ça va être assez sympa. Comme journée, donc 11h à 15h, organisée par GSS Academy of Higher Education and Research Mauritius. Et dans ce contexte, justement, j'ai un lot de cadeaux à vous offrir cet après-midi, offert par Sinocare, d'une valeur de 1000 roupies. Alors, une question très très facile, donc ne vous stressez pas, je vous donne le temps pour aller chercher la réponse. Quelle vitamine est communément appelée ou associée à la santé des yeux? Quelle vitamine qui est communément associé à la santé des yeux. D'après vous, est-ce vitamine A ou vitamine B? Vitamine A ou vitamine B? Vous m'appelez si vous avez la réponse. 402 80 80. 402 80 80. Vous me dites vitamine A ou vitamine B. Aussi simple que ça. Voilà. Je vous attends au standard 402 80 80. Je vous laisse entre-temps avec Claudio Capeo et la BO du film Flashdance, What a Feeling, Irène Cara. Bienvenue sur votre...

0: tube inoubliable, bien sûr, Irène Cara, What a Feeling, la bande originale du film Flashdance. Un petit point circulation à 16h10, si vous êtes sur l'autoroute au niveau du Codan, prudence, hein, le trafic commence à se charger un petit peu, direction le nord, et dans le sens inverse également vers le sud, hein. Gardez vos distances, surtout un petit peu de patience, on reste patient évidemment. Pas de précipitation dans les ralentissements. Côté musique également, ça arrive, il y a pas mal de bons sons calés pour vous. Il y a par exemple, vous vous rappelez de ce titre, Le Dilemme, c'est signé Jenny Lynn. Il y aura également du Bruce Springsteen, les infos de 16h30 et plein de belles choses jusqu'à 18h. Continuons à nous appeler au 402 80 80, la question du jour. Quelle vitamine est communément associée à la santé des yeux, vitamine A ou B? À vous de me donner la réponse. Donc, pour repartir avec un lot de cadeaux d'une valeur de 1000 roupies offert par Sinocare cet après-midi. Bienvenue sur votre radio. De la musique, ça arrive, bien sûr, tout ça après cette courte pause pub.
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3: Bonne fin de journée, bienvenue sur RM1, il est 16h30. Le journal à Pranov-Biarry, bon après-midi.
4: Bonjour Elvis, bonjour à tous.
3: À la une, Pranav, un meurtrier présumé rattrapé par des images de vidéosurveillance.
4: C'est ce qui a permis à la police de traquer Radhakrishna Munisamy, arrêté 2 jours après la découverte du corps sans vie de Saraswati Muthiah. Le suspect a comparu en cours ce matin. L'actualité, c'est aussi un bateau taïwanais immobilisé pendant plusieurs heures ce matin au large de Port-Louis. Plus de peur que de mal pour l'équipage. Dans ce journal également, davantage de formation pour les nouvelles recrues de la fonction publique. Se dirige-t-on vers une dissolution de l'Assemblée régionale de Rodrigue comme un air de désaccord entre le tandem de commissaires en chef? Et puis le 21 septembre, c'est la journée mondiale Alzheimer quand le ministère de la Santé inaugure une nouvelle unité spécialisée à Rosebel. Il avait été arrêté hier par la Crime Intelligence Unit du Nord quand il a tout avoué lors de son interrogatoire au meurtre de Saraswati Muthiah. Et ce matin, Radhakrishna Munisamy a comparu au tribunal de Pamplemousse. Avant d'être reconduit en cellule, les enquêteurs étaient remontés jusqu'au suspect, un habitant de Petit Raffré, grâce à des images de vidéosurveillance, Levina Sophie.
5: Selon les informations recueillies, une analyse minutieuse des images de vidéosurveillance privée à proximité de la plantation de légumes de Saraswati Muthiah a permis de repérer un homme portant un sweat à capuche. Les images montrent le suspect quittant les lieux par un sentier avant de s'enfuir dans une zone en friche. Les déplacements du suspect ont été méthodiquement retracés à travers le réseau de caméras disponibles. Appuyés par un travail de renseignement, les enquêteurs sont remontés jusqu'au suspect à Biarry Lane, Petit Raffré, à son domicile. Radhakrishna Munisamy a été intercepté hier dans sa localité et conduit au police headquarters de Piton. Selon la police, soumis à un interrogatoire serré, il est passé aux aveux. Radhakrishna Munisamy, qui exerce comme courtier, a reconnu s'être rendu dans la plantation de légumes de Saraswati Muthiah à Triolet pour réclamer le remboursement d'une somme d'argent qui lui aurait été due. Le suspect affirme qu'une dispute aurait éclaté au sujet de cette somme. Il aurait perdu son sang-froid, agressé et étranglé la victime avant de prendre la fuite. Ce sont les proches de Saraswati Muthiah, habitante du village, qui l'ont découverte sans vie.
4: Lavina Sophie, c'est un bateau de pêche qui naviguait vers le port tôt ce matin pour faire escale pendant quelques jours, le temps de débarquer sa cargaison de poissons et de se ravitailler. Mais le FV Wendar 168, ce navire battant pavillon taïwanais, s'est échoué en route dans les eaux de Bain des Dames. S'en est suivie une opération conjointe du garde-côte national et de la MPA pour remorquer le navire, on peut le dire, jusqu'à bon port. Une intervention qui aura duré environ 2 heures selon la SP Suryadev Issouré du National Coast Guard.
6: Bateau a fini gain sur clearance, le vaisseau clearance system, avec fisheries, MPA, la santé pour y rentrer. Il peut rentrer pour faire son

0: bunkering et change of crew. Et vers les 5h30, à cause, c'est le capitaine Bédia, à cause pour visibilité, l'in rentre le bain des dames, l'in a l'échoué. Tout de suite, cause gardien active sur assistance et sur ma supervision et avec le provide support de la MPA sous la supervision du portmaster, capitaine Darlat. Et quand on arrive on site, on fait un assessment. Et patient a déversement d'huile et patient a blessé. Et c'est le capitaine Bédia qui a un dommage mineur le bateau qui pour confirmer par les experts et de la compagnie.
1: Des propos recueillis par Lovina Sophie. Le Premier ministre s'entretiendra cet après-midi avec son homologue britannique Andy Burnham. Le dossier des Chagos et la mise en œuvre de l'accord entre Maurice et le Royaume-Uni sera au cœur de cet échange à la veille du début de la 81e session de l'Assemblée générale de l'ONU. Le ministre des Affaires étrangères, Itesh Ramphele, est à New York où il a rencontré hier son homologue britannique Ed Miliband. Si vous travaillez dans la fonction publique, cette question vous intéressera peut-être. Faut-il revoir la période probatoire d'un an pour les nouvelles recrues? En tout cas, le ministre des Services publics, Raj Pentia, y est favorable, mais il faut aussi, selon lui, que ces fonctionnaires puissent renforcer leurs compétences durant ce temps dit d'essai à travers la formation continue.
2: Nous vous avons montré une matière comme l'intégrité, la redevabilité, la transparence, bonne gouvernance, communication avec le public, public relations and communications, interaction, team building. Ça, vous avez fait une partie du syllabus de sa première 12 mois. Il doit payer votre la roue. Ça, il est pratiqué en Inde. Ça, il est pratiqué en Singapour. Ça peut pratiquer au Rwanda. Ça peut pratiquer en Angleterre. Ça peut pratiquer au Canada. Ça peut pratiquer en Australie. Qui fait nous ne pas faire aller? Les grands temps. Nous adopter une façon moderne pour voir le service public.
1: Raj Pentia qui participait ce matin à une causerie consacrée au leadership à l'Atal Bihari Vajpayee Institute à Eben, animée par un consultant international et ancien brigadier général des forces armées singapouriennes, Ong Boon Hui. Le ministre a également répondu à une question sur l'interdiction faite aux fonctionnaires de cumuler un deuxième emploi.
2: Le bureau vie amène sa public-là. Que ce place les dûment, légitimement mérité. Et c'est ça qui nous peut aller. Ça demain qui nous peut construire, là, c'est ça. Et pour capable faire ça, ben, pour être des positifs, et peut-être une zone que pas peut-être beaucoup, personne qui pourra agréer. Mais moi, je finis de dire ça dans le week-end, comme on dit là. Les changements, moi, pas content, nous, pas content, personne, pas content, mais les inévitables. Parce que, aujourd'hui, lundi, le 21, c'est une passée sur lundi des 14. Lundi des 14 et lundi des 21. Des mêmes mois, il n'est pas pareil. Mais comment une fonction publique reste pareil 25 ans, 30 ans, 50 ans après. 2026, c'est notre ère, ça. Les demandes-nous être efficaces. Les demandes-nous être redevables. Les demandes-nous surtout être transparents. Pour ce peuple qui a une demande légitime, là. Et nous peut répondre à ça.
1: Une possible dissolution de l'Assemblée régionale à quelques semaines de la journée de l'autonomie Rodriguez, c'est ce qu'annonçait le commissaire adjoint Johnson Rusty à l'Express ce matin, évoquant des discussions à venir avec le Premier ministre. Mais il y aurait visiblement un désaccord avec le chef commissaire François Grandcourt qui réfute lui à ce stade toute dissolution. Il évoque notamment la période d'examen actuellement en cours dans l'île.
3: Non, c'est pas vrai. Nous sommes en pleine période d'examen là. Donc, on ne peut pas se permettre de dissoudre l'Assemblée et d'avoir des activités politiques. Donc, ce n'est pas pour le moment. Je saurais vous dire.
1: Pour l'heure donc, l'échéance normale reste fixée au 5 mars 2027, mais une dissolution avant cette date est techniquement possible, comme prévu par la Rodrigues Regional Assembly Act, selon la députée Rodriguez de l'OPR, Marie-Roxana Colette.
4: Qu'il y ait dissolution ou pas, anticipée ou à terme, ça vient effectivement. Donc, les élections régionales sont prévues dans quelques mois, disons. Mais s'il doit y avoir dissolution anticipée, ça va être à la discrétion du chief commissioner en lien avec le bureau du président de la République ainsi que le prime minister's office. Mais je n'ai pas été mis au parfum d'une dissolution anticipée. Tout ça vient anticipé. Donc, il y a beaucoup de préparations à faire.
1: Des propos recueillis par Shailene Nirbonne. Une nouvelle unité spécialisée de 80 lits pour les personnes âgées, inaugurée cet après-midi par le ministre de la Santé Anil Bechu à l'hôpital de Rosebel, l'Acute Care for Elderly Ward accueille désormais des patients qui ont besoin d'une prise en charge particulière, notamment ceux atteints de la maladie d'Alzheimer, dont on commémore la journée mondiale aujourd'hui. Au-delà des infrastructures, l'accent est mis sur l'accompagnement, la formation du personnel et un protocole de soins adapté aux besoins des seniors.

0: Adrien Valère y était.
1: À première vue, certains patients semblent en bonne santé, mais lorsqu'on leur adresse la parole, on remarque parfois des difficultés. Certains ont du mal à suivre une conversation, perdent le fil ou oublient où ils se trouvent. Les patients demandent donc une attention particulière de la part du personnel soignant. Islam Israt est manager du Ward 2-4, l'unité dédiée aux hommes à l'hôpital de Rosebel. Il nous explique les besoins particuliers de ces patients.
2: Et la surveillance, c'est 24 sur 24, parce qu'il y a un Alzheimer, parfois, arrivé, je ne sais pas connaître qui je peux faire. Et des fois, je suis capable de descendre, de sortir, d'aller. Quand je peux aller, je ne sais pas connaître quoi je peux aller. Donc là, je demande cognitive, il me permet de faire ça. Nous pouvons guider les autres et nous pouvons travailler avec les autres. Je peux dire mémoire là, avec ça, temporer la sauve mémoire.
1: La prise en charge passe aussi par la formation du personnel. Selon le docteur Shiv Sigobin, professionnel en gériatrie, des formations continues sont actuellement organisées et les soins sont dispensés en ligne avec les protocoles de l'Organisation mondiale de la santé.
3: Tout le monde qui travaille au One World, là, que ce soit un médecin, que ce soit un infirmier, que ce soit les autres staff qui nous appellent Elan. C'est-à-dire physiothérapeute, occupational therapist, diététicien, tout ça là, apporte une qualification formelle qui est aussi involved dans un continuous training program qui va en gériatre. Donc, par exemple, moi-même et mon collègue, Dr. Dewan, nous donner chaque semaine dans chaque hôpital.
1: Le ministre de la Santé, Anil Bechu, se dit satisfait des progrès réalisés. Il reconnaît toutefois les difficultés liées au manque de personnel dans les hôpitaux.
4: Nous, quand nous causons Alzheimer, nous causons la dementia, nous avons 18 000 Mauriciens qui sont affectés par ça. Et ce qui est plus important, early detection and intervention est très important. Avec, on connaît over-exhaustion des médecins et des infirmiers. Malgré tout ça, ben, ils opèrent si court. Je ne pas dire où 100%, il y a des places qui ont des manquements.
1: Un comprehensive assessment form a également été introduit pour mieux évaluer les besoins de chaque personne âgée. Un protocole de soins a aussi été mis en place en collaboration avec l'Organisation mondiale de la santé.
0: Adrien Valère, environ 18 000 personnes sont atteintes de démence et de la maladie d'Alzheimer à Maurice. Le Japon se prépare à des précipitations records causées par le puissant typhon Dujuan qui se rapproche de la capitale Tokyo. Sur la côte est du pays, les autorités ont lancé une alerte d'évacuation d'urgence selon la BBC, ce qui est rare, craignant que la tempête ne provoque des glissements de terrain et des inondations. Dans la préfecture de Kanagawa, une femme aurait été ensevelie vivante après qu'un glissement de terrain a écrasé une maison. Quelques 300 vols ont été annulés et certains services ferroviaires suspendus. La tempête est accompagnée de rafales pouvant atteindre les 194 km/h et pourrait apporter jusqu'à 350 mm de pluie. RM1, 16h40, le journal des sports d'Ashley Citana.
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6: Bon après-midi à tous, on démarre avec du cyclisme. Première journée, premier coup de pédale pour la team Maurice MCB à Montréal au Canada. Trois Mauriciens étaient engagés hier dans les contre-la-montre individuelles élites aux côtés des meilleurs coureurs de la planète. Alexandre Maire, Daniel Yonghin et Lucie Lagesse ont ainsi lancé la campagne mauricienne au championnat du monde. Mention particulière pour Lucie Lagesse qui a terminé première africaine de son épreuve. Marine Résidu nous en dit plus.
7: 39,2 km face à l'élite mondiale, Lucie Lagesse s'est lancée dans le défi du contre-la-montre. La Mauricienne a bouclé son contre-la-montre en 26e position, à 5 minutes et 39 secondes de la championne du monde, la Suissesse Marlène Rousseau. Mais surtout, Lucie Lagesse a terminé première africaine de l'épreuve, une performance qui a pris encore plus de relief puisqu'elle était la seule Mauricienne engagée parmi les 60 élites au départ. Chez les hommes, Alexandre Maire a également réalisé la meilleure performance mauricienne. Il termine 49e à 7 minutes et 11 secondes du vainqueur. Daniel Yonghin prend la 57e place à 10 minutes et 20 secondes. Et devant, Remco Evenepoel conserve sa couronne mondiale. Le Belge s'est imposé en 44 minutes et 53 secondes pour décrocher son 4e titre mondial consécutif du contre-la-montre. Et la team Mauritius MCB poursuit son aventure à Montréal après les élites au programme, place au U23.
6: Le président de la Fédération mauricienne de cyclisme, Michel Maire, se dit satisfait de la performance des représentants mauriciens. Il est au micro de Marine Résidu.
8: Notons l'excellente prestation de Lucie Lagesse et

0: et se classe première africaine de l'épreuve. Donc, c'est quand même un super résultat, très positif. L'équipe est très soudée, super ambiance. On attend les autres épreuves ça va durer encore une semaine.
1: En football, faisons le point sur la Premier League anglaise avant la trêve internationale. Après 5 journées, Manchester City occupe la première place du championnat avec 15 points et réalise pour l'instant sans faute. Arsenal battu samedi est deuxième du classement, suivi de Brighton, tombeur des Gunners. Brentford et Leeds United complètent le top 5. Liverpool pointe désormais à la 6e place, tandis que Chelsea complète le top 10. Dans la deuxième partie du tableau, Manchester United avec 5 points au compteur est 12e. Dans la zone rouge, on retrouve Coventry City avec 3 points, Fulham avec 2 points et Tottenham, l'antenne rouge du championnat, avec également 2 points. La Premier League va maintenant marquer une pause. Le championnat reprendra le 10 octobre prochain après la trêve internationale. Une période qui permettra sans doute aux entraîneurs de corriger les lacunes observées lors de ces 5 premières journées et de préparer au mieux la suite de la saison. En kickboxing, 3 Mauriciens entrent en action au championnat du monde des jeunes, actuellement disputé en Italie. Maëlouise sera engagée dans 2 disciplines, le kick light et le light contact chez les moins de 55 kg. De son côté, Jaden Drack sera en lice en full contact dans la catégorie des moins de 51 kg chez les juniors. Et enfin, Wayne Perrine participera également au full contact chez les moins de 51 kg dans la catégorie des old juniors. 3 représentants mauriciens à suivre donc sur la scène mondiale. Nous y reviendrons plus en détail demain. Et on termine avec le tennis, avec le tournoi WTA 250 de Sao Paulo. Place à la finale féminine ce soir avec une confrontation entre l'Espagnol Quevedo, tête de série numéro 7, et l'Argentine Nadia Podoroska. Une finale qui vient conclure une semaine particulièrement disputée sur le circuit féminin. Voilà donc autant pour ce journal des sports. Merci de l'avoir suivi. Vous allez retrouver Elvis pour la suite.
2: Le journal des sports, HT Citana. Merci.
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2: Et bonne fête. Si vous vous prénommez Mathieu aujourd'hui, c'est votre journée, c'est votre fête. Donc, elle est Déborah aussi. Ben voilà, c'est la fête des Déborah aujourd'hui, donc en ce 21 septembre. Et puis quelques anniversaires. D'abord, je vous souhaite un joyeux anniversaire. Donc, si vous fêtez votre anniversaire aujourd'hui. Et puis, on a aussi en ce 21 septembre, comme éphéméride célèbre. Donc, on célèbre quelques artistes aussi, avec des univers un petit peu différents. 3 voix. Vous allez donc reconnaître d'ailleurs entre mille. D'abord, la star de la pop du R&B, Jason Derulo. Fête aujourd'hui, c'est 37 ans.

0: Voilà pour l'anniversaire de Jason Derulo avec un extrait d'Don't Wanna Go Home. Et puis le 21 septembre, c'est aussi la date de la naissance d'un immense poète et auteur-compositeur, Leonard Cohen. Sa voix grave, vous vous rappelez, avec ses textes profonds, son univers mélancolique, qui vont rapidement d'ailleurs faire de lui un artiste à part. Parmi ses chansons les plus célèbres, il y a bien entendu Alléluia.
1: The Battle King composing Hallelujah.
0: Et tout à l'heure, à 17h15, dans Autour d'une chanson, vous saurez tout sur l'histoire de cette chanson, justement, Leonard Cohen, qui nous a quittés le 7 novembre 2016. Il avait 82 ans. Et enfin, aujourd'hui aussi, le chanteur Liam Gallagher, l'une des figures emblématiques du groupe Oasis. Il fête son anniversaire, 54 ans, avec son frère Noel à la guitare et à l'écriture. Oasis, d'ailleurs, vous le savez, va devenir l'un des groupes majeurs de la Britpop, notamment grâce aux albums Definitely Maybe, ou encore à ce titre, Wonderwall. Happy birthday, Liam Gallagher.

Oasis à l'instant avec le chanteur Liam Gallagher qui fête son anniversaire aujourd'hui, c'est 54 ans. Et encore aujourd'hui un autre souvenir, grosse pensée, là c'est un artiste bien de chez nous, Claudio Casimali, vous vous rappelez de lui. D'ailleurs l'édition de Tiroir aux souvenirs a encore consacré bien sûr le week-end dernier. Donc souvenirs et mémoires de Claudio d'ailleurs qui a été vraiment... qui a consacré sa vie à la musique, Claudio Casimali. Il aurait fêté aujourd'hui ses 84 ans. Ouais. Il nous a quittés, c'était le 1er décembre 2021. Il avait 79 ans. L'un des plus grands trompettistes avec sa flûte de Pan qu'on écoute justement.

0: Claudio Cassimali, qui a quand même eu une carrière de plus d'un demi-siècle. Il avait notamment joué avec l'orchestre de la police, accompagné de nombreux artistes aussi, mauriciens. Et il a formé pas mal de musiciens, notamment le trompettiste Philippe Thomas. Grosse pensée donc pour Claudio Cassimali cet après-midi, qui aurait eu aujourd'hui donc 79 ans. Il nous a quittés plutôt à l'âge de 79 ans. Il aurait fêté son anniversaire aujourd'hui. Voilà, 16h53 sur votre radio. Nouveauté, couleur locale qui arrive pour vous. Ça s'appelle Mona Palelot et c'est signé Madi Madi Notorious. C'est pour vous, c'est une nouveauté.
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Une nouveauté sur votre radio, Madi Madi et Notorious, Mona Pal et Lotte à 16h56. Dans quelques minutes, le téléphone va peut-être sonner chez vous parce que j'ai eu pas mal d'inscriptions pour notre petit jeu concours. Restez avec nous, merci encore de nous écouter. Je vous laisse avec Backstreet Boys. 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
1: RM1, 17h. Direction Stanley-Rosil, Josette est avec nous. Bon après-midi, Josette.
2: Bon après-midi, Hervé.
1: Vous allez bien ?
2: Ça va, et vous ?
1: Oui, ça va très bien, merci. Vous avez passé une belle journée ?
2: Tranquille, à la maison.
1: Tranquille. Et le week-end, ça s'est bien passé aussi ? Très bien.
2: Toujours à la maison.
1: Toujours à la maison, très bien. Alors, notre jeu cet après-midi, Josette, donc je rappelle le GSS Academy of Higher Education and Research Mauritius, qui organise d'ailleurs l'événement de World Pharmacist Day. Ce sera ce samedi 26 au Phoenix Mall. Je vous donne les détails dans un instant. Le temps pour moi de vous poser la question à nouveau, Josette. Quelle vitamine est communément associée à la santé des yeux ? Vitamine A ou vitamine B ?
2: Vitamine A.
1: Vitamine A. Bravo, Josette, c'est la bonne réponse. Josette, votre bonne réponse vous permet de repartir cet après-midi avec un lot de cadeaux d'une valeur de 1000 roupies des produits. Donc, offert par Sinocare, ben voilà, ça va être super intéressant.
2: D'accord.
1: Voilà, ça c'est pour vous, c'est gagné. Merci. Josette.
2: Merci beaucoup.
1: Je vous souhaite une belle soirée.
2: Belle soirée à vous et bonne continuation.
1: Merci, bye bye.
2: Bye.
1: Voilà, ça c'est fait donc demain après-midi jusqu'à vendredi, on va vous offrir des packs cadeaux comme ça avec Sinocare. Et alors, je reviens donc sur l'événement du GSS Academy of Higher Education and Research Mauritius, donc qui célèbre The World Pharmacist Day. Avec, il y aura une série d'événements, bien sûr, des compétitions de quiz, des free health check-up, des blood donations. Ce sera ce samedi 26 septembre de 11h à 15h, 11h du matin à 15h, au Phoenix Mall. Hein, donc, allez-y, faites un tour là-bas. Ça va être une journée donc, pour rencontrer les gens, surtout pour faire un petit check-up. Hein, ça, c'est important. Donc, ce sera ce samedi de 11h à 15h à Phoenix Mall. Céline Dion, elle est partout en ce moment, on parle d'elle un petit peu partout, sur la planète j'ai envie de dire. Voici J'irai où tu iras, Céline Dion, 17h03. Et juste après, vous aurez donc Méline qui revient pour sa rediffusion de l'émission Tech Talk. Il y a Estelle, une nouveauté s'appelle Te rencontrer encore. Et puis bien sûr, plein de belles choses, je suis avec vous jusqu'à 18h.

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1: Bonjour et bienvenue dans Tech Talk. Produire plus vite ne suffit plus. Les industriels doivent aussi gagner en précision, maîtriser leurs coûts et adapter leurs outils de production à des séries parfois très différentes. Dans ce contexte, l'automatisation prend une place croissante dans les ateliers. Mais une ligne standard ne répond pas toujours aux contraintes d'un processus industriel spécifique. Assemblage, vissage, collage, soudage, contrôle, marquage. Chaque usine a ses propres exigences. Et une solution générique atteint rapidement ses limites dès que le processus sort du cadre habituel. C'est là qu'intervient la machine sur mesure. Plutôt que d'adapter toute l'organisation à un équipement standard, on conçoit un équipement qui s'adapte à l'organisation existante, au flux, aux postes de travail, aux contraintes techniques déjà présentes dans l'usine. Des capteurs, des caméras, des systèmes de vision peuvent effectuer des contrôles directement au cours du cycle de production. Une anomalie est repérée plus tôt. Les équipes, elles peuvent se concentrer sur des missions nécessitant davantage d'expertise. Mais cette évolution soulève une question que l'industrie préfère parfois éviter. Quel niveau d'automatisation est vraiment nécessaire? Certaines opérations gagnent à rester entre des mains humaines. D'autres peuvent être confiées à une machine. Le bon niveau d'automatisation reste celui qui répond à un objectif concret de production, pas celui qui automatise pour le principe. Car une usine entièrement automatisée qui ne peut pas s'adapter à de nouveaux produits ou à de nouvelles cadences devient rapidement un investissement inadapté. La vraie performance industrielle n'est pas dans la vitesse, elle est dans la capacité à évoluer. C'était Tech Talk sur RM1.

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0: Robbie Williams, Feel, sur votre radio, 17h15. Not sure I understand.
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0: Chaque après-midi, je vous raconte l'histoire autour d'une chanson et aussi pour marquer quand même, on rend hommage cet après-midi à Leonard Cohen. Leonard Cohen qui est né le 21 septembre 1934. Il nous a malheureusement quittés le 7 novembre 2016. Il avait 82 ans et cet après-midi, voici l'histoire de cette chanson qu'on connaît bien. Ça s'appelle Alléluia.
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0: Cette chanson, Leonard Cohen ne l'a pas écrite en quelques heures. Il a travaillé pendant des années et des années. L'histoire de Alléluia mélange la Bible, l'amour, le désir, la rupture, le doute et surtout cette idée extraordinaire que même lorsque tout est imparfait, brisé ou douloureux, il peut encore rester quelque chose à célébrer. Le mot Alléluia, qui signifie littéralement « louer le Seigneur », revient comme un refrain. Mais chez Cohen, ce n'est pas uniquement religieux, c'est aussi un cri, un mot que l'on peut prononcer dans le bonheur comme dans la douleur. Et puis, un autre artiste va changer le destin de cette chanson. Bien sûr, on se rappelle de la version de Jeff Buckley, qui avait donc proposé aussi une interprétation bouleversante, c'était dans les années 90. Et puis il faut savoir aussi que cette chanson a été reprise par des dizaines d'artistes dans toutes sortes de styles. Elle est devenue incontournable dans les concerts, les cérémonies, les films, les émissions de télé. Leonard Cohen ne nous dit pas que la vie est parfaite, il nous dit qu'elle est faite de beauté et de blessures, de victoires et de chutes, d'amour et de solitude. Alors aujourd'hui, pour célébrer la mémoire de Leonard Cohen, voici une chanson qui lui survivra certainement encore pendant très très très très longtemps. Voilà pour l'histoire de Hallelujah de Leonard Cohen.

Leonard Cohen, à l'instant, bien sûr, la Loya, qui est née le 21 septembre 1934. Il nous a quittés, c'était en novembre 2016. Il avait 82 ans. Côté musique, Damiano David arrive. The First Time. J'ai également du Police qui arrive. Et aussi, tout de suite, voici 3 cafés gourmands. Et je prépare votre horoscope pour vous, les automobilistes, et notre titre collector également. Votre rendez-vous de chaque après-midi

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1: Pour l'horoscope du jour, pour vous les automobilistes, en ce lundi après-midi, les béliers, eh bien un petit peu de patience les amis, dans les ralentissements, donc inutile de vouloir doubler tout le monde. Les taureaux, vous avancez tranquillement mais sûrement, gardez vos distances. Les gémeaux, beaucoup de choses à penser mais les yeux restent sur la route. Pour les cancers, ambiance calme. Profitez-en pour respirer, surtout restez zen au volant. Les lions, pas besoin de rougir dans les bouchons, votre klaxon ne fera pas avancer les voitures. Les vierges, vous êtes prévoyants, ceinture clignotant et conduite souple, tout est sous contrôle. Les balances, aujourd'hui le maître mot, équilibre, surtout entre accélérateur et frein. Les scorpions, un peu d'impatience, gardez votre sang-froid et laissez passer les plus pressés. Les sagittaires, vous avez envie d'arriver vite, mais la route vous rappelle de prendre votre temps. Les capricornes, sérieux et concentrés, vous êtes le bon élève de la circulation cet après-midi. Les verseaux, une petite distraction peut vite arriver, téléphone de côté et attention devant. Et enfin les poissons, vous rêvez d'être déjà arrivé chez vous, mais gardez les pieds sur terre et... surtout les mains sur le volant. Voilà, bonne route à vous et surtout bonne rentrée. Notre titre collector cet après-midi, nous sommes le 21 septembre. Et le 21 septembre, mes amis, 1985, sortie du Money Fun.

Nothing de Dire Straits, c'était le 21 septembre 1985. Notre titre collector du jour, Dire Straits. Et puis juste pour vous, une petite anecdote si vous ne savez pas, l'idée de la chanson serait venue à Knopfler après avoir entendu un homme commenter dans un magasin d'électroménager les clips diffusés chez les télés. Il reprend ensuite cette vision très particulière d'un homme qui regarde les rockstars à la télévision et se demande pourquoi elle gagne autant d'argent. Ben voilà, l'idée serait venue de clair cette chanson. Money for Nothing, Dire Straits, notre titre collector du jour.

Bad Straits, Money for Nothing, bien sûr, votre radio, notre titre collector en ce lundi après-midi, 17h34, les amis, encore 26 minutes exactement passées ensemble. J'espère que tout se passe bien, là, vous écoutez la radio, vous rentrez chez vous, de la bonne musique pour vous accompagner chaque après-midi sur RMR. Allez, à venir! Melody, Tempo, Harmony, bien sûr, avec

Ah oui, cet ascenseur, on veut, on veut pas, on aime ou on n'aime pas, on est obligé hein, des fois d'utiliser. Surtout les ascenseurs sont très utilisés le matin et l'après-midi, en fin de journée. J'aime bien moi voir le rush fait des ascenseurs. En tout cas, merci de nous écouter. On termine cette journée avec cette belle ambiance, de la bonne musique et couleurs locales. Voici la voix de Anga et Nutizil. Et juste après, Bernard Lavillier et Jimmy Cliff. Bienvenue sur votre radio.

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1: Un bon film pour vous que je vous conseille ce soir sur Messia à 20h45. Un film en français, The Wave, avec Christopher Jenner, Thomas Bollarsen. Alors l'histoire, c'est bon, bien sûr, après plusieurs années à surveiller la montagne qui surplombe d'ailleurs le fjord, ou fjord, où il habite d'ailleurs, dans une région, Christian, qui est scientifique, s'apprête à quitter la région justement avec sa famille quand un pan de montagne se détache et provoque un tsunami. Et là, il doit retrouver les membres de sa famille et échapper à la vague dévastatrice. Voilà, très bon film à suivre donc ce soir sur MBC1 à 20h45. Et puis votre télé-novela à 21h50 sur MBC5. Donc, Éclat de vie, Broken Lives, à suivre évidemment. Et puis côté radio aussi, on est lundi, vous le savez. Ce soir, vous allez retrouver Presley. Donc, à partir de 20h pour l'émission Hit Parade Locale. Que des tubes bien de chez nous. Donc, classement, vous votez, il y en a qui vont sortir, d'autres qui vont faire leur entrée dans le classement. C'est ça un petit peu notre hit parade sur RM1 avec notre ami Presley, qui sera là donc de 20h jusqu'à 23h. Et puis ce soir également, donc après les infos de 18h, comme d'habitude, la playlist de Prakash qui vient jusqu'à 20h. Et vous aurez aussi les communiqués avec Roselyne sur AM1 et RM1. Voilà quelques rendez-vous. Et puis n'oubliez pas également demain matin, le Morning Breeze, notre ami Nathan qui vient vous réveiller très très tôt à 4h du matin. Hein. Oui, 4h à 7h donc pour le Morning Breeze. 4h à 6h, pardon. Et ensuite, bien sûr, c'est la matinale avec l'équipe Patrice, Sophie et toute l'équipe de la matinale pour plein de belles choses, des chroniques également. 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Il y a pas mal de belles choses qu'on vous propose tous les jours sur RMA. Côté musique, un petit Crowded House, ça vous dit, hein, histoire de vous calmer un petit peu, là, si vous êtes un petit peu trop énervé au volant. Restez cool, écoutez la radio, plein de belles choses pour vous. Merci d'être là.

Lynn, je pense à vous. Oui, si vous êtes dans le trafic, je pense à vous. Courage surtout, hein, les amis, relax, tranquille. Mika, justement, juste après, on termine avec Christophe Mahé. Moi, je vous retrouve demain. D'ici là, passez une belle soirée. Prenez soin de vous et surtout des autres. Allez, salut.

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1: Bonsoir, il est 18h. Bonsoir à tous, bienvenue à l'écoute du grand journal de 18h présenté par Pranav Bihari. Bonsoir.
2: Bonsoir Prakash, bonsoir à tous.
1: À la une, Pranav, un meurtrier présumé rattrapé par les images de vidéosurveillance.
2: C'est ce qui a permis à la police de traquer Radhakrishna Munniswamy, arrêté deux jours après la découverte du corps sans vie de Saraswati Muthiah. Le suspect a comparu en cour ce matin. L'actualité, c'est aussi un bateau taïwanais immobilisé pendant plusieurs heures ce matin au large de Port-Louis. Plus de peur que de mal pour l'équipage. Dans ce journal également, davantage de formation pour les nouvelles recrues de la fonction publique. Se dirige-t-on vers une dissolution de l'Assemblée régionale de Rodrigue comme un air de désaccord entre le tandem de commissaires en chef? Et puis le 21 septembre, c'est la journée mondiale Alzheimer quand le ministère de la Santé inaugure une nouvelle unité spécialisée à Rosebel. Il avait été arrêté hier par la Crime Intelligence Unit du Nord quand il a tout avoué lors de son interrogatoire au meurtre de Saraswati Muthiah. Et ce matin, Radhakrishna Munniswamy a comparu au tribunal de Pamplemousse avant d'être reconduit en cellule. Les enquêteurs ont été remontés jusqu'au suspect, un habitant de Petit Raffray, grâce à des images de vidéosurveillance, Lovina Sophie.
3: Selon les informations recueillies, une analyse minutieuse des images de vidéosurveillance privée à proximité de la plantation de légumes de Saraswati Muthiah a permis de repérer un homme portant un sweat à capuche. Les images montrent le suspect quittant les lieux par un sentier avant de s'enfuir dans une zone en friche. Les déplacements du suspect ont été méthodiquement retracés à travers le réseau de caméras disponibles. Appuyés par un travail de renseignement, les enquêteurs sont remontés jusqu'au suspect à Biary Lane, Petit Raffray, à son domicile. Radhakrishna Munniswamy a été intercepté hier dans sa localité et conduit au police headquarters de Piton. Selon la police, soumis à un interrogatoire serré, il est passé aux aveux. Radhakrishna Munniswamy, qui exerce comme courtier, a reconnu s'être rendu dans la plantation de légumes de Saraswati Muthiah à Triolet pour réclamer le remboursement d'une somme d'argent qui lui aurait été due. Le suspect affirme qu'une dispute aurait éclaté au sujet de cette somme. Il aurait perdu son sang-froid, agressé et étranglé la victime avant de prendre la fuite. Ce sont les proches de Saraswati Muthiah, habitante du village, qui l'ont découverte sans vie.
2: Lovina Sophie, c'est un bateau de pêche qui naviguait vers le port tôt ce matin pour faire escale pendant quelques jours, le temps de débarquer sa cargaison de poissons et de se ravitailler. Mais le FV Wendar 168, ce navire battant en pavillon taïwanais, s'est échoué en route dans les eaux de Bain des Dames. S'en est suivie une opération conjointe du garde-côte national et de la MPA pour remorquer le navire, on peut le dire, jusqu'à bon port. Une intervention qui aura duré environ 2 heures selon la SP Sonyadev Isurei du National Coast Guard.
4: Batura Tsuni gagne sur clearance, le vaisseau clearance system, avec fisheries, MPA, la santé pour y rentrer. Et tu peux rentrer pour faire ce bunkering et change of crew. Et vers les 5h30, à cause, c'est le capitaine qui dit à cause pour visibility, l'in rentre le bain des dames, l'in a l'échoué. Tout de suite, le Coast Guard est actif sur assistance. Et sur ma supervision et avec le provide support de la MPA, sur la supervision du portmaster

0: standard là. Et quand on arrive on site, on fait un assessment et patient a divers modules et patient a blessé et c'est le capitaine Pidgeot, c'est un dommage mineur le bateau qui pour confirmer par les experts et de la compagnie.
1: Des propos recueillis par Lavina Sophie. Le Premier ministre s'entretient cet après-midi avec son homologue britannique Andy Burnham. Le dossier des Chagos et la mise en œuvre de l'accord entre Maurice et le Royaume-Uni sera au cœur de cet échange à la veille du début de la 81e session de l'Assemblée générale de l'ONU. Le ministre des Affaires étrangères, Hitesh Ramphal, est à New York, où il a rencontré hier son homologue britannique Ed Miliband. Si vous travaillez dans la fonction publique, cette question vous intéressera peut-être. Faut-il revoir la période probatoire d'un an pour les nouvelles recrues? En tout cas, le ministre des Services publics, Raj Pentiah, y est favorable. Mais il faut aussi, selon lui, que ces fonctionnaires puissent renforcer leurs compétences durant ce temps dit d'essai à travers la formation continue.
2: Nous vous avons montré une matière comme l'intégrité, la redevabilité, la transparence, bonne gouvernance, communication avec le public, public relations and communications, interaction, team building. Ça, vous avez fait une partie du syllabus de sa première 12 mois-là. Il ne faut pas inventer la roue. Ça, il est pratiqué en Inde. Ça, il est pratiqué en Singapour. Ça, il est pratiqué au Rwanda. Ça, il est pratiqué en Angleterre. Ça, il est pratiqué au Canada. Ça, il est pratiqué en Australie. Qui fait, nous, ne pas faire aller. Les grands temps, nous adopter une façon moderne pour voir nos services publics.
1: Raj Pentiah qui participait ce matin à une causerie consacrée au leadership à l'Atal Bihari Vajpayee Institute à Eben, animée par un consultant international et ancien brigadier général des forces armées singapouriennes, Ong Boon Hui. Le ministre a également répondu à une question sur l'interdiction faite aux fonctionnaires de cumuler un deuxième emploi.
2: Depuis revient amène sa public là. Que se place les dûment, légitimement mérité. Et c'est ça qui nous peut aller. Ça demain qui nous peut construire, là, c'est ça. Et pour pas faire ça, ben, pour une idée positive, et peut-être une zone que pas peut-être beaucoup, personne qui pourra agréer. Mais moi, je finis de dire ça dans le week-end, comme on dit là. Les changements, moi, pas content, lui. Nous, pas content, lui. Personne, pas content, lui. Mais l'inévitable. Parce que, aujourd'hui, lundi, le 21, c'est une passée sur lundi des 14. Lundi des 14 et lundi des 21. Des mêmes mois, il n'est pas pareil. Mais comment une fonction publique reste pareil 25 ans, 30 ans, 50 ans après. Début le 26, c'est notre ERS. Les demandes nous être efficaces. Les demandes nous être redevables. Les demandes nous surtout être transparents. Pour ce peuple qui a une demande légitime là. Et nous peut répondre à ça.
1: Raj Pentiah au micro de Daivik Rajkumar. Une possible dissolution de l'Assemblée régionale à quelques semaines de la journée de l'autonomie Rodriguez. C'est ce qu'annonçait le commissaire adjoint Johnson Rusty à l'Express ce matin, évoquant des discussions à venir avec le Premier ministre. Mais il y aurait visiblement un désaccord avec le chef commissaire François Grandcourt qui réfute lui à ce stade toute dissolution. Il évoque notamment la période d'examen actuellement en cours dans l'île.
3: Non, c'est pas vrai. Nous sommes en pleine période d'examen là, donc on ne peut pas se permettre de dissoudre l'Assemblée et d'avoir des activités politiques. Donc c'est pas pour le moment. Je saurais vous dire.
1: Pour l'heure donc, l'échéance normale reste fixée au 5 mars 2027, mais une dissolution avant cette date est techniquement possible, comme prévu par la Rodrigues Regional Assembly Act, selon la députée Rodriguez de l'OPR, Marie-Roxana Colette.
4: Qu'il y ait dissolution ou pas, anticipée ou à terme, ça vient effectivement. Donc les élections régionales sont prévues dans quelques mois, disons. Mais s'il doit y avoir dissolution anticipée, ça va être à la discrétion du chief commissioner en lien avec le bureau du président de la République ainsi que le prime minister's office. Mais j'ai pas été mis au parfum d'une dissolution anticipée. Tout ça vient anticipé. Donc il y a beaucoup de préparation à faire.
1: Des propos recueillis par Shailene Nirbonne. Une nouvelle unité spécialisée de 80 lits pour les personnes âgées inaugurée cet après-midi par le ministre de la Santé à Nilbeychua, l'hôpital de Rosebel. L'Acute Care for Elderly Ward accueille désormais des patients qui ont besoin d'une prise en charge particulière, notamment ceux atteints de la maladie d'Alzheimer, dont on commémore la journée mondiale aujourd'hui. Au-delà des infrastructures, l'accent est mis sur l'accompagnement, la formation du personnel et un protocole de soins adapté aux besoins des seniors. Adrien Valère y était.
5: À première vue, certains patients semblent en bonne santé, mais lorsqu'on leur adresse la parole, on remarque parfois des difficultés. Certains ont du mal à suivre une conversation, perdent le fil ou oublient où ils se trouvent. Les patients demandent donc une attention particulière de la part du personnel soignant. Islam Israt est manager du Ward 2-4, l'unité dédiée aux hommes à l'hôpital.

0: parle du Rosebel, il nous explique les besoins particuliers de ses patients.
1: Et la surveillance, c'est 24 sur 24, parce qu'il y a un Alzheimer, parfois, arrivé, je ne sais pas connaître qui je peux faire. Et des fois, je suis capable de descendre, de sortir, d'aller. Quand je peux aller, je ne sais pas connaître quand je peux aller. Donc là, je demande cognitive, il me permet d'appeler ça. Nous pouvons guider et nous pouvons travailler avec eux. Je peux dire mémoire là, avec ça, temporiser la sauve mémoire.
0: La prise en charge passe aussi par la formation du personnel. Selon le docteur Shiv Sigobin, professionnel en gériatrie, les formations continues sont actuellement organisées et les soins sont dispensés en ligne avec les protocoles de l'Organisation mondiale de la santé.
2: Tout le monde qui travaille au One World, là, que ce soit un médecin, que ce soit un infirmier, que ce soit les autres staff qui nous appellent Allied Health, c'est-à-dire physiothérapeute, occupational therapist, diététicien, tout ça là, apporte une qualification formelle qui est aussi involved dans un continuous training program qui va en gériatre. Donc, par exemple, moi-même et mon collègue, Dr. Dewan, nous donner chaque semaine dans chaque hôpital.
0: Le ministre de la Santé, Anil Bechu, se dit satisfait des progrès réalisés. Il reconnaît toutefois les difficultés liées au manque de personnel dans les hôpitaux.
3: Nous, quand nous causons Alzheimer, nous causons la dementia, nous avons 18 000 Mauriciens qui sont affectés par ça. Et ce qui est plus important, early detection and intervention est très important. Avec mon connu over-exhaustion de mes médecins et mes infirmiers, malgré tout ça, ben, je peux recycler. Je ne pas dire où 100%, il y a des places qui ont des manquements.
0: Un comprehensive assessment form a également été introduit pour mieux évaluer les besoins de chaque personne âgée. Un protocole de soins a aussi été mis en place en collaboration avec l'Organisation mondiale de la santé.
4: Adrien Valère, environ 18 000 personnes sont atteintes de démence et de la maladie d'Alzheimer à Maurice. Le Japon se prépare à des précipitations records causées par le puissant typhon Dujuan qui se rapproche de la capitale Tokyo. Sur la côte est du pays, les autorités ont lancé une alerte d'évacuation d'urgence selon la BBC, ce qui est rare craignant que la tempête ne provoque des glissements de terrain et des inondations. Dans la préfecture de Kanagawa, une femme aurait été ensevelie vivante après qu'un glissement de terrain a écrasé une maison. Quelques 300 vols ont été annulés et certains services ferroviaires suspendus. La tempête est accompagnée de rafales pouvant atteindre les 194 km/h et pourrait apporter jusqu'à 350 mm de pluie. 18h11, RM1, merci de nous écouter pour vous informer.
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Merci Prakash et bonsoir à tous. On débute avec les avis d'obsèques. On nous prie d'annoncer le décès de Madame Kuitai Alian Moy. Décès de Madame Kuitai Alian Moy, née Afat, plus connue sous le nom de Limenyuk, habitante à l'état marin à Rochebois, âgée de 97 ans. Convoi mortuaire sortira de la chapelle ardente de Moura à la route royale à Petite Rivière. Demain mardi 22 septembre à 10h15 pour se rendre à l'église Chinese Fellowship à Port-Louis et de là à l'incinérateur de Triolet. Décès de Monsieur Louis Gérard Clark. Monsieur Louis Gérard Clark, plus connu sous le nom de Gérard, âgé de 76 ans. Le convoi mortuaire sortira du domicile de son épouse, Madame Marie-Lourde Clark, à Plaine des Gersigny, à Flac, demain mardi à 10h30, pour se rendre à l'église Sainte-Ursule à Flac et de là au cimetière de Trou-d'Eau-Douce. Le décès de Madame Thérèse Paul, plus connue sous le nom de Maud et Madame Roland, âgée de 84 ans. Le convoi mortuaire sortira du domicile de son fils, M. Pierre-Alexis Napole, au numéro 54, rue Sunflower, au morcellement Saint-Aubin. Demain mardi à 11h, pour se rendre à l'église Sacré-Cœur à Rivière-des-Anguilles et de là au cimetière de Souillac. Décès de Madame Marie-Ginette Magda Le Mince. Madame Marie-Ginette Magda Le Mince, née Jumeau, plus connue sous le nom de Magda, âgée de 67 ans. Convoi mortuaire sortira de sa résidence au numéro 26, avenue Flamboyant, à Cité Valigi, demain mardi à 11h, pour se rendre à l'église Saint-Sacrement à Cassis et de là au cimetière de Gébert, les Salines. Le décès de Madame Marie-Agnès Fourneau. Madame Marie-Agnès Fourneau, née Edmond, plus connue sous le nom de Monique, âgée de 75 ans. Le convoi mortuaire sortira de sa résidence, avenue Hortensia, au Morne, demain mardi 22 septembre à 13h, pour se rendre à l'église Stella Maris, au Morne, et de là au cimetière de Rivière-Noire. Et on nous prie d'annoncer le décès de Monsieur Fabien Freddy Fidèle. Monsieur Fabien Freddy Fidèle, plus connu sous le nom de Fabien, habitant à la grotte Bonnefin, Curpip, âgé de 64 ans. Le convoi mortuaire sortira de la chapelle ardente de Moura à Petite Rivière ce mercredi 23 septembre à 10h pour se rendre à l'église Sainte-Thérèse d'Avila à Curpip et de là au cimetière de Saint-Jean. Aux familles endeuillées, la MBC présente ses sincères condoléances.

Et le temps qu'il fera chez nous à Maurice, à Rodrigue et à Galega, alors chez nous, des nuages associés à une faible ligne d'instabilité venant de l'Est influenceront le temps local cette nuit. Mi-couvert durant la nuit et demain matin, devenant parfois nuageux avec des averses occasionnelles à l'Est, au Sud et sur le plateau central. Des développements nuageux sont quand même attendus avec des averses localisées dans l'après-midi de demain sur la partie ouest de l'île et puis ailleurs, le temps sera mi-couvert. Le vent soufflera du secteur est de 10 à 20 km par heure. La mer sera agitée au-delà des récifs avec des houles du sud-ouest de l'ordre de 2 mètres. Concernant la température, température minimale, elles sont entre 15 et 17 degrés sur le plateau central et entre 19 et 21 degrés ailleurs. Et la température maximale sera légèrement supérieure à la moyenne et sera entre 21 et 24 degrés sur les hauteurs et entre 26 et 29 degrés sur les régions côtières. Le soleil s'est couché depuis 18h05 et se lèvera demain matin à Maurice vers 5h59. Bulletin PCR pour Maurice, les temps, l'eau la mer pour prochaine 24 et après une dès la til appelée à soir et 10 mégras matin. Après, les temps pour plutôt bon dans l'après-midi. Divan pour souffler des pissectés à l'est des 10 à 20 km par air et que la mer dans l'agro et quand des hauts brisants, l'hypo praticable. Et d'un ban la houle depuis sud-ouest des démettants des hauts brisants. La marée pour haute vers 22h37 à soir et 10 mai vers 11h41, l'hypo basse. Les basses depuis 17h49 et 10 mai vers 5h06. Pour nos amis Rodriguez qu'on salue d'ailleurs, un courant d'air modéré circule sur la région. Il fera beau temps cette nuit et demain matin et beau dans l'après-midi, essentiellement beau dans l'après-midi de demain. Le vent soufflera du sud-est à environ 25 km par heure avec des pointes de 50 km par heure. Et la mer sera agitée au-delà des récifs avec des houles du sud-ouest de l'ordre de 2 mètres. La température minimale sera entre 19 et 21 degrés à Rodrigue. Et la température maximale sera légèrement supérieure à la moyenne et sera entre 25 et 28 degrés. La pluviométrie durant les dernières 24 heures, 0,1 mm à pleine corail. La marée sera haute à Rodrigue. À 22h34 ce soir et demain matin vers 11h08 et puis basse demain matin vers 4h49 et 16h54 de l'après-midi. Le soleil s'est couché depuis 17h42 pour se lever demain matin à Rodrigue vers 5h36. Pour Agalega, des nuages venant du sud-est influenceront le temps local par moment. Et le temps sera mi-couvert à parfois nuageux cette nuit et tôt demain matin avec des averses occasionnelles. Beau, le temps sera essentiellement beau par la suite à Agalega. Le vent soufflera du sud-est à environ 25 km par heure. La mer sera agitée avec des vagues de l'ordre de 2 mètres. Et la température minimale sera d'environ 24 degrés. La température maximale sera légèrement supérieure à la moyenne et sera d'environ 31 degrés. La marée sera haute demain vers 1h08 et 13h31, basse ce soir vers 19h42 et demain vers 6h44. Le soleil s'est couché depuis 18h09 pour se lever demain matin vers 6h03.

0: Et nous terminons avec les communiqués du CEB qui avisent les abonnés d'Arsenal habitant les environs de la route Balaclava, Evaco et Arsenal Government School que la fourniture d'énergie sera interrompue demain mardi 22 septembre entre 13h et 16h. Et puis le CEB informe aussi les abonnés de Valentina et Petit Camp à Phoenix, ainsi que ceux habitant les régions et les rues suivantes, Morcellement-Lenoir, une partie de Petit Camp, Morcellement-River Edge, la rue Sophia Branch, Morcellement-Damery, ainsi que les environs, que la fourniture d'énergie électrique sera interrompue ce mercredi 23 septembre de 8h à 9h et de 15h à 16h. Alors, ces coupures sont dues en raison des travaux qui seront effectués sur le réseau électrique. La fourniture sera rétablie sans préavis à l'achèvement des travaux et le CEB présente ses excuses à tous ses abonnés affectés par ces coupures et les prie de bien vouloir prendre les dispositions nécessaires. Voilà, chers auditeurs, c'est la fin des communiqués. Je vous souhaite une belle soirée sur RM1 aussi bien que sur AM1.
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0: Bonsoir à tous, les 18h21. Merci d'être branchés sur AM.
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0: 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Bonsoir à tous encore une fois. Comment allez-vous? J'espère que vous avez passé un très bon week-end puisqu'aujourd'hui on est lundi 21 septembre. Hein. Avant-dernier lundi du mois de septembre. Ouais, c'est bien ça. Incroyable. Le temps passe vite. Donc on en profite. Chaque moment qui passe, profite bien surtout. De ceux qui vous entourent et tout quoi, tout. Allez, c'est parti donc, j'espère que ça va, hein, rien aussi que ce lundi aussi a bien débuté pour vous. Si ça va pas, il faut juste écouter une belle chanson. La musique a le pouvoir de changer plein de choses, c'est incroyable. Alors donc moi je vous attends, car c'est parti pour votre émission, vos chansons préférées. Je vous attends sur les... on appelle aujourd'hui, c'est que le samedi qu'on envoie des messages, on appelle sur le 52, 51, 72, 69. Donc vous m'appelez et vous me dites quelle est cette chanson qui vous fera plaisir aujourd'hui, que vous avez envie d'écouter, votre chanson préférée tout simplement. Alors comme on est lundi à 19h, parce que l'émission vos chansons préférées dure jusqu'à 19h, donc à 19h ce sera l'émission Action Familiale. Allez c'est parti, on y va, on débute avec... cette belle chanson de John Denver, Annie's Song. 52, 51, 72, 69. J'attends vos appels.

Denver Annie Song pour débuter votre émission. Vos chansons préférées. Allez, vos chansons préférées, c'est quoi? Sa chanson préférée à elle, Janine de Plaisance, c'est Rose sous la neige de France Frédéric.

Rose sous la neige de Frédéric François, choisi par Janine de Plaisance. Lise May de Malherbe, quand elle l'a choisi. On se retrouve par hasard de Mike Brandt.

On se retrouve par hasard, Mike Brandt, Lise Mé de Malherbe. Bien, je suis sûre qu'elle est contente d'entendre cette chanson. Adriano de d'Albillon a choisi Clarelle Armel et Caroline Jeudon. L'amour.

L'amour, ça c'est Caroline Jordan et Clarelle Armel choisie par Adriano qui habite Albion, les 18h38. Et je peux prendre un dernier appel. L'enfant au tambour, Nana Mouskouri, choisie par Marie-Noël. De va quoi?

L'enfant au tambour, Nana Mouskouri, choisi par Marie-Noël de Vacquois. On continue 18h41, les appels, c'est terminé. Allez, Père Jocelyn Grégoire, renforcez-moi la foi. Marie-Anne de Sainte-Croix, c'est pour vous.

Timo Lafoy, Père Jocelyn Grégoire, ça a été choisi par Marianne de Sainte-Croix. Alors je vous l'ai dit, les appels c'est terminé, mais je remercie tous ceux qui ont appelé. Maintenant dis-moi comment ça va, difficile vous gagner la ligne, ouais. Une seule ligne pour tout le monde, pas évident, il faut juste persévérer. Mais pour aujourd'hui c'est terminé. Impossible de Georgie l'étourdie, demandé par Jessie de Rosebelle.

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C'est triste comme tout, hein, cette chanson. Impossible de George l'étourdi. Choisie par Jessie de Rosebel. Marie-Noël de Bédutombeau a choisi Sylvain Calicharan, Warren Perma, Lionel Stacy, La Nikita et Big Frankie pour La Force, la prière. 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

Prière avec un pléiade d'artistes, Sylvain Kalicharan, Warren Permal, Lioness Tessila Nikita et Big Frankie. Ça a été choisi par Marie-Noël de B. du Tombeau. Michel de Bambo a choisi David Alexander Winter, Oh Lady Mary.

Lady Mary de David Alexander Winter, choisi par Michel de Bambou. Et on termine avec le choix de Patty Marie Jo de Résidence Kennedy. Elle a choisi Stephen Bishop, It Might Be You.

0: It Might Be You, choisi par Mary Jo de Résidence Kennedy. Il est 19h, chers auditeurs.
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0: 19h01 et on y va, on est lundi et comme chaque lundi, on y va pour Action Familiale. Mais j'ai vraiment envie de dire un grand merci à tous ceux qui ont appelé, à ceux qui n'ont pas eu la ligne. Demain, on recommence tout. Allez, c'est parti, Action Familiale ou plutôt Bien-être de la famille. Je vous souhaite une bonne écoute, une émission fort fort intéressante sur la famille.
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0: 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Aujourd'hui, nous sommes en service jeune de l'Action familiale. Avec mon collègue Cathy, nous heureux de retrouver vous ce soir. Et aussi, nous avons aujourd'hui Miguel qui est avec nous.
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2: 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Merci pour toute l'attention et que l'écoute. Je vous souhaite une bonne soirée et que nous retrouvons pour nos prochaines émissions de l'Action Familiale. Au revoir.

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1: Et voilà, merci beaucoup à l'Action familiale pour cette belle émission. Je trouve qu'on a parlé des valeurs et c'est tellement important, tellement important. En tout cas, j'espère que vous avez apprécié, chers auditeurs. Il est 19h15.
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1: 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En tout cas, merci d'être à l'écoute. Si vous êtes à table, bon appétit à vous. Allez, c'est parti en deuxième tranche musicale. Et là, on débute avec ces chanteurs qui sont nés. Alors, fêtent leur anniversaire aujourd'hui. Enfin, ceux qui sont encore là, bien sûr. Hein. Alors là, j'ai deux artistes. Le premier, c'est l'auteur, compositeur et interprète Hubert Mounier. Vous vous direz, mais c'est qui? Alors, il est musicien, auteur de bandes dessinées français. Et il est aussi connu, c'est lui qui est le fondateur, allons dire. Il a dirigé le groupe pop L'Affaire, Luis Trio, pour ceux qui connaissent. Donc on y va, on écoute un de leurs tubes. C'était Da Da Da.

Trio Hubert Mounier, qui est né le 21 septembre, mais qui nous a quitté le 2 mai 2016. Lui aussi, il est né un 21 septembre et il nous a quitté. C'était le 7 novembre 2016. Et là, je vous parle de ce chanteur américain, oui, américain, musicien, poète, romancier, peintre, aussi auteur, compositeur, interprète. Il est né au Québec, hein, on dire. Et voilà, il s'appelle Leonard Cohen, pour ceux qui connaissent. Voici une de ses chansons qui s'intitule « Dance Me to the End of Love ».

0: Dancing to the End of Love, c'était Leonard Cohen et ça c'est le chanteur qui est né un 21 septembre justement et donc un chanteur comme je vous l'ai dit tout à l'heure, il est aussi poète, peintre, écrivain, il est québécois, il est né donc en 1934 le 21 septembre et puis il nous a quitté à l'âge de 82 ans le 7 novembre 2016. Says Leonard Cohen.
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0: Et voilà, c'est terminé. Que deux artistes qui nous ont, qui sont nés un 21 septembre et qui nous ont quittés aussi, qui ne sont plus là. Et voilà, donc ce qui nous amène à 19h26 et cela jusqu'à 20h, des chansons pour vous s'accompagner ce soir. Et là, pour débuter, j'ai vraiment voulu vous faire écouter cette chanson et l'hommage à Gérard Bakorilal, grand chanteur mauricien, qui nous a quittés trop tôt, hein, il faut le dire. Et là, il y a 50 chanteurs mauriciens qui ne reprennent ce ban morceau. Qui pourra lier un hommage et y appelle donc le titre, sa santé là, c'est Hommage, Bakorilal. Allez, je vous souhaite une bonne écoute, il y aura plein d'autres chanteurs après. Restez tout simplement branchés.

faut pas s'y méprendre. Hein. C'est une chanteuse mauricienne. Elle s'appelle Nina Ellis. Save me. Belle chanson, belle voix aussi. Tout ça pour montrer tout ça, un talent qui est un côté de l'île. C'est incroyable. Elle est Christophe, la Dolce Vita. C'est pour vous, pour celles qui sont fans de Christophe. Puis tout à l'heure, c'était Julien Clerc pour Petit Pois Lardon. Il est 19h39.

Jason Ira et Authentic Groove, service au nom et autres connaît qui n'ont l'ipédia. Ah ouais. Le nom qui dépasse tout, le plus grand nom. James Blunt pour la suite, You Are Beautiful. Juste après, cette belle chanson de Maël, L'effet de masse, une chanson sur le bullying, surtout à l'école.

son de Maëlle, l'effet de masse sur le bullying à l'école. Très très belle chanson. 19h54, chers auditeurs, moi je vais vous dire bye bye. Il est déjà là pour l'émission ces soirées-là. Je vous parle bien sûr de Ashley Cornett pour la suite des émissions. Allez, on termine avec Arantxa, la Clémoleca, Zoliti Mosso et Frédéric François. Si je n'ai jamais aimé comme je t'aime. Rendez-vous demain à 18h. Ciao et bonne soirée.

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0: Mike and the Mechanics à l'instant avec Over My Shoulder sur votre radio, c'est AM, la radio nostalgie.
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Bonsoir tout le monde, très heureux de vous retrouver les amis. Comment allez-vous? Comment s'est démarré ce lundi? Je l'espère très bien. Et que le week-end aussi bien passé. Petite balade par-ci, petite balade par-là. Et aussi peut-être d'autres en mode repos hein, ce week-end. Il a quand même fait très beau, hein, donc ça va. On peut dire que c'est ok, que notre week-end s'est bien passé. Que voilà, on reprend cette belle semaine ensemble. Remplie de positivité, remplie de bonnes choses, de belles surprises. C'est quand même la 39e semaine de l'année déjà pour 2026. Et

Il nous reste 101 jours avant de passer en 2027. Oui, on est déjà le 264e jour de l'année. Happy birthday, c'est votre anniversaire aujourd'hui, en ce lundi 21 septembre 2026, parce que généralement, on vous a souhaité bon anniversaire toute la journée. Là, ce soir, un petit dîner en famille, nous couper un petit gâteau tout à l'heure. Si vous voulez nous appeler aussi, en même temps, à partir de 20h30, pour demander la chanson de votre choix et aussi passer une dédicace, eh bien, ça se passe sur le 52 51 72 69. Et ce soir, un thème, comme chaque lundi et mardi soir, eh bien, ce soir, le thème est le suivant. Que feriez-vous si on vous laissait seul sur une île déserte, sans maison, sans nourriture, mais que vous sur une île déserte? Un peu style Koh-Lanta, là, hein? Donc là, Penamose, Penabo, Penanoni, là, il faut vraiment aller chercher sa nourriture pour survivre, hein? Donc, les fruits. Il y en a qui aiment bien la nature, mais bon, hein, rester seul pour quelques jours, une semaine, un mois, du coup, que feriez-vous si on vous laissait seul sur une île déserte, sans maison et sans nourriture? À vous de nous le dire. Ah ben justement, on se met dans le thème avec Deep Forest et Suite la Baille.

0: Le groupe Coldplay à l'instant avec The Scientist sur votre radio AM1, la radio Nostalgie.
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0: 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ça. Et en même temps, bah oui, on a posté la photo de l'équipe, hashtag ces soirées-là MBC. Le thème est le suivant: que feriez-vous si on vous laissait seul sur une île déserte, sans maison, sans nourriture? Il y en a qui ont peur, mais non, c'est un défi à relever quand même. C'est un challenge. Ben oui, c'est un défi à relever parce que voilà, sur une île, vous avez des fruits, vous pouvez manger des fruits, vous avez de l'eau potable, vous avez de l'eau, l'eau de source, l'eau douce. Vous pouvez pêcher, vous pouvez chasser, vous pouvez cueillir des plantes. Bon, il faut essayer de voir hein, les plantes aussi, si ce sont des plantes comestibles aussi, sans s'empoisonner. En même temps, ça crée peut-être l'isolement psychologique, parce que quand même, la solitude prolongée, et l'absence de sécurité aussi, bon, il faut faire attention à tout ça. Mais peu de solitude, peut-être, ça ferait du bien aussi. Après, bon, voilà, après une semaine, vous retournez chez vous. Hein, et il y a tout cela, mais il faut prendre en compte aussi l'aspect naturel. Tout est possible. Il est possible de vivre d'ailleurs sur une île déserte, qui est un défi extrêmement difficile, mais possible. Alors, on va écouter Daniel Balavoine avec l'Aziza. Et les appels à partir de 20h30 pour nous dire ce que vous feriez sur une île déserte. Hein. On connaît d'autres qui feraient beaucoup de choses sympas. Voilà. Il y en a qui apprennent, comment dire, montent l'eau pied coco, casse coco. Voilà. Aller prendre des fruits, des bananes, beaucoup de vitamines. Hein. Construire leur propre maison avec des feuilles, avec des branches. Bon, voilà. Hein. Il y a toutes ces choses qu'il faut faire hein, pour pouvoir. On laisse en même temps. On laisse développer notre imagination, n'est-ce pas? Restez avec nous pour tout savoir et les messages aussi, on aura l'occasion de les lire, ce qu'on reçoit à travers Facebook.

Baltimore Haters and Boy, bah oui, hein, peut-être que lui, il saurait quoi faire sur une île déserte, n'est-ce pas? Que feriez-vous si on vous laissait seul sur une île déserte, sans maison, sans nourriture? Mais à savoir que sur une île, vous avez des arbres fruitiers, vous avez des plantes, vous avez tout ce qu'il faut hein, pour survivre le temps d'attendre les urgences, n'est-ce pas hein? Donc tout ça, on les voit dans les films, et on se met en perspective, on se met dans la peau de ces personnes, peut-être bloquées sur une île déserte. Que feriez-vous? Et appelez-nous dès maintenant, en tout cas sur le 52 51 72 69, appel normal WhatsApp, pour justement nous donner ces bonnes idées, ces bonnes astuces, hein, aussi sortir de cette île déserte sain et sauf, parce que c'est possible. Allez, on va écouter les Venga Boys, boum boum boum.

0: 20h32 sur AM la radio Nostalgie, vos plus belles chansons souvenirs, un thème chaque lundi, chaque mardi avec moi-même, mais aussi les mercredis et jeudi soir, c'est avec Most Crazy. Et là, on va retrouver Margaret du côté de Rosebel. Bonsoir Margaret.
1: Bonsoir Ashley, comment ça va?
0: Très bien Margaret, et vous, ça va?
1: Moi, ça va.
0: Ça va, ça va, ça vient.
1: Oui, oui. Maman, mon père dit mon beau-frère, mon plus grand beau-frère. Mon épée là, mon frère, frère. Mon beau-frère, c'est dans 80 ans. Mm-hmm. Mais seulement, mon chagrin, mais seulement, le soleil est arrivé. Y aller.
0: Ah, ben, on est désolé pour vous, hein, Margaret.
1: Bien, bien revenir quand même.
0: Mm-hmm. Mais quand même, beaucoup de courage.
1: Oui. Oui, parce que généralement, beaucoup servissent comme on m'arrête moi. Hein. Mm. Beaucoup, beaucoup. Je me fais l'enterrement, je me fais tout. Dès que mon garçon est plus heureux que ce petit-là.
0: Oui, mais
1: parce
0: qu'il
1: vient qui m'en sort. Oui. Mm-hmm. Quand on m'a dit, on est plus jeune. Quand on est en soi, on a perdu mon dernier ma tante. On a perdu mon dernier beau-frère.
0: Mm-hmm. Enfin, malheureusement, ben. Nous tout bizarre à ce pas là, la vie continue. Nous besoin, c'est
1: oui,
0: prendre
1: mais oui.
0: Autrement.
1: Nous besoin, prendre la vie comme elle vient.
0: Exactement.
1: La vie
0: ouais.
1: comme elle vient.
0: Mm-hmm.
1: Oui.
0: Enfin, ben, en tout cas, ben, merci de trouver du temps de nous appeler quand même, Margaret de Rosebel.
1: Oui. Oui, mon frère, je te connais, que pas encore, je crois, mon père, dit que tu en allais.
0: Non, non, nous, là, même, nous gagnons renseignement, nous, hein.
1: Non, je m'en suis dit,
0: oui.
1: Vous avez
0: vu comment
1: ça
0: va, ça?
1: Eh,
0: moi, j'aime. Super. Et dis-nous, Margaret, par rapport au thème de la soirée, si Pélessou tout seul loin de l'île, désir, puis dans la case, puis dans manger, comment on fait pour rester là-bas, là?
1: Oui, j'ai un fruit. Moi, mange fruit,
0: mange
1: dans la case.
0: On mange fruit.
1: Oui.
0: Récolter mal fruit, banane.
1: Oui.
0: C'est comme ça, fait.
1: Moi, je vis avec fruits, un peu beaucoup, moi.
0: Mm-hmm.
1: Ouais, c'est pour un petit comme ça, maman, tu l'as au castre chez eux.
0: Il n'a des loups, il n'a tout ça.
1: Dans une cour, le propriétaire, ça, ça
0: oui.
1: C'est en place. Il fait un fruit, enfin, de tout va vendre, le cadet d'eux. Après, ça va gagner, ça va me faire un fruit, là.
0: Mais là aussi, bien, comment dire, mais pas tout, comment dire, correct pour qui. C'est pas hélicoptère, grand passé, car tout vous avez un fait de ça, là.
1: Oui.
0: Hein? Mais man c'est écrit tout, pardonnez-moi. Aidez-moi ou help me. Ben oui, ben, c'est un affaire que vous avez connu, une situation de se sortir dedans, n'est-ce pas?
1: Oui.
0: Hmm. Ça veut dire, Margaret, qui se pose, il m'en rose fruit jusqu'à. Maintenant, à son secours.
1: Mais oui.
0: Ah, mais voilà. Ben oui. Non, mais vous avez fait des efforts qui m'en la trouvent vous aussi. Qui vous fait, elle là?
1: Mais oui. Comment?
0: C'est l'hélicoptère passé de soir. Qui vous fait?
2: Margaret, Margaret!
1: Oui, mais dans mon cage.
0: Non, là, vous criez, Margaret, ça!
1: Mais oui.
0: Hein?
1: Il va acheter où?
0: Oui! Mais tu sais.
1: Moi, j'ai une chose dans Chamonix, non? On n'est pas là-bas.
0: On dit Souillac aujourd'hui, Souillac.
1: Souillac, oui, on est à nous.
0: Écoutez.
1: Hmm.
0: T'es là, pas venu guette moi dans Ognier.
1: Hein?
0: Ou pas venu guette moi dans Ognier.
1: Pas venu guette moi dans Ognier, on est à nous. Programme, c'est bien, c'est bien intéressant.
0: Trouvez là, pour mon travail, tout ça.
1: Oui, mon père, écoute, ça, moi, j'ai un bon camarade. Mon père est

0: faire la radio, quand j'aime écouter jouer à une émission, puis dans, enfin, parce qu'il touche. Mm-hmm. Il passe à la radio.
1: Mm-hmm. Ben voilà, et... oui?
0: Dans la dans la moment, ça vous connaît. Oui. Je vous félicite tout pour le programme tantôt là.
1: Qui programme?
0: Tantôt là, ce qui vous fait là, là.
1: Hein, ces soirées-là?
0: Oui, oui, oui. Hein. Mais là, je dis à moi comme ça, je dis à moi, pas qu'on soit beaucoup, moi. Je ne mange pas bien la ligne.
1: Non, mais mon petit, j'ai besoin de téléphoner, il y a la ligne, ça.
0: Il y a la moitié de choses, de t'écouter. Le besoin de persévérer pour gagner, parce que nous gagnons la ligne comme ça, non? Mmh,
1: bien
0: ou sûr. Nous gagner, hein? Mais là, bien sûr, je connais ça.
1: Ah, Mandimoula...
0: Je suis bien content, je content de être à Dieu. Je,
1: oui, oui, oui.
0: Que mon grand frère est là, mm-hmm. Là-bas.
1: Mais j'ai besoin de téléphoner, ça, tu
0: oui, je dis à moi, vous avez commencé par la phase du star. Vous avez nous, il y a une semaine, je n'ai pas semé aussi.
1: Là, bien sûr. Et ce soir, on demande une santé de Michel Thor, j'aime.
0: Oui, j'aime.
1: C'est pour qui?
0: Moi, je dis ça, moi, je suis Marlina. Et quand même, c'est ça, je fais ce bébé-là. Et puis, il y a un cela, c'est son mari aussi. Même jour, on dit, comment dire. Son mari aussi peut fêter.
1: Oui.
0: J'ai dit comme ça, il encourage quand même. Mm-hmm. La vie continue.
1: Oui.
0: Il a beaucoup d'anniversaires, ça, mon chaman, là, là. Après, de même, mon petit enfant peut gagner.
1: Oui.
0: Il a mon garçon, même, peut gagner. Un paquet d'anniversaires, là. Oui. Alors, moi, j'ai tout ce qui peut se dire de l'anniversaire, moi, en septembre. Trop beaucoup. Après, ouais, bon, du prochain, il y a une partie, là, gagner, lundi. Après, moi, j'ai mon grand ami. Il m'a toujours pensé, il m'a toujours la même. Je connais, mais je viens pas un petit peu parce qu'il m'a bien respecté, moi, l'amour de mon beau-frère. Parce que 15 jours, mon beau-frère, non. Mais après, là, la vie a continué pareil.
1: Ben,
0: oui. Mais chaque... oui. Allez, merci à
1: vous. Merci à vous, Margaret. Bonne soirée.
0: Oui.
1: Allez, bye-bye.
0: Bye-bye.
1: Voilà, ça se passe pour les appels. Pas direct, pas gagné la ligne, mentis, hein, c'est fou. Vous pouvez nous appeler sur le 52 51 72 69, appel normal ou WhatsApp aussi. WhatsApp, c'est gratuit. Hein. Donc aussi, même si vous n'avez pas de casse au bout d'un timis call, nous, on vous rappelle, oui, avant 21h30 pour passer à l'antenne. Le thème de la soirée, que feriez-vous si on vous laissait seul sur une île déserte, sans maison, sans nourriture, avec vous? Mais c'est moi, vous avez dit l'île. Il y a tous les moyens. Bon, on a vu aussi dans des émissions, côté, là, qui mange concret, là, tout ça, là, c'est un petit peu caisse, hein. Donc, on ne va pas y arriver là, mais quand même, trouver des bonnes astuces pour, pouvoir sortir de cette île, sain et sauf, avec tous les moyens du bord. Voilà, on se fait un petit film ce soir, hein. Vous êtes même acteur, actrice, ça, dans là. On y va.

0: 20h42 sur AMA, la radio Nostalgie. Et là, on va retrouver Jennifer du côté de Beaubassin. Bonsoir, Jennifer.
1: Bonsoir.
0: Je vous entends pas très bien, là. Bonsoir, Jennifer. Non ? Ah non, attendez, attendez. Bonsoir, Jennifer.
1: Bonsoir, Ashley.
0: Ça va ? Maintenant, on vous entend en direct.
1: Oui. Mais qui veut obérer ?
0: Non, mais rien, rien de... rien d'anormal. Mais on rit parce qu'on est, on est content, on est joyeux, on a la bonne humeur. C'est comme ça. Qui fait on rire ou qu'on est content ?
1: Non, non, ou pas rire, non, on est là-haut.
0: Non, pas du tout.
1: Parce que vous demandez des affaires là-haut. Vous demandez pas mal à vous sauver la place, la lune.
0: Non, mais c'est ça par rapport au thème ce soir. Que feriez-vous si, si on vous laissait seul sur une île déserte, sans maison, sans nourriture ? Moi, je peux dire, mais si vous êtes là-bas, bien. Banzakola, vous disiez, je vais pas payer la bosse. Hein.
1: Mais là, pas Banzakola.
0: Mais par contre, mais l'eau, il y a des animaux quand même, n'est-ce pas?
1: Nous, on a Manouette, Manzoiseau.
0: Manouette, Manzoiseau, Zako.
1: Non, pas tout le temps.
0: Pas Zako, singe.
1: Non, pas tout le temps, on a Manzoiseau. Les œufs, on a cochon marron.
0: Oui.
1: On a tigre.
0: Tigre. Ah, après, non, mais l'île, c'est l'île à Pong, et tu vois, là. Hein?
1: C'est à Pong.
0: Oui.
1: Mais ça, là, nous, on fait une tisseuse, un petit.
0: Enfin, le gars, c'est à Pong. Ça, lui, c'est à Pong.
1: Non, moi.
0: Vous pouvez aller sur le de cuisine, non, on y est là-bas, là. Hein?
1: Pénard. Mais là, rien, mais moi. Donc, moi, une fille du sud, vous pouvez causer en tant qu'une fille du sud, là, moi.
0: Oui.
1: Moi. Pour prendre ça, ben dix bois là, là, un petit bois que vous trouvez, moi pour un rose qui est à plate. Moi, j'ai mal l'époque longtemps, mal l'époque comme des cavernes là, moi, fait une pointe.
0: Oui,
1: de là, moi, mon voile dans des lieux, donc côté de la mer, mais bien, pas de poisson, puis moi, je m'en paye, puis moi, c'est fait nager.
0: Non, mais de là, faire cette paix, comment vous faire?
1: Non,
0: crier, qui vous faire?
1: Non, mon voile au milieu, tranquille, moi, silencieuse. Ah ouais, là, moi... Okay, oui. Ah, c'est là que maman fait, tu fais... Ouais.
0: Non, mais l'animal de soi, là, vous avez fait tout le pire quand on perd dans sa bois, là, là-bas, là. Hein. Fille d'où, ça, là, comment dire, t'as besoin de Jane là-dedans. Vous savez comment dire, hein. Mais là, vous pouvez faire un tapas quand on rentre dans sa bois, là.
1: Bon, moi, quand on fait tapas.
0: Hein.
1: Mais tu n'as pas besoin, c'est pas... Tu vas avec la coco, on vous a coupé, le. Fais-moi, vous avez ta passe, mon.
0: Non,
1: mais. On va faire ta passe.
0: Non, mais c'est dans les animaux, comment dire, pas connu. Vous les bannes à paix, oui.
1: Hein. Non, mais vous ne faites pas trop loin, on va faire tout loin.
0: Ah, ok, ok, vous cachez tranquille.
1: Vous ne faites pas aller tout loin, là, vous êtes okay. Caché.
0: Mm-hmm.
1: Vous allez un petit bois, au moins, si vous pouvez venir avec moi.
0: Oui, oui, oui.

0: Ou les pécrabes. Alors, c'est là. Bizarre, si moi, je peux la nuit, c'est pas une semaine. Bizarre, comment dire, construire un petit saison paille, c'est pas avec
1: Bonne feuille, bonne grande
0: cocotier.
1: feuille, ouais. Cocotier.
0: Ouais. Ah, c'est là. Pour viser les manseuses, bonne bouteille plastique sur la
1: Non, non,
0: plage.
1: pénal vous dites plastique
0: Donc.
1: là-dedans. Pas bon pour
0: Non, mais
1: l'environnement.
0: non, mais.
1: L'île là
0: Non,
1: désert,
0: mais
1: comment
0: ça.
1: l'île, comment vous dites plastique qui arrive là-bas, Jennifer, dis-moi une goutte.
0: Bizarre, les affaires plastiques, un récipient,
1: Pas
0: allez, un
1: exister
0: récipient.
1: là-bas ça, l'île désert.
0: L'île déserte,
1: Ouais,
0: allez,
1: pénal,
0: vous
1: on
0: faire
1: y est.
0: l'histoire,
1: Nazis
0: mon
1: tu
0: fait.
1: bois, Nazis rose, et na corail,
0: Et na coco,
1: et na
0: coco.
1: coco, et na.
0: Allez. Allez, coco, là, bizarre, un coco sec, pas là, une
1: Ben,
0: fin
1: quelque
0: de
1: part.
0: gobelet.
1: Ouais.
0: Mais là, moi. La plus elle a plus tombé, elle nous ouvre, elle a plus tombé.
1: Peut-être, ben oui,
0: Non.
1: certainement, hein.
0: Ben oui. Mais là, moi, vous mettez lit un petit peu au bas, les tordilles, la tombe, ça fait cocotier, là. Là, il tombe là-dedans.
1: Ouais, mais il y a la
0: Elle a un
1: mer tout
0: câble à sa
1: autour.
0: poire.
1: La mer, il y a la
0: Bon,
1: mer tout.
0: bah, oui, tout autour, la mer,
1: Ouais.
0: mais là, elle va tomber, pas tomber l'eau l'île. Elle est là, on va utiliser le mot bois.
1: Sinon, je
0: Tu
1: vais aborder de
0: comprends?
1: la mer, même là.
0: Pas capable, dit salé, pas capable de la mer. Pas capable.
1: Ah, moi, il y a une
0: Moi, mais pour
1: plante.
0: gagner une survie. Mais non, mais ma plante, on ne pas trop connaître qui ça va une plante là.
1: Oui, tant que ça va une plante empoisonnée, tout ça. Ça guette bien.
0: Moi, plutôt crabe, gros d'un petit huit, un petit poisson.
1: Si vous avez un
0: Et là,
1: petit gadja concret là, tout ça, là.
0: non, pas votre concret
1: Croustillant.
0: là. Non, pas quelque chose à la base.
1: Hein.
0: Achetez ou bien vendre.
1: Pas connu, mais pas connu.
0: Non. Peine à rentrer là-bas. Là-bas, une autre manière, un autre style,
1: Hein.
0: un coquillage, un bigono, tout ça là.
1: Ouais. Mais
0: Voilà.
1: là, on finit prépare aussi la case en
0: Ben, vous avez
1: feuilles.
0: préparé, parce que vous avez couvert moi là. De tout ça. Trouver une manière pour me cacher.
1: Et comment on
0: Mais
1: fait
0: sinon,
1: hein,
0: positivement, je quitte le.
1: Ouais, mais pour pouvoir quitter l'île déserte aussi, là, on vous m'a dit qu'il tension un hélicoptère passé, vous avez fini organise l'espace, oui, il
0: Mais
1: m'en a pour
0: voilà.
1: vous, là. Comment vous faites, là?
0: Mais comment je peux dire la SOS, là?
1: Non, mais il vous a
0: Mais
1: fait
0: là,
1: dit pareil,
0: fait
1: là.
0: S. Mais oui, mais vous avez prendre du bois fait, il fait un S-O-S. C'est pas moi qui. Vous voulez dire, moi, pas pour là, non, il est là-bas, pas un bout de verre, la glace, non, pas pour là-bas.
1: Non, pas dans ça. Naturel, c'est naturel même, là.
0: Facile ça. Mais là,
1: Mais...
0: mais vous avez fait comme ça, hein? Vous avez fait SSOS avec Faye, c'est clot.
1: Et là, si un
0: Après, vous avez
1: hélicoptère
0: fait une manière.
1: passé, ouais.
0: Fait une manière capable de faire du feu. Tape une des.
1: Fait du feu avec Manros.
0: Manière. Un du fait.
1: Avec
0: Ben
1: Manros,
0: oui.
1: du bois,
0: Ah,
1: tout ça.
0: ouais. Ouais, ou je vais envoyer la bouteille, non, il y en a pas pour faire une petite surface. Hein? Au soleil, il va envoyer non.
1: Ouais. Mais il y a du bois, même, là. Dans le bois, qu'il y en a du bois. Ben oui, hein. C'est. Vous avez tout
0: Sérieux?
1: mal de ressources naturelles, là. Il y a un pied, il y a un zob, il y a.
0: Sinon.
1: Il y a les
0: Ben.
1: animaux, il y a les poissons, bien sûr, vivre.
0: Ah, c'est là, c'est là. Bon, bourre à chelet. Nous
1: Oui.
0: n'avons pas fait libre, nous n'avons pas fait un petit. Comment ça?
1: Un petit
0: Un petit
1: radeau.
0: bateau, un petit.
1: Un petit radeau.
0: Radio, voilà. Ouais. Parce que moi, pensez qu'on a plusieurs îles, bon, là. Oh, c'est l'île.
1: Attention, ça doit être
0: C'est
1: l'île.
0: ça.
1: Parce qu'on va me dire, ça doit être carré. Il tombe dans du vaisseau. On dit, ah, yes, mais tu connais mon reste dans l'île quand moi j'étais là. Non, mais tu as envie de connaître,
0: Quand
1: moi.
0: même, non, pas là-bas.
1: Qui tu peux faire, là? Qui tu peux faire? C'est un hélicoptère, puis travailler, c'est en même temps, là, là, là, là. Vous
0: Mais
1: faites
0: là,
1: d'où ça
0: on vise
1: finit?
0: crier.
1: Non, mais qui vous dit, là, là?
0: Dis-moi.
1: Fais pareil. Puis crier,
0: Mais vous
1: hélicoptère, là,
0: allez
1: pour
0: vous
1: passer.
0: blâmer, dis pas attendez, dis pas pourtant, moi, dis-moi, vous allez vous blâmer, qui
1: Yeah,
0: vous fait, vous pas
1: c'est
0: connaissez moi,
1: Jennifer!
0: du fait, hein?
1: Qui vont crier,
0: Qui
1: Jennifer,
0: vous fait ça?
1: guette-moi,
0: Non, on fait
1: guette-moi!
0: comme ça, moi.
1: Qui vous fait?
0: C'est pas qu'à crier, c'est pas qu'à parler, vous allez blâmer, vous allez galoper, vous allez blâmer, profiter, secouer, comprends?
1: Non, mais tout, vous avez bien crié. On dirait pas d'un outil
0: Oui,
1: tout.
0: on faisait crier. Mais Ashley, ça m'a dit que vous m'avez dit là. Moi, voilà la fosse pour crier. Fais ça.

0: Il y a une faiblesse là-bas quand on ne peut pas manger.
1: C'est correct, nous avons de savoir où tu es là, une voiture sur l'île des aides pour une semaine. Jennifer. Hein?
0: Non, ouais, nous mettons là dans la vraie même marche, c'est pas
1: Non, mais
0: possible ça.
1: c'est.
0: Enfin.
1: Développe-nous une imagination là, écoute. Enzo, est venu dans l'île
0: Et.
1: des aides.
0: Ouais, là, l'imagination travaille. C'est comme ça maintenant, on s'est tué fait longtemps.
1: Avec
0: Je ne suis pas au
1: retour.
0: table, mais nous-mêmes, dans la tête, nous travaillons, nous disons, mais qui faisait faire, moi, vous faire. Et par exemple, de le sable,
1: Oui.
0: nous fouillons le sable au milieu de l'île, là, de la montée, de l'eau, pas trop salée, saumade. Il y a un pied aussi qui a de l'eau là-dedans. Un pied. Fais-moi aller voir en taille, moi, pas comme ça, non. Il y a de l'eau là-dedans.
1: Oui. Quand
0: Ouais,
1: Ban
0: ça aussi.
1: Ravanal, non?
0: On parle comme ça, non?
1: C'est OK.
0: Ouais, il y en a de bon de le propre.
1: Papa est à nous bien, hein, Jennifer, bonne de
0: Voilà, monsieur.
1: réseau.
0: Maman peut être à nous, maman peut être à nous.
1: Ok, très bien, très bien. Eh ben, ça veut dire une parée pour aller au l'île des Etats, alors, hein. Une fille connaît, là.
0: Oui, il paraît.
1: On peut organiser une
0: C'est
1: équipe,
0: même
1: une équipe
0: ça.
1: soldat, là. Pas connaît. Si vous faites
0: Elle
1: bon
0: sait même.
1: enfant.
0: Ça sage. Même on fait bons enfants. En même temps, on va. J'allais
1: Allô?
0: voter.
1: Oui.
0: Allez, voter. Oui.
1: Mais vous pas trop gagné à cause réseau là. Hein? Là-bas, papa, il n'a pas au table, non, on y a là. Une semaine, nous pas tant Jennifer du tout à la radio. Jennifer déconnecté, puis dans Internet, puis dans on y est. Nous à cause au
0: Pas
1: crabe
0: zoom,
1: là-bas.
0: non, mais si moi tiens zoom, je suis dans la bob, mais pas
1: Hein?
0: zoom, pas dans la bob, non.
1: Non, là, nous à cause au crabe là-bas. Hein?
0: Autotime, on fait quand même, autotime.
1: Odoti, d'accord.
0: Ouais, tout aussi de
1: Et ce soir, vous avez
0: belle.
1: demandé une chanson de Josh Groban, You Raise Me Up. C'est pour qui cette
0: Oui.
1: chanson?
0: C'est pour tout le monde, tout Benjamin qui une paix. Une personne être chère aujourd'hui, hier, une personne être chère, c'est pour Zut. Un petit penser à Zut.
1: Et où tu as envie de faire un point aussi là pour Benjamin qui pas téléphone au radio, non? Qui est arrivé?
0: Pourquoi tout le monde? Qu'est-ce qu'il y avait? Non, non, moi, je suis soupçonnée, moi. Mais moi, vous voyez, si j'ai un problème, c'est la couleur, c'est ma cause en affaire, là. Mais moi, mettons Margaret, puis dire, vous finissez comprendre, moi, mais Benjamin, vous avez sonné. Et moi, vous sonnez souvent, souvent, moi, vous persistez. Pas une coute comme ça qui vous gagne le téléphone, comprends? Gagne l'appel. Donc, ben, mon papa, j'ai sonné une radio aussi tout le temps, moi. Dis ça, là, avec cool, à mon cause, causé, mais mon papa, téléphone dans toute l'émission.
1: C'est avec de
0: Parce que
1: la
0: j'ai eu un problème,
1: persévérance, oui.
0: ouais, tu as un petit problème au début, avant, avec son affaire, c'est pas vous dire, même si vous ne pouvez sonner ici, là-bas.
1: Mais
0: Et.
1: non,
0: Je sais
1: c'est ce
0: pas.
1: passe-temps, c'est ce plaisir, téléphoner aux radios,
0: Ouais.
1: communiquer, passer vos messages, parler d'un
0: Exactement.
1: thème. La radio, c'est là pour tout le monde et quand vous avez envie, je téléphone, nous. Voilà.
0: Ouais, et c'est au Radio Maurice, c'est la journée. Moi, tant du monde, ce n'est beaucoup, même pas, enfin, même du monde, mais la Radio Maurice, moi, tous causez bien hein, sur Radio Maurice. Ouais.
1: Pas tout causer bien l'eau RMA aussi,
0: Oui,
1: oui.
0: pas tout, le message, tout ça, moi, tant des messages, ça là, tant de nous, ouais. Voilà.
1: Ben voilà, très bonne soirée, Jennifer.
0: Très bonne soirée, Ashley.
1: Allez, à bientôt. Ciao,
0: Bye.
1: ciao. Bye bye. Et demain, en parlant des animaux, hein, on va dire, ben oui, nos amis les bêtes, demain, on aura comme invité un dresseur de lions. Il sera en studio avec nous, avec Priscilla et moi-même, la personne de Jim. Jim qui nous fera part justement de son parcours en tant que dresseur de lions. Et comment se comporte cet animal? On va en parler lions et des lionceaux. Donc ce sera une émission très intéressante avec Priscilla Moutien et moi-même. Donc demain avec Jim Mutusani qui est dresseur de lions, un métier en toute bientraitance. Également au programme, on aura Aruna Pelton de Noether Warriors qui fait du trail pour une bonne cause avec la venue du Padre Joao Gomez, le prêtre des chiens errants à Maurice. Donc rendez-vous demain entre 10h et 11h.

nos amis les bêtes. À tout à l'heure, les amis, on va écouter Josh Groban et You Raise Me Up. Vos appels toujours sur le 52 51 72 69.

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0: Bonsoir à tous, il est 21h.
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0: Moonray à l'instant et Comanchero sur I'm on Radio Nostalgie.
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À 21h06, la deuxième partie de votre émission. Ces soirées-là, on est ensemble jusqu'à 22h et le meilleur de la musique. Et en plus, vous faites la playlist jusqu'à 21h30 avec le thème de la soirée. Et que feriez-vous si on vous laissait seul sur une île déserte, sans maison, sans nourriture? Il y a quand même des possibilités, n'est-ce pas? On en parlait avec ceux qui sont passés en direct. Et merci pour tous les messages aussi. Henriette Rivolo, bonsoir à vous Henriette, gros bisous. Chalet Sekina aussi, salut, ça va, toujours à l'écoute, bonne soirée, merci beaucoup. Mirella Martial qui nous dit non, je ne survivrai pas sur une île déserte, sans maison, sans nourriture, trop dur. Ben non, pas du tout. Il y a des fruits, on parlait de ça, il y a des plantes, il y a de quoi s'alimenter sur une île, n'est-ce pas? Et aussi de quoi s'abriter, parce que vous avez des arbres. Gilbert Offray, bonsoir à vous. Coucou à Joanna Marina Lachmanen, Alice François, Marie-Ange Boutia, merci, bonne soirée. Et aussi à Minakshi Benimadou, bonsoir à tous, merci. Festé Manu aussi, bonne émission à vous, merci beaucoup. Nicole Ragabadou, bonsoir Nicole, gros bisous et bonne soirée. Ketari Marina, bonsoir à vous Ketari Marina. Et aussi, à Tin Rico qui nous écoute ce soir, bonsoir Tin Rico qui est branché, merci pour les bonnes musiques. Ben oui, faites la playlist aussi, appelez-nous sur le 52 51 72 69 pour parler du thème et demander la chanson de votre choix. Et ben sur une île déserte ou sur une île, ça pense aux vacances, n'est-ce pas? Ben on écoute Madonna et Holiday.

21h17 sur AM1, la radio Nostalgie, la suite de votre émission. Ces soirées-là, on est ensemble jusqu'à 22h. Et aussi, votre séance spéciale Chanson d'amour, c'est entre 21h30 et 22h. Et les messages aussi, merci pour tous vos messages à travers Facebook aussi. On salue, eh bien, Georgette Alan. Bonsoir Georgette, bon lundi à vous, merci beaucoup. Et aussi à Henriette Rivolo, bonsoir Henriette, Chantal Paya, bonsoir à tous et bonne semaine aussi. Prenez soin de vous, merci Chantal. Françoise Roussetti, bonsoir Françoise. Et Suzy Laurent du côté de Bel Air, confus, j'y pense même pas, être sur une île déserte, sans maison, sans nourriture, non, non, non, pas moi, pas moi. Help me, ben oui, ben, ce n'est qu'un thème, hein, donc juste imaginer, on ne sait jamais. Bon voilà, il y a des choses comme ça qui peuvent arriver, on voit ça dans les films. Et des autres coins dire, cette fois-ci, c'est autres qui actrices dans le film-là, hein, pour notre thème ce soir. Que feriez-vous si on vous laissait seul sur une île déserte, sans maison, sans nourriture? Et coucou à Fleur des îles aussi. Et aussi, ben pour les autres coucou, coucou à Sébastien Benzema, bonsoir Sébastien, Pamela Goder, bonsoir Pamela, et aussi à Mayrose Gaspard Pierre-Louis, bonsoir Mayrose, bon courage à vous, et aussi à Nicole Capel-Lebras du côté de Bambou, bonsoir Nicole, ainsi que Véronique Véro, je vous souhaite une bonne soirée, bonne rentrée, merci, et aussi à Micheline Mounia, bonne soirée à vous, merci beaucoup. On va écouter UB40, Homely Girl.

Félix Gray, Didier Barbelivien, toutes les filles sur AM1, la radio Nostalgie, 21h25 à l'île Maurice. 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Alors, on va écouter

Merci pour tous vos messages ce soir. On salue aussi Daniela et aussi sur la moitié Clifford qui nous écoute en ce moment. Salut à vous, bonne soirée, hein, Daniela Tanner et aussi Clifford. Merci d'être à l'écoute. Ça rappelle leur jeunesse aussi. Alors aussi, ben oui, coucou à tous ceux connectés à travers le net. On va lire quelques messages aussi. Eh bien, on salue. D'ailleurs, Claire Radou, bonne soirée à vous, bon courage, merci beaucoup. Nicolas Gavadou, bonne soirée aussi à... Eh bien. Frances Rabot, bonne soirée à vous, Frances. À Flo Soumarou, bonne soirée, bon lundi, courage, merci Flo. Et aussi à Pascaline Brouhan, bonsoir à vous, Pascaline. Et les autres messages aussi, voilà, ça arrive. Eh bien, merci d'être connecté, envoyez-nous un petit message, même je pense, message d'anniversaire. Bah oui, message d'anniversaire de Marilyn Rose, coucou, bah, qui ne connaît pas le numéro, nous envoyez un petit message à travers Facebook. Bah, je voudrais demander une chanson pour Kyron, qui a fêté ses 9 ans hier, et aussi pour mon petit-neveu Lucindro, 10 ans aujourd'hui. C'est de la part de Marilyn. Bonne soirée à vous et bonne soirée à Kyron et aussi à Lucindro. Lucindro, ben oui, ben, amusez-vous bien en tout cas pour l'anniversaire. On passe déjà à la séance chanson d'amour avec Michael Bolton, Love So Beautiful, les yeux dans les yeux. On vous laisse apprécier ces chansons juste après ce rentre-nous de Chimène Badi.

Et aussi pour les messages, on salue Denise qui nous écoute du côté de Caen. Marcelin qui n'avait pas entendu son message plus tôt. Bah, bonne soirée à vous Denise, merci d'être à l'écoute. Voici Shimane Badi.

Quel talent à la guitare, hein. Gary Moore, Still Got the Blues, sur AM à la Radio Nostalgie, 21h47 déjà. J'espère que vous passez toujours d'excellents moments en notre compagnie. Vous vous souvenez encore de votre jeunesse, de votre enfance aussi, avec ces belles chansons. Voici Mary J. Blige, Be Without You.

Léo Seyi avec When I Need You sur AMA, la radio Nostalgie. C'est ici qu'on prend fin cette émission. Je vous retrouve demain soir aussi, hein, entre 20h et 22h pour ces soirées-là et un autre thème aussi. Et demain matin sur RM1, entre 10h et 11h pour nos amis des bêtes en compagnie de Priscilla Moutien. On aura comme invité un dresseur de lion en la personne de Jim Moutoussani, dresseur de lion, un métier en toute bientraitance. Également au programme, eh bien, on aura Aouna Peltong des Northern Warriors qui fait un trail d'ailleurs pour la bonne cause et la venue de Padre Joao Gomez, le prêtre des chiens errants à Maurice. Très bonne soirée à vous et à demain les amis. Faites de beaux rêves aussi. On termine avec The Cause et Drive.

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